0: C'est ici Parole de vie. Merci de reprendre l'écoute de notre émission. Vous vous en rappelez sans doute, nous nous sommes rendus au domicile d'Alain Burnand, un des aumôniers d'un hôpital de Lausanne en Suisse.
1: Et notre invité nous raconte comment il envisage ce ministère très particulier de témoignage chrétien auprès des malades et des souffrants, voire trop souvent des mourants. Le thème retenu pour aujourd'hui, il faut préparer la route au Seigneur.

Alain Burnand, la dernière fois que nous vous avons rencontré chez vous, vous nous avez parlé d'une plaquette qui est en train de sortir de presse et qui s'appelle le Heurtoir, une plaquette qui est destinée à vous servir dans votre ministère d'aumônier en milieu hospitalier. Le Heurtoir, l'avez-vous intitulé, et non pas l'assommoir, vous l'avez fait remarquer, je crois que c'est une chose très importante, simplement parce que le Seigneur a une certaine délicatesse et une certaine discrétion, il est courtois vis-à-vis de nous.

0: comme un crieur public, soit on est arrivé avec ce qu'on pourrait appeler, il y a une certaine effraction qui, je frémis d'appeler ça les pinces Monseigneur, mais enfin, il y a une façon de concevoir l'évangélisation qui travaille à la pince Monseigneur, c'est-à-dire qui cherche tous les leviers possibles et imaginables pour forcer les portes, et ça a souvent déconsidéré. Et alors je me suis demandé, souvent, après 18 ans de ministère d'évangélisation, je me suis demandé dans quelle mesure, là, dans le tête-à-tête et dans l'approche individuelle, au fond, l'évangélisation dont on discute beaucoup et dont on ne sait pas toujours ce qu'elle est en réalité, ce n'est pas simplement la préparation à l'évangile. Et que c'est, en langage agricole, c'est tout ce qui concerne le labour, hercer, désherber, fumer, préparer une terre avant de l'ensemencer. Et il m'est apparu comme homme de Dieu, c'est-à-dire envoyé par le Seigneur, quel que soit son témoin, en fait, nous avons la responsabilité, qui est la responsabilité annoncée dans les textes qui préparent Noël, c'est Jean-Baptiste. Voilà, si j'envoie devant moi mon messager, préparez le chemin du Seigneur. Ça ne veut pas dire, faites le cortège comme si vous étiez vous-même le Seigneur. Ça ne veut pas dire, allez faire la sieste aux ombrages les plus proches en attendant qu'il passe, et puis lui se débrouillera bien. C'est vraiment, nous sommes les cantonniers de Dieu. Les cantonniers de Dieu, ça veut dire qu'on va préparer le chemin, mais on ne va pas le préparer n'importe où. On ne va pas ratisser à la dynamite, si vous voulez. Mais on ne va pas non plus attendre que le chemin se fasse tout seul avec le courant d'air qui passe. Voilà pourquoi il est important, je crois, que nous fassions confiance à ce que notre interlocuteur peut faire comme chemin lui-même. Et voilà pourquoi il est important, je crois, d'avoir quelque chose à lui laisser. On voudrait toujours avoir fait tout le travail nous-mêmes et que lui n'en fasse aucun de travail. Alors, dans le simple fait de laisser une brochure à quelqu'un, mais peut-être à une personne sur les 8 que comporte une chambre, avec l'espoir que la semaine d'après, quelqu'un d'autre dans la chambre nous demandera, dis donc, la brochure que vous avez laissée à ce monsieur, voyez-vous, il me l'a prêtée, j'ai pu jeter un coup d'œil, vous n'en auriez peut-être pas une pour moi aussi. Il y a là quelque chose d'extraordinaire qui se passe. Ou, comme ça m'est arrivé souvent aussi, de ne rien laisser à quelqu'un que j'ai vu, de partir de la chambre sans lui avoir lu la Bible, sans lui avoir fait la prière, et de lui écrire dans la fin de la journée, en lui disant, cher monsieur, je repense à vous, et puis, au détour d'un escalier, tout à coup, je me suis dit, voilà ce qu'il faut. Il y a un courrier interne à l'hôpital, si bien que ça, il n'en coûte rien à personne, ça prend simplement place, et cette brochure, par exemple, de l'envoyer. Il y a là quelque chose qui est une démarche qui sort simplement des chemins battus, qui fait que tout à coup, il y a une enveloppe avec le nom de ce monsieur dessus. Et il se dit, tiens, il y a quelque chose pour moi au courrier, c'est qui, c'est quoi, c'est ça.
1: Oui, parce que tout ce que vous faites est en quelque sorte personnalisé. Votre brochure, vous ne la répondez pas comme Larousse, sa bonne graine.
0: Non, c'est très individualisé. Pas tout ménage, si on veut dire, c'est vrai.
1: C'est très intimiste, un petit peu, comme genre de contact.
0: Oui, exactement. D'ailleurs, toute la vie hospitalière va dans ce sens, et c'est très heureux de savoir à qui on parle et de savoir comment on l'aborde. Je crois que c'est un des droits fondamentaux du malade de se dire je suis une personne, et qui dit personne dit je suis personne d'autre, je suis bien moi-même. Et pour l'aumônier aussi, on s'étonne quelquefois, les gens nous disent mais comment vous faites pas de culte dans les chambres? On fait un culte à l'hôpital très régulièrement, on chante dans les couloirs très régulièrement, mais je crois que dans une chambre de 8 personnes, c'est 8 personnes qui ont le droit d'être considérées comme d'abord mon cher frère ou ma chère sœur au singulier. Puis le pluriel est un privilège que Dieu nous donne quelquefois après. C'est une grâce qu'on trouve en cours de route. Mais je dirais, la moisson, c'est le résultat d'un champ où tous les grains ont poussé, ont été d'abord la verdure du blé, puis la plante grandissante, puis les épis. Mais ça a commencé par être une fois un grain, à un endroit précis du champ. Et voilà pourquoi on en revient à l'évangélisation en disant, mais l'état spirituel d'un malade,

0: On ne nous le donne pas, on nous signale simplement, ça c'est intéressant à dire d'ailleurs, les gens se signalent comme protestants ou comme catholiques à l'entrée à l'hôpital, ou ils se signalent comme indifférents et ne désirant pas recevoir la visite de l'aumônier. Eh bien, à partir de là, on s'aperçoit en discutant que très souvent les gens se sont simplement signalés protestants ou catholiques pour qu'on sache selon quel rite les ensevelir. C'est un peu triste.
1: C'est vraiment l'étiquette, tout ce qu'il y a de plus superficiel.
0: C'est l'étiquette terminale.
1: Or, la croyance des gens, leur philosophie, leur éthique varie autant qu'il y a des personnages.
0: Mais absolument, il y a des protestants sociologiques et des catholiques sociologiques. Et je crois que l'extraordinaire aventure qui nous est accordée de vivre avec eux, c'est de pouvoir justement considérer que la foi n'est pas toujours l'apport de réponse, mais quelquefois la remise en question.
1: Alors vous disiez tout à l'heure, vous voulez, disons, vivre une certaine remise en question, je pense, avec ces malades dont vous avez la charge spirituelle. Et pour ce faire, vous le disiez tout à l'heure, vous avez mission de préparer en leur faveur et pour eux la route du Seigneur. Ce qui demande, j'imagine, de l'intelligence, de la patience, de la réflexion, du savoir-faire.
0: De l'imagination.
1: L'imagination.
0: Je vais raconter une histoire qui est une histoire qui m'a profondément impressionné. J'ai un secteur d'aumônerie qui est particulièrement éprouvant pour moi aussi, pour ceux qui y travaillent, mais surtout pour ceux qui y sont hospitalisés. C'est la partie des opérés de la gorge, de ceux qui ont un cancer du larynx, qui ont un cancer des cordes vocales, qui ont un cancer de la langue, qui ont une tumeur derrière le nez. Enfin, c'est des gens qui vivent des temps affreusement difficiles parce qu'ils sont atteints dans ce qui est leur expression la plus fondamentale d'être humain, leur parole. C'est les gens qui perdent la parole. Et l'autre jour, je suis arrivé dans une chambre de 8 et j'ai été très intrigué de voir, suspendu à la potence d'un des lits, un grand papier sur lequel était inscrit, correspondant à des numéros, un certain nombre de choses. 1. J'ai soif. 2. J'ai faim. 3. Ma sonde est bouchée. 4. J'aimerais du papier. 5. Je n'ai pas compris. 5. Je n'ai pas compris. 6. Expliquez-moi de nouveau. Vous voyez, je le récite par cœur, je vais vous dire pourquoi. Et le point 10 m'a paru plus extraordinaire que tous les autres. C'était des lettres d'un centimètre et demi de grandeur. J'en ai assez.
1: Donc toute sa vie résumée en quelques chiffres.
0: Et j'ai compris qu'il y avait là derrière une intelligence à laquelle je ne me suis plus à rendre hommage, c'est que cet homme ne pouvait plus parler, on lui avait ôté le larynx, il n'avait pas encore réappris à parler comme il parle, comme ça, les gens qui ont réappris à parler. Hein, il était dans cette situation d'opérer, et je me suis dit, c'est un type génial. Avant d'être opéré, il a fait le recensement des besoins fondamentaux qui sont les siens, et plutôt que de se tuer d'énervement à essayer de faire comprendre à des infirmières ou à des médecins qui ne le comprendraient pas, il a fait la liste de ses 10 points. Et j'ai parlé à l'infirmière chef, j'ai dit, ce type est génial. Elle m'a dit, non, c'est pas lui, c'est son infirmière. C'est là qu'il m'est apparu qu'il y avait quelque chose d'encore beaucoup plus génial, parce que l'infirmière... Et moi, je rends hommage à cette infirmière d'avoir prévu le point 5, le point 6 et le point 10. 5, vous vous rappelez, c'est « je n'ai pas compris ». 6, « expliquez-moi de nouveau ». Et 10, « j'en ai assez ». Qu'un homme se dise, probablement qu'il y aura des moments dans mon épreuve où il y en aura ras-le-bol. Je dis, c'est beau d'être intelligent et de le prévoir. Mais qu'une infirmière qui semble devoir être là pour nous dire « allons, allons, monsieur, soyez, faites pas l'enfant », qu'une infirmière me reconnaisse le droit. Je me suis senti là-devant comme le lecteur de la Bible quand il découvre qu'il y a le livre de Job dans la Bible. Dieu reconnaît à Job le droit d'exister et de dire, Seigneur, il y en a marre. Je ne comprends pas ta justice. Elle ressemble trop à l'injustice. Mais qu'est-ce qui te prend, Seigneur? Qu'est-ce qui te prend de t'en prendre à moi? Enfin bref, c'est une situation formidable. Et j'ai trouvé qu'il y avait là un respect et une imagination au service de l'amour qui m'a laissé, moi, sans voix. Et j'ai dit, ben voilà, quand on se demande souvent comment on peut traduire « Tu aimeras le Seigneur ton Dieu de tout ton cœur, de toute ta force, de toute ta pensée, et non seulement de toute ton âme, et ton prochain comme toi-même, c'est-à-dire ton prochain aussi, tu l'aimeras de tout ton cœur, de toute ta force et de toute ta pensée », je me suis dit, il y a là une réponse. Et c'est pour ça que je crois que quand on essaye d'aimer son prochain, qu'il soit malade ou bien portant, ça vaut la peine d'essayer de l'aimer de toute son imagination. Je crois que cœur plus pensée plus force plus âme, ça fait imagination. Et c'est ce qu'on a essayé de vivre avec l'aventure de cette brochure, en se disant, si nous aussi, on essayait, et peut-être que la prochaine fois, on pourra raconter comment le Seigneur nous a donné des subventions pour l'imagination.
1: Merci, on parlera de ça la prochaine fois. Pour aujourd'hui, on retiendra peut-être cette pensée, cette illustration de Job et de son livre, qui est un cri lancé à Dieu, un cri de désespoir et d'incompréhension. C'est donc prévu par Dieu, lui aussi, que nous pouvons avoir des moments vraiment très creux, mais dans ces moments-là, on peut parler à Dieu un petit peu selon ce langage chiffré que vous avez mentionné. Il y a aussi un code pour s'adresser à Dieu, il n'y a pas besoin de longues phrases, un cri, un mot, suffit, il entend.
2: Béni sois-tu, Seigneur, pour ta tendresse, pour ta délicatesse. Tu viens à ma porte et tu frappes, courtoisement. Tu attends mon signal, que je dise « je ne veux rien savoir de toi » et alors tu continues ton chemin, l'âme triste toutefois, car tu sais toi ce qui m'attend si je n'apprends pas à compter sur toi. Que je dise « oui », alors Seigneur tu entres et tu me bénis, tu l'as bien dit, celui qui entend ma voix et qui ouvre la porte, j'entrerai chez lui, je souperai avec lui et lui avec moi. Le heurtoir, c'est le titre de la brochure dont il est question ici, brochure que nous vous offrons d'ailleurs à titre gratuit. Un simple mot, où vous aurez indiqué votre adresse de manière bien lisible, nous permettra de vous faire notre envoi promis. Voici où nous écrire, Radio Réveil, boîte postale 502, 75666, Paris. Je répète, Radio Réveil, boîte postale 502, 75 666, Paris. Au plaisir de vous retrouver à l'écoute très bientôt. Au revoir.

0: Il se mit de nouveau à enseigner au bord de la mer, et une foule très nombreuse s'assemble auprès de lui, si bien qu'il monte dans une barque et s'y assied en mer. Et toute la foule était à terre, près de la mer. Il leur enseignait beaucoup de choses en paraboles, et il leur disait dans son enseignement :
1: « Écoutez, voici que le semeur est sorti pour semer. Et il advint, comme il semait, qu'une partie du grain est tombée au bord du chemin, et les oiseaux sont venus et ont tout mangé. Une autre est tombée sur le terrain rocheux, où elle n'avait pas beaucoup de terre, et aussitôt elle a levé, parce qu'elle n'avait pas de profondeur de terre, et lorsque le soleil s'est levé, elle a été brûlée, et faute de racines, s'est desséchée. Une autre est tombée dans les épines, et les épines ont monté, et l'ont étouffée, et elle n'a pas donné de fruits. D'autres sont tombés dans la bonne terre, et ils ont donné du fruit, en montant et en se développant, et ils ont produit l'un 30, l'autre 60, l'autre 100. Entende, qui a des oreilles pour entendre. »
0: Quand il fut à l'écart, ceux de son entourage avec les 12 l'interrogeaient sur les paraboles, et il leur disait :
1: « À vous, le mystère du royaume de Dieu a été donné. Mais à ceux-là qui sont dehors, tout arrive en parabole, afin qu'ils aient beau regarder et ils ne voient pas, qu'ils aient beau entendre et ils ne comprennent pas, de peur qu'ils ne se convertissent et qu'il ne leur soit pardonné. »
0: Et il leur dit :
1: « Vous ne saisissez pas cette parabole. Et comment comprendrez-vous toutes les paraboles ? Le semeur, c'est la parole qu'il sème. Ceux qui sont au bord du chemin où la parole est semée sont ceux qui ne l'ont pas plus tôt entendu que Satan arrive et enlève la parole semée en eux. Et de même, ceux qui sont semés sur les endroits rocheux sont ceux qui, quand ils ont entendu la parole, l'accueillent aussitôt avec joie, mais ils n'ont pas de racines en eux-mêmes et sont les hommes d'un moment. Surviennent ensuite une tribulation ou une persécution à cause de la parole, aussitôt ils succombent. Et il y en a d'autres qui sont semés dans les épines, ce sont ceux qui ont entendu la parole, mais les soucis du monde, la séduction de la richesse et les autres convoitises les pénètrent et étouffent la parole qui demeure sans fruit. Et il y a ceux qui ont été semés dans la bonne terre, ceux-là écoutent la parole, l'accueillent et portent du fruit, l'un 30, l'autre 60, l'autre 100.

0: Et il leur disait :
1: Est-ce que la lampe vient pour qu'on la mette sous le boisseau ou sous le lit ? N'est-ce pas pour qu'on la mette sur le lampadaire ? Car il n'y a rien de caché qui ne doive être manifesté, et rien n'est demeuré secret que pour venir au grand jour. Si quelqu'un a des oreilles pour entendre, qu'il entende.
0: Et il leur disait :
1: Prenez garde à ce que vous entendez. De la mesure dont vous mesurez, on mesurera pour vous, et on vous donnera encore plus. Car celui qui a, on lui donnera, et celui qui n'a pas, même ce qu'il a, lui sera enlevé.
0: Et il disait :
1: Il en est du royaume de Dieu comme d'un homme qui aurait jeté du grain en terre. Qu'il dorme et qu'il se lève, nuit et jour, la semence germe et pousse. Il ne sait comment. D'elle-même, la terre produit d'abord l'herbe, puis l'épi, puis plein de blé dans l'épi. Et quand le fruit s'y prête, aussitôt il y met la faucille, parce que la moisson est à point.
0: Et il disait :
1: Comment allons-nous comparer le royaume de Dieu ? Ou par quelle parabole allons-nous le figurer ? C'est comme un grain de sénévé, qui lorsqu'on le sème sur la terre, est la plus petite de toutes les graines qui sont sur la terre. Mais une fois semé, il monte et devient la plus grande de toutes les plantes potagères. Et il pousse de grandes branches, au point que les oiseaux du ciel peuvent s'abriter sous son ombre.
0: C'est par un grand nombre de paraboles de ce genre qu'il leur annonçait la parole, selon qu'ils pouvaient l'entendre. Et il ne leur parlait pas sans parabole. Mais en particulier, il expliquait tout à ses disciples.

0: Ce jour-là, le soir venu, il leur dit
1: « Passons sur l'autre rive ».
0: Et laissant la foule, il l'emmène comme il était dans la barque, et il y avait d'autres barques avec lui. Survient alors une forte bourrasque, et les vagues se jetaient dans la barque de sorte que déjà elle se remplissait. Et lui était à la poupe, dormant sur les coussins. Il le réveille en lui disant « Maître, tu ne te soucies pas de ce que nous périssons ?» S'étant réveillé, il menaça le vent et dit à la mer
1: « Silence, tais-toi !»
0: Et le vent tomba. Et il se fit un grand calme. Puis il leur dit
1: « Pourquoi avez-vous peur ainsi ? N'avez-vous pas encore de foi ?»
0: Alors ils furent saisis d'une grande crainte, et ils se disaient les uns aux autres « Qui est-il donc celui-là que même le vent et la mer lui obéissent ?»

Je m'appelle Christophe, j'ai 23 ans, et je suis chrétien maintenant depuis 3 ans et demi. On ne croyait pas que c'était un don particulier que j'avais. Souvent les gens croient qu'on est chrétien par vocation, comme quelqu'un qui est doué pour être footballeur ou professeur de mathématiques. Non, c'est pas ça du tout. Si vous m'aviez rencontré il y a 4 ans, vous m'auriez vu avec une belle moto, avec des cheveux très longs, avec une guitare électrique, même dans une boîte de nuit un soir à fumer ou à boire. J'étais comme tout le monde, quoi. Mais je m'ennuyais aussi, comme tout le monde. J'avais beau sortir, plus je sortais, plus je m'ennuyais. Plus je devenais faux avec les amis avec qui je sortais. J'avais un grand sourire, comme quelqu'un qui s'amuse bien. Mais au fond de moi, j'étais triste, malheureux. Et je voyais bien que les autres, mes copains qui étaient avec moi, c'était pareil. Bien sûr, quelquefois, on avait beaucoup de plaisir. On s'amusait bien, on prenait son pied, comme on dit. Avec un petit peu de musique, avec un petit peu d'alcool, avec la cigarette. Mais juste après, c'était terminé. Quand ces effets, les effets du tabac, les effets de la cigarette étaient passés, tout redevenait comme avant. On confond souvent le mot plaisir avec le mot heureux. Le plaisir, ça dure un temps, et ça nous est souvent donné par des éléments extérieurs. Mais être heureux, c'est être heureux au fond de soi, quelles que soient les circonstances. Au fond de son cœur, avoir la paix, la joie, sans avoir besoin d'artifice. Je voulais tellement trouver le bonheur que je devenais matérialiste. Il me fallait toujours une plus grosse moto, il me fallait toujours une plus belle guitare, toujours plus. Et quand j'arrivais pas à avoir, je travaillais dur et je l'avais. J'étais étudiant à l'époque et mes vacances, je les consacrais à travailler pour avoir de l'argent. Mais je voulais tellement y arriver, je voulais tellement trouver le bonheur, qu'un jour j'ai voulu connaître l'amour. C'était ça la solution, il me fallait trouver quelqu'un. Mais quand j'ai eu trouvé quelqu'un, au fond de moi, tout au fond, c'était toujours pareil, toujours triste. Et un jour, ça a craqué aussi, de ce côté-là. Ce jour-là, j'avais plus rien, plus de solution. Je me suis souvenu alors qu'un jour, j'avais rencontré des chrétiens. Et ce qui m'a frappé chez eux, c'est ce qu'ils disaient. Car ils se disaient heureux. Non seulement ils disaient, mais ça se voyait. Et lorsque je les ai connus un peu mieux, j'ai bien vu que c'était pas du superficiel, que c'était vraiment profond. Ils avaient une telle paix, une telle joie au fond d'eux. Mais voilà, ils disaient que ce n'était pas d'eux, qu'ils tenaient cette paix et cette joie de Dieu, tout simplement. C'est Dieu qui leur avait donné. J'ai réalisé aussi ce vide que j'avais en moi, ce vide qui avait la forme de Dieu. Et ce vide, on l'a tous. Et seul Dieu peut le combler. Et ce jour-là, j'ai prié Dieu. Oh, sincèrement, j'ai pas récité une prière, j'ai dit simplement mon désir de le rencontrer, de le connaître et de faire une grande croix sur mon passé et de dire, bah maintenant, c'est toi qui dois prendre le volant dans ma vie. En quelque sorte, je lui ai ouvert la porte, je lui ai donné le droit d'entrer dans ma vie et de prendre les commandes. Et depuis, tout ce que Dieu a fait en moi, c'est vraiment tout ce dont j'avais besoin. Au début, j'avais un peu peur. Je me disais, oh là là, si je deviens chrétien, j'aurai des tas d'interdictions, j'aurai des tas d'obligations. Ça doit être terrible de devenir chrétien. Puis maintenant que je m'aperçois que c'est avant que j'avais des interdictions. C'est avant que j'étais prisonnier. Et c'est maintenant que je suis enfin libre d'être vraiment moi-même.

guise de concert de musique classique, cette fois, Johann Sebastian Bach, comme il faut le dire, Bach. Compositeur allemand, né à Eisenach en Saxe le 23 mars 1685 et mort à Leipzig en 1750. Il était issu d'une famille, d'une lignée de musiciens ménétriers, organistes et cantors fixés à Thuringe depuis le XVIe siècle, dont l'un au moins, Johann Christoph, cousin germain de son père, avait été un compositeur d'une importance particulière. Son père, Ambrosius Bach, était musicien des villes d'Erfurt et d'Eisenach. Johann Sebastian Bach fit ses études générales, qui étaient brillantes, au Gymnasium d'Eisenach et eut l'occasion d'entendre son cousin, Johann Christoph, au clavecin et à l'orgue. Une œuvre de ce dernier, Christoph, une œuvre lui fut attribuée. Un motet à 8 voix, Ich lass dich nicht. En 1708, Bach devint musicien de chambre et organiste à la cour de Weimar, où en Thuringe, depuis 1707, son cousin Johann Gottfried Walther était organiste et enseignait la musique au jeune prince. Cette ville devint plus tard, sous le règne de Charles Auguste, une cour qui devait devenir l'Athènes de l'Allemagne, le lieu de résidence de Goethe et de Schiller, et attira les hommes célèbres dans tous les domaines de la culture. Du temps de Bach, elle s'est distinguée déjà des autres cours allemandes, en particulier par une atmosphère d'austérité qui contrastait fortement avec le faste et la frivolité de la mise ailleurs. Tout tournait autour de la religion, et Bach eut la chance de trouver là un patron dont les idées musicales étaient en gros dans le même sens que les siennes. Bach conçut la plupart de ses œuvres instrumentales à Weimar et à Köthen, où ses activités lui permirent d'acquérir la maîtrise des formes, du style, des combinaisons instrumentales. Il exploita les perfectionnements techniques apportés à la fonction du violon, du violoncelle ou de la flûte. Le concerto à l'italienne l'intéressa particulièrement. Il transcrivit de nombreux concertos d'auteurs italiens, en écrivit lui-même pour violon, et il fut aussi le premier à concevoir de véritables concertos pour clavecin et orchestre. Ceux-ci sont presque tous des transcriptions. Cependant, pour le cinquième Brandebourgeois, il confia au clavecin non seulement un rôle de soliste, mais une audacieuse cadence de 65 mesures. On a pu dire de cet ouvrage qu'il était le premier en date de tous les concertos pour clavecin. Ce sera pour un autre concert de musique classique. Sur les 6 Brandebourgeois, 3, la 1, 3 et 6 font dialoguer chœurs instrumentaux d'égale importance, alors que les 3 autres, la 2, la 4 et la 5 donc, oppose aux cordes un groupe d'instruments solistes, et à ceci un soliste principal. Pour le numéro 2, que nous entendrons après le concerto numéro 1, la trompette. Pour la 4, la flûte. Et pour la 5, le clavecin. Concerto brandebourgeois numéro 1, 2 et 3 de Johann Sebastian Bach. Concerto brandebourgeois numéro 1 en fa majeur de Jean-Sébastien Bach. 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

C'était de Jean-Sébastien Bach, le concerto brandebourgeois numéro 1 en fa majeur. Orchestre philharmonique de Slovénie, Karel Brazda à la baguette. Nous continuerons avec le concerto numéro 2 en fa majeur aussi de Jean-Sébastien Bach, concerto brandebourgeois. Honneur à la trompette. 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

0: 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C'était le premier mouvement du concerto numéro 2 Brandebourgeois de Jean-Sébastien Bach, la trompette à l'honneur, concerto numéro 2 en fa majeur, allegro. Nous continuerons avec l'andante et l'allegro essai tout de suite après ce petit message inspiré par la Bible. 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
1: Dans une émouvante prière qu'il adressa à Dieu en faveur des Éphésiens, l'apôtre Paul demande que les yeux de leur cœur soient illuminés. Alors que signifie cette expression, les yeux du cœur? Sans doute qu'il y a des choses que l'intelligence ne peut saisir et que le cœur comprend instantanément. Et Pascal a dit par exemple un jour, le cœur a ses raisons que la raison ne connaît pas. Le cœur, c'est la partie de notre être qui peut s'émouvoir, vibrer, répondre, se donner, aimer en un mot. C'est par le cœur, ainsi, bien plus que par la raison que l'on s'attache à Dieu, qu'il soit illuminé, notre cœur, et nous discernons ce que le raisonnement le plus subtil, la logique la plus cartésienne n'arrivera pas à saisir. Ce n'est pas en analysant des lettres d'amour que l'on connaît l'amour de notre correspondant, c'est en découvrant un partenaire et en s'attachant à lui, tout simplement. Et quand vous aurez découvert que Dieu, qui vous a aimé au point de donner pour vous son Fils unique, Jésus-Christ, que ce Dieu désire être le partenaire de votre vie, vous ne tarderez pas à l'aimer à votre tour, vous vous attacherez à lui par le cœur et alors tout le reste s'illuminera.

bonne nouvelle, votre concert de musique classique, c'était en bon français de Jean-Sébastien Bach ou Johann Sebastian Bach en allemand, concerto brandebourgeois numéro 2 en fa majeur, andante, allegro, esse. Nous continuerons. Concerto brandebourgeois, dite brandebourgeois, numéro 3 en sol majeur. 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Allegro moderato, adagio, cadenza, allegro.

À la baguette, c'était Karel Brazda, Orchestre Philharmonique de Slovanie. Concerto Brandebourgeois numéro 3 en sol majeur de Johann Sebastian Bach. Radio Bonne Nouvelle, votre concert de musique classique continue avec quelques œuvres vocales. Vous les reconnaîtrez sûrement. Jésus, que ma joie demeure. C'est un rempart que notre Dieu, suivi d'un hymne triomphal à la louange de Dieu. De superbes chœurs. 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

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C'était de superbes chants, les hymnes de Jean-Sébastien Bach, à la gloire de notre Dieu. 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

Le bien-aimé a dit: la pluie a cessé, l'hiver est bien fini.

Les jours se suivent et ne se ressemblent pas, dit-on. Mais toutes nos journées portent l'empreinte plus ou moins visible du doigt de Dieu. Dieu a préparé pour aujourd'hui un plan où sont inscrites les bonnes œuvres qu'il veut nous voir pratiquer. Une journée inutile est une journée décevante. Et nous pouvons nous fatiguer à faire beaucoup de choses inutiles. Vous le savez mieux que moi. Ce qui est négatif, ce qui est vain, ce qui provoque de la tristesse, par exemple, du chagrin ou de la souffrance, est inutile. Par contre, ce qui est fait pour Dieu et par amour pour le prochain n'est jamais inutile. Une poignée de main, un sourire, un acte généreux, c'est une semence qui vit, qui, avec

le temps, se développera et portera du fruit. À la fin du chapitre 15, par exemple, de la première épître aux Corinthiens, c'est le chapitre de la résurrection, vous l'avez sans doute remarqué, eh bien l'apôtre nous dit tout à la fin, « Demeurez ferme, inébranlable, travaillant de mieux en mieux à l'œuvre du Seigneur, sachant que votre travail ne sera pas vain dans le Seigneur. » Alors réjouissons-nous à la pensée que Dieu bénira au-delà de toute mesure ce que nous pourrons faire en son nom aujourd'hui. Et saisissons les occasions qui se présentent à nous pour faire le bien aujourd'hui.

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Psaume 6. Au chef des chantres, avec instruments à cordes, sur la harpe à 8 cordes, psaume de David. Éternel, ne me punis pas dans ta colère et ne me châtie pas dans ta fureur. Aie pitié de moi, Éternel, car je suis sans force. Guéris-moi, Éternel, car mes os sont tremblants. Mon âme est toute troublée. Et toi, Éternel, jusqu'à quand? Reviens, Éternel, délivre mon âme, sauve-moi à cause de ta miséricorde. Car celui qui meurt n'a plus ton souvenir, qui te louera dans le séjour des morts? Je m'épuise à force de gémir, chaque nuit ma couche est baignée de mes larmes, mon lit est arrosé de mes pleurs, j'ai le visage usé par le chagrin. Tous ceux qui me persécutent le font vieillir. Éloignez-vous de moi, vous tous qui faites le mal, car l'Éternel entend la voix de mes larmes. L'Éternel exauce mes supplications, l'Éternel accueille ma prière. Tous mes ennemis sont confondus, saisis d'épouvante, ils reculent, soudain couverts de honte.

suis le plus jeune d'une famille de 7 enfants, 4 garçons puis 3 filles. Et puis mon père, quand que j'avais, disons, à peu près 5, 6 ou 7 ans, mon père, un soir, mon père était catholique, très pratiquant, il rencontrait un de ses amis, puis l'ami lui a parlé de Jésus. Jésus qui était mort pour lui à la croix, puis... Alors, moi, il semble que mon père se serait repenti de ses péchés ce soir-là, puis qu'il aurait accepté Jésus dans sa vie. Bon, on comprenait rien là-dedans, nous autres, tu sais. Et puis, un soir, oui, il me parlait souvent de tout ça, et puis un soir, il me parlait à moi, et puis j'avais peut-être 12-13 ans à ce moment-là, mais je me souviens pas du contenu de la conversation. Alors, je sais une chose, j'ai été touché par ce qu'il m'a dit, puis quand j'ai été me coucher, j'ai prié Dieu. Et puis là, j'ai pleuré. Et puis, je me suis endormi. Mais j'ai remarqué qu'après ça, j'ai toujours eu comme le goût de lire la Bible. J'avais l'intérêt pour lire la Bible. Et puis, nous, moi, je me suis marié. Tout ça, on était une famille normale. C'est pratiquant. Moi, j'étais un catholique pratiquant. Pratiquant, mais je tolérais aussi bien le mal que le bien dans ma vie. C'est tout... Mais j'allais à messe, tout ça, et puis je m'impliquais, tu sais, puis je lisais ma Bible. Au niveau de la famille, ma femme avec moi, puis on est pas infidèles l'un à l'autre. On était une famille normale, tu sais. Et puis, vers l'âge de 38 ans, là, je lisais toujours ma Bible, mais là, j'ai commencé à la lire plus sérieusement. Là, c'était pas la même chose. Et puis... Il s'est fait comme... J'ai découvert des choses. Dieu s'est manifesté à moi d'une autre façon, par la lecture de la parole de Dieu, de la Bible. Là, il s'est développé une forme de relation avec Dieu, plutôt. Parce qu'avant, c'était comme la religion. Dieu était dans ma vie avant, mais comme au travers de la religion. Il était enrobé de religion, autrement dit. Puis là, c'était une relation que j'avais avec Dieu, qui se développait de plus en plus. Je commençais à comprendre des choses que je comprenais pas auparavant, tu sais. Puis on a rencontré un pasteur évangélique, chrétien évangélique, puis lui nous expliquait la Bible. Et là, j'ai commencé à comprendre comment est-ce que Dieu m'aimait. J'avais jamais compris ça auparavant. Comment est-ce qu'il m'aimait à ce point-là? Puis comment est-ce que son fils était mort pour moi, il était mort pour mes péchés. Et Dieu voulait que je sois réconcilié avec lui. Mais c'était pas possible de l'être. Mais lui, il avait tout fait pour que je sois réconcilié avec lui. Mais il fallait que je me repente de mes péchés. Il fallait que je confesse mes péchés. Puis il fallait que j'accepte le seul moyen de salut que Dieu mettait à ma disposition, là. C'était la mort de son fils sur la croix. Alors là, on s'est impliqué dans l'Église, et puis ainsi de suite, et puis on devenait de plus en plus impliqué, puis là, je comprenais des choses. C'était comme un processus, comme des choses, pareil comme si la lumière qui s'allume tranquillement, c'est un réostat, là, la lumière s'allume. À chaque jour, je comprenais des nouvelles choses dans ma vie. Et puis, je découvrais l'amour de Dieu, l'amour que j'avais jamais vraiment compris, moi, auparavant. Et puis, c'est un choix que j'ai fait. Oui, j'ai accepté, j'ai mis toute ma confiance en Jésus pour mon salut. Et puis, là, ma vie a complètement été transformée. Je me suis, comme je t'ai dit tantôt, je comprenais des choses, des nouvelles choses, et puis je devenais de plus en plus impliqué. Puis en 1978, on est joint une petite église évangélique, où je suis là encore. Et puis en 1988, le Seigneur m'a demandé de m'impliquer pour lui, plus directement. Puis je me suis impliqué dans une œuvre missionnaire, une œuvre chrétienne évangélique qui s'appelle la Ligue pour la lecture de la Bible. J'y suis toujours là aujourd'hui, je sais pas pour combien de temps. Alors, comme tu peux voir, mon témoignage, il y a rien d'extraordinaire, là, moi, là. Ça veut dire, j'ai jamais pris de drogue, rien de tout ça, c'est... C'est juste qu'un jour, Dieu m'a fait comprendre que si je continuais de la façon dont j'allais, bien que j'étais catholique,
J'avais été baptisé à l'âge de 8 jours. J'étais engagé dans l'Église. J'étais pratiquant et tout. J'étais perdu pour l'éternité. C'est ça qui m'a fait comprendre. Et puis tantôt, je te disais, j'avais recommencé à lire ma Bible, mais Dieu aussi m'avait montré que ça allait pas entre lui et moi, là. C'est, si je changeais pas, là, ben, j'étais perdu pour l'éternité. Alors, ça se résume à ça. Fait que lui m'a présenté le moyen de me réconcilier avec lui. Il avait tout fait, lui. Il m'a montré le chemin. Et ce chemin-là, c'est Jésus, son Fils, qui est mort sur la croix pour nous. Pour moi. Je l'ai pris personnel. Il est mort pour moi sur la croix. Et puis, il a fallu que je me décide et que je fasse cette décision-là d'entrer sur le chemin, d'embarquer sur ce petit chemin-là qui mène à la vie, autrement dit, le chemin de Jésus. C'est un choix que j'ai voulu faire. Dieu voulait que je choisisse entre la religion et son Fils. Et il a fallu que je le fasse. Et puis, aujourd'hui, ben, je suis content parce que ma vie est toute transformée. Puis je peux travailler pour lui et je sais où je m'en vais quand je vais mourir.

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Merci aux pèlerins du pays de Montbéliard pour ce beau chant. Nous allons revenir à ce cœur d'homme à tout à l'heure, mais nous passons avec plaisir à l'antenne à Monsieur le Pasteur Caillaillon pour son émission de perspective réformée.

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1: Malaise de la civilisation, tel sera, chers amis auditeurs, auditrices, le titre des deux exposés que je vous propose à partir d'aujourd'hui. Malaise de la civilisation. Si le titre de mon exposé est un emprunt à Sigmund Freud, le contenu et la nature du diagnostic que je me propose d'en faire seront bien entendu fort différents que ce qu'en aurait fait le père de la psychanalyse moderne. Je vous invite à approcher d'un point de vue biblique et chrétien la crise que traverse la société moderne et de prêter attention à ce que nous dit la révélation biblique au sujet de tels problèmes si inextricables. Notre premier exposé donc traitera du malaise dans ses formes les plus manifestes, sans toutefois devenir exhaustif, bien sûr. Un second exposé présentera alors le remède d'après la parole de Dieu qui est le seul qui pourrait guérir notre génération des maux qui l'accablent. Qu'est-ce que donc ce malaise ? Il est presque universellement admis que l'époque moderne est celle d'une confusion inquiétante et que nous vivons des temps bien étranges et dangereux, même si notre génération bénéficie des grandes conquêtes de la science et de la technique moderne. Des progrès inouïs ont été accomplis dans les divers champs du savoir humain et des disciplines jusque-là inconnues nous livrent des nouvelles connaissances, telles la biologie moléculaire, la microbiologie, la biochimie, etc., etc. Si d'une part les modernes perçoivent la physique nucléaire comme une moderne épée de Damoclès suspendue sur leur tête, les menaçant d'une destruction totale et définitive, d'autre part des récentes recherches biologiques présentent des possibilités prodigieuses pour mieux saisir, tout au moins en partie, certains aspects du mystère de la vie. Le chrétien ne peut que se réjouir de ce que, bien comprise et bien expliquée, la structure cellulaire des êtres vivants, ou encore celle des choses inanimées, déclare aussi la sagesse infinie du Dieu créateur. Reconnaissons que nous bénéficions également, plus que toutes les générations qui nous ont précédées, des nombreuses conquêtes dans le domaine de l'amélioration des conditions de la vie quotidienne, ces facilités qui, en Occident tout au moins, permettent de vivre avec une plus grande aisance. Nous ne pouvons pas ignorer non plus les extraordinaires élans de solidarité dont font preuve nos contemporaines qui, lors de guerres ou des catastrophes naturelles, tendent une main secourable à leurs prochains dans les régions du monde où s'abattent ces fléaux. Sans vouloir brosser un tableau donc trop optimiste sur le ciel duquel des noirs nuages auraient cédé la place aux rayons d'un soleil éclatant, nous avons mille raisons de rendre grâce au Dieu Tout-Puissant pour les découvertes scientifiques et les progrès techniques utiles à l'humanité, pour l'élan de sentiments de solidarité, pour tous les motifs, grands ou petits, qui apportent à un plus grand nombre de personnes que dans le passé, sinon le bonheur, tout au moins des conditions de vie meilleures et plus agréables au milieu de notre précaire existence.

égocentrique. Il est fort probable que même dans les mains tendues et secourables des mobiles inavoués d'orgueil, d'hypocrisie ou d'égoïsme y soient latents. Les Latins ne disaient-ils pas « Je crains les Grecs, même quand ils apportent des offrandes ». Pourtant, il ne faudrait pas suspecter indistinctement chaque geste philanthropique venant de la part de nos contemporains, d'occulter des pensées intéressées. J'apprécie même à sa valeur de surface celui qui offre des signes de bonté et traite le prochain avec un minimum de justice. Après tout, il ne faut pas oublier que nous vivons dans un monde loin d'être parfait et que par conséquent, il y aura toujours dans l'œil de chacun des humains aussi bien une paille qu'une poutre. Mais il y a un revers fort inquiétant à cette médaille. Nous nous attristons avec raison de l'incrédulité rampante de l'esprit moderne qui est la cause du déclin de la morale et du climat spirituel dans lequel nous suffoquons, plus néfaste que la pollution de l'environnement physique qui pourtant mobilise tant de bonnes volontés et met en branle d'énormes sommes d'énergie et d'argent. Or, c'est la foi chrétienne qui a été à l'origine de la civilisation moderne dans ce qu'elle a de meilleur. Mais durant ces derniers siècles, l'esprit humaniste et antichrétien, un certain romantisme ou même une idéologie franchement athée, nous laissant tous et chacun dans la plus grande faim spirituelle, s'est ou se sont substitués à la foi en le Dieu transcendant pour affirmer avec démesure la totale autonomie de l'homme. La culture moderne, anticulture surtout, a créé une situation chaotique. Il est plus que certain qu'elle a été livrée poings et mains liés aux forces destructrices de légions de démons. Ici et là, on aperçoit un sursaut de conscience et parmi les chrétiens les plus lucides savent qu'une civilisation qui a coupé les amarres avec le Dieu souverain est vouée tôt ou tard à l'échec. Paul Valéry répétait ce que quelqu'un d'autre avait déjà déclaré avant ou vers la fin du XVIIIe siècle. Nous autres civilisations, nous sommes mortels. Mortels, oui. Mais pour la raison et pour l'explication que nous avons avancée, c'est-à-dire lorsque elle s'aliène de Dieu et par là s'aliène de toute espérance. Un torrent de boue dévastateur créé par une imagination maladive et débridée est en train de tout emporter sur son passage. Il n'en pourrait pas en être autrement lorsque l'on se rebelle contre la toute-puissance du Dieu Seigneur et que l'on se moque de sa sagesse parfaite si nous ne nous appuyons pas sur celui qui est à l'origine de toutes choses et qui récapitulera la totalité de l'histoire. Nous n'aurons pas la moindre chance de survie. Vains sont, par conséquent, les efforts de ceux qui cherchent à bâtir un monde harmonieux si les liens avec les cieux ont été coupés. Si la raison humaine avait pu se montrer capable de fonder un ordre mondial permanent dans la paix et dans la justice, la raison et la vérité, alors des géants du passé tels que Platon, Aristote ou Pythagore y auraient amplement suffi. Pourtant, la brillante culture hellénique s'est volatilisée comme un fétu de paille et actuellement, nous n'en admirons que quelques vestiges émergeant à peine de l'ensemble, entièrement enseveli dans la poussière. La pensée grecque n'avait aucune idée d'un Dieu qui fut à la fois souverain et proche, tout-puissant et amour. Et son successeur et héritier, l'Empire romain, n'a pas davantage apporté de solutions. Cette puissance mondiale, d'une vigueur exceptionnelle et d'un pouvoir jusque-là insurpassé, a sombré à son tour dans le déclin. Au début de sa lettre aux Romains, saint Paul en explique les causes profondes qui sont religieuses, c'est-à-dire le refus d'adorer le seul vrai Dieu. Le malaise actuel est plus terrifiant encore que ne se l'imaginent les humanistes modernes. Si on résiste à la cité de Dieu, il est inutile de chercher un abri dans la cité terrestre qui est, malgré les aspects positifs dont nous avons parlé, en train de s'écrouler comme un château de cartes condamné à être elle aussi réduite en poussière. Celui qui rejette Dieu découvrira tôt ou tard qu'il se trouve en face des problèmes que son intelligence limitée est incapable de résoudre. Ayant cherché à détrôner le Dieu absolu, il découvre l'inaptitude de sa minuscule intelligence à gérer les affaires les plus ordinaires de l'existence. Ce n'est certainement pas l'intelligence artificiellement créée qui suppléera à ses déficiences. Même sous le manteau du pseudo-pouvoir dont il se recouvre, il se rend tragiquement compte que sous peu, il retournera à la poussière d'où il était sorti. Et ceux qui, il y a peu, se moquaient de la foi chrétienne comme d'un archaïsme dépassé, vont actuellement consulter des astrologues

charlatans dépendent de talismans orientaux ou africains, font lire leur destin dans le marc de café et s'attendent à un secours hypothétique de la part d'extraterrestres. C'est le vieux terme de lunatique qui vient à l'esprit lorsque l'on cherche à décrire le comportement irrationnel de nos contemporains. L'arrogance avec laquelle ils récusent l'idée même de Dieu, ne serait-ce que du fait que l'homme a entrepris quelques voyages dans l'espace, est une attitude dangereuse. Elle déclare la fin de l'homme, même si cette fin peut encore tarder quelque peu. Mais les découvertes les plus récentes de l'astrophysique devraient confirmer d'une part la faiblesse de l'esprit humain incrédule, d'autre part ouvrir les yeux sur l'activité grandiose du Dieu créateur des cieux et de la terre. Nous devrions apprendre pourtant que tout progrès scientifique, lorsqu'il est divorcé de la foi en Dieu et des principes éthiques chrétiens bibliques, présente une menace d'annihilation. Il est paradoxal de constater que l'homme, ayant déclaré avoir atteint sa maturité, est de plus en plus réduit en esclavage par des nouveaux et inattendus tyrans et de plus en plus privé de la liberté la plus élémentaire. Dans la complexité de sa vie quotidienne, il dépend de l'expert, du politicien, de comités, de sous-comités qui tous fonctionnent comme de nouveaux prêtres et sacrificateurs exigeant de lui l'offrande de sa dernière parcelle de liberté. Et chacun de ses pas l'amène vers de nouvelles aliénations. L'appât de gain, le succès à tout prix, à n'importe quel prix, la recherche effrénée de tous les plaisirs et même de toutes les débauches, y compris les plus viles. Alcoolisme, drogue, pornographie, avortement, homosexualité. Et pour couronner ce bouquet mortel, nous voici confrontés à l'innommable épidémie du sida. Pourtant, au lieu de chercher à enrayer le mal à l'aide des seules armes sûres que nous possédons, c'est-à-dire le retour à la morale chrétienne, on l'encourage et on le repent à l'aide des moyens les plus sophistiqués. Tout ce beau monde a uni ses efforts pour accomplir dans ce domaine une œuvre de destruction monstrueuse, apportant ainsi leurs offrandes aux nouveaux Molochs et Astartés, mais ils ne manqueront pas de rendre compte de leurs méfaits aux juges de toute la terre au jour du jugement. On a abrogé même les lois qui servaient de barrière à la folle et frénétique course vers la criminalité. Ne nous étonnons donc pas du nombre de problèmes que nous n'arrivons plus à résoudre. Il me reste simplement dans cette première partie de mon exposé à signaler que l'homme qui cherche refuge dans la tour de Babel, lieu par excellence de toutes les confusions et de toutes les catastrophes, se trompe d'adresse. La théorie de l'évolution a beau nous bercer d'illusions, nous n'avons pas encore vu des écureuils ayant acquis à force de fouiner à la recherche de leur nourriture des coups de girafe. Tout système qui, d'une façon ou de l'autre, se rebelle contre Dieu des cieux et de la terre, est fatalement voué à l'échec. Puisse la fin de cette analyse plutôt sombre de la situation nous inciter à chercher le refuge et le salut en celui qui est le Créateur des cieux et de la terre, devenu en Jésus-Christ notre Rédempteur et qui, dans la communion de son Saint-Esprit, vit parmi ses adorateurs.

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Dans l'attente de notre prochaine émission, nous vous disons au revoir et à Dieu seul la gloire.

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Bonjour à vous, nous vous rejoignons comme convenu lors de notre dernière émission pour passer en votre compagnie, eh bien oui, quelques instants autour de la Bible. Beaucoup de gens se disent déçus par la religion. Et il est vrai que la foi institutionnalisée et même parfois déshumanisée peut conduire à un certain nombre d'incompréhensions, voire à des maladresses. Cependant, cet état de fait correspond à la partie terrienne du problème, c'est-à-dire à l'expérience humaine. Mais qu'en est-il du point de vue de Dieu ? Dieu peut-il être déçu par les hommes ? C'est ce que le pasteur Jacques Lauzé méditera aujourd'hui et pendant quelques-unes de nos émissions. Avant de le retrouver, écoutons, si vous le voulez bien, Michel Phoenix, qui chante « Il nous a aimés » et c'est bien sûr de Dieu qu'il s'agit.

Amis à l'écoute, bonjour. Nous voici au seuil d'une série d'émissions que je vous propose sur le sujet suivant, la déception de Dieu. Dieu pourrait-il être déçu par nous ? Il est surprenant d'envisager que Dieu puisse être déçu, c'est-à-dire éprouver ce sentiment bien humain qui est une des caractéristiques de nos contemporains. Ce n'est pas ainsi que nous le voyons, ce Dieu éternel, immuable plutôt, mystérieux, inaccessible souvent. Alors, que viennent faire les sentiments, et en particulier la déception, parmi tous ces attributs de Dieu qui nous le font apparaître comme hors de notre portée ? Eh bien, sachons-le, l'on peut décevoir Dieu. Dieu a un cœur, et sa parole, la Bible, nous parle dans de nombreux passages de ce qui remplit le cœur de Dieu. L'amour, c'est vrai, et Dieu aime les hommes, ce monde qu'il a créé. L'Évangile nous dit que Dieu a tellement aimé le monde qu'il a donné son Fils unique, Jésus-Christ, pour sauver les hommes pécheurs, à condition qu'ils se repentent et qu'ils fassent pleine confiance en celui qu'il a envoyé parmi nous. Mais précisément, c'est à cause de cet amour plein, parfait qu'il a manifesté que Dieu est déçu. Déçu des hommes, de leur indifférence, de leur ingratitude, du rejet qu'ils font de sa personne sainte, du mépris dont ils font preuve envers les autres créatures. Et c'est tout le problème du comportement des hommes entre eux et à son égard qui afflige Dieu, qui le déçoit, disons le mot. Alors, amis à l'écoute, laissons-nous conduire par ce que la Bible nous dit à ce sujet. Pourquoi ? Pour ne pas être du nombre de ceux qui alimentent sa déception, mais au contraire, de ceux qui, voyant le mal et la manière dont Dieu le condamne, prennent la décision de plaire à Dieu désormais et d'être heureux. Quel programme ! Mais pour cela, il nous faut commencer par rechercher les raisons que Dieu a d'être déçu de nous. Elles sont exprimées ici, dans ce passage de la Bible que j'ai sous les yeux, par la bouche d'un homme de Dieu, le prophète Ésaïe. Je lis dans ce livre d'Ésaïe, chapitre 5, à la fin du verset 7, « L'Éternel avait espéré la droiture, et voici la forfaiture. La justice, et voici le cri du vice. Mais je n'entre pas dans cette catégorie, dites-vous peut-être. » D'abord, ceci s'adresse à un peuple bien particulier, le peuple d'Israël. Et puis je ne suis pas ainsi, moi je suis droit. J'essaye de me comporter un homme juste. Je ne fais rien de malhonnête. Je ne suis pas rempli de vices grossiers, tout au plus de quelques défauts, etc., etc. Et pourtant la Bible nous dit que tous les hommes sont pécheurs, tous, qu'il n'y a pas de juste, pas même un seul. Même si nous voulions, chacun pour nous-mêmes, nous considérer comme une glorieuse exception, nous n'échapperions pas à ce jugement implacable que la Bible contient

Qu'y a-t-il de plus important, ami à l'écoute? Le regard que nous portons sur nous-mêmes et qui est nécessairement faussé parce que nous manquons d'objectivité? Ou le regard que Dieu porte sur nous? Regard de la pureté, de la sainteté? Le regard qui voit, au-delà de notre propre aveuglement, ce qui est réellement au fond de nous? C'est ce regard qui afflige Dieu, mais qui en même temps lui fait nous proposer la solution dont nous avons besoin, et celle-ci a un nom, c'est une personne, c'est Jésus-Christ qui, à cause de sa divinité et de son obéissance parfaite au Père Céleste, nous donne le modèle de la droiture, de la justice. Il faut accepter de nous regarder en face dans le miroir de la parole de Dieu. Il faut cesser de nous considérer avec complaisance, indulgence ou fatalisme et cesser de répéter « on est comme on est ». Il nous faut reconnaître que ce miroir nous renvoie notre véritable image, même si elle ne nous plaît pas, même si nous voulons l'oublier, car c'est ainsi que nous décevons Dieu. Alors qu'il nous propose de changer, de devenir nouvelle créature. Voilà le lifting spirituel, durable, efficace, qui réjouit le cœur de Dieu. Il y a de la joie dans le ciel pour un seul pécheur qui se repent, nous dit l'Évangile. Cette joie au ciel, dans le cœur de Dieu, elle peut devenir vôtre aujourd'hui, maintenant, hein, mise à l'écoute, si vous le voulez, si vous le lui demandez. Si nous avons déçu Dieu bien des fois par notre comportement en face de ses appels, nous savons bien que Dieu, lui, ne déçoit jamais, qu'il est prêt à accueillir et à pardonner tout homme reconnaissant son péché, se repentant d'avoir négligé jusqu'à ce jour un si grand salut en Jésus-Christ, mais qui maintenant a compris que Dieu avait préparé pour lui un avenir, une éternité de bonheur. La parole de Dieu est sévère souvent. Elle nous met en garde d'une façon solennelle en proclamant « malheur à celui qui refuse d'entendre, malheur à celui qui amasse des trésors pour lui-même, mais qui n'est pas riche pour Dieu, malheur à celui qui s'étourdit dans de vains plaisirs, malheur à celui qui confond le mal et le bien, malheur à l'homme qui est gonflé d'orgueil, malheur à ceux qui se laissent séduire au contact d'un environnement corrompu. Ce sont autant de termes, autant de situations qui atteignent le cœur de Dieu et le déçoivent. Il avait espéré la droiture, nous rappelle le texte d'Ésaïe, et voici la forfaiture. La justice, et voici le cri du vice. Malheur, oui, malheur à moi, pauvre pécheur, mais heureux. Heureux l'homme qui ne marche pas selon le conseil des méchants, qui ne s'arrête pas sur le chemin des pécheurs. Amis à l'écoute, vous savez quelle est la véritable intention de Dieu pour vous? Ne le décevez pas dans son attente à votre égard. N'hésitez plus. Je vous l'affirme, vous ne serez pas déçus.

0: Ainsi au groupe belge Joie en Jésus. Il avait aussi l'organiste Fred Bock auparavant. L'évangéliste de Dr. Billy Graham est connu dans le monde entier, de Londres à New York et de New York à Tokyo. Il nous parlera par la voix d'un pasteur français de la croix de Jésus-Christ. Je peux ajouter que les livres de Billy Graham sont disponibles dans toutes les librairies évangéliques en France. Il y a la Maison de la Bible à Bordeaux, la librairie de la Croisade du Livre Chrétien à Toulouse et encore d'autres, parfois dans d'autres villes, bien sûr, comme par exemple à Paris, où il y a un grand choix de librairies évangéliques et protestantes, aussi bien que catholiques, certes. Maintenant, c'est le message de Billy Graham sur la croix du Christ, et c'est la voix de Jacques Blocher.
1: Pendant la dernière guerre, de toutes les villes allemandes, ce fut la ville de Berlin qui eut le plus à souffrir. À la fin de la guerre, il ne restait que décombres et ruines. Mais, en haut, au-dessus des décombres, le clocher d'une église était resté debout. Et au sommet de ce clocher, une très haute croix qui apparaissait dans la lumière d'un phare à tous ceux qui souffraient, à tous les affligés, à tous ceux qui avaient été si tragiquement frappés. Cette croix aida et inspira les Berlinois quand ils rebâtirent leur ville. Aujourd'hui, comme jamais auparavant, le monde a besoin de regarder à la croix de Jésus pour recevoir orientation et direction. J'ai vu l'autre jour un dessin qui représentait les nuages noirs de la guerre s'amoncelant à l'horizon. Seule la lumière d'un phare brillait à travers ces nuages. Au milieu de la lumière du phare se trouvait une croix, montrant que c'était là l'espoir des hommes. Aucune déclaration du Nouveau Testament n'a autant de relief que les paroles de l'apôtre Paul. Quant à moi, je ne veux me glorifier que de la croix de notre Seigneur Jésus-Christ. Paul aurait pu, à juste titre, se vanter dans bien des domaines. Il avait beaucoup de dons. Il aurait pu se vanter de son savoir, car il avait été instruit au pied de Gamaliel, le docteur le plus savant et le plus distingué de son époque. Paul aurait pu se vanter de sa situation cosmopolite, unique. Il était juif de naissance, romain, par citoyenneté, et de culture grecque. Il connaissait le monde dans lequel il vivait, les langues qu'on y parlait, le genre de vie qu'on y menait, et les populations qui le composaient. Mais Paul ne se vantait pas de ses qualités rares et de son esprit extraordinaire. Paul, habile linguiste, logicien pénétrant, grand savant, orateur magistral, n'avait qu'un sentiment. Quand il avait envie de se vanter, il disait « Quant à moi, je ne veux me glorifier que de la croix de notre Seigneur Jésus-Christ. » Pourquoi donc Paul se glorifiait-il de ce symbole, de ce signe de torture et de mort réservé aux criminels? Quelle beauté voyait-il dans la poutre grossièrement écarie qui avait toujours été associée à la souffrance et à la honte? Comment pouvait-il se glorifier de ce qui avait toujours été une malédiction? La réponse se trouve dans le mystère que l'on ressent et dans l'émerveillement que l'on éprouve en face de Jésus qui, sur cette croix, nous a aimés et a donné sa vie pour nous. Le fleuve de l'histoire s'écoule, la croix demeure. Quand les forts torturent les faibles, les pauvres demandent du pain en pleurant, quand les innocents souffrent dans les prisons, quand les mères deviennent folles parce qu'elles voient mourir leurs enfants, quand les soldats partent pour la bataille, quand ceux qui sont dans les ténèbres réclament la lumière, la croix revient toujours avec une puissance glorieuse vers ceux qui mettent leur confiance et leur foi en Jésus-Christ. L'homme moderne se glorifie de ses exploits scientifiques sans précédent. Il se glorifie de ses biens matériels. Il se glorifie de son indépendance. Mais le problème de l'homme lui-même ne peut être résolu par l'homme en dehors de la croix du Christ. Pourquoi Paul se glorifiait-il de la croix? Pourquoi la croix est-elle le symbole du christianisme? Pourquoi les chrétiens, à travers le monde, se glorifient-ils de la croix? C'est parce que, lors du premier Vendredi Saint, quatre choses prodigieuses ont été réalisées. Quatre choses qui ont autant de valeur aujourd'hui qu'au jour de Paul. Quatre choses se sont passées sur la croix.

La première, c'est la rédemption. Le mot rédemption désigne dans la Bible la somme payée pour racheter un esclave. La coutume romaine permettait en effet de payer le prix d'un esclave pour l'affranchir. La chose était courante dans l'Antiquité. Les paroles mêmes du Christ nous montrent que sa mission à l'égard du monde a été une mission de rachat et de rançon. Le Fils de l'homme n'est pas venu pour se faire servir, dit-il. Il est venu pour servir et donner sa vie comme rançon pour beaucoup d'hommes. Il voyait les hommes liés par Satan, enchaînés par leurs désirs et par leurs convoitises, esclaves du mal, et d'une manière extraordinaire dont Dieu a le secret. Sur la croix, Jésus a payé le prix de la libération de l'homme. La seconde raison pour laquelle nous nous glorifions de la croix, c'est parce que la croix a réalisé l'expiation. C'est un grand mot, un mot théologique, mais son sens est merveilleux. L'homme ordinaire peut ne pas le comprendre, mais ce mot signifie que sur la croix, le Christ a répondu aux exigences de la loi morale pour tout l'univers et qu'il a pris le péché des hommes sur lui. Et il est mort non seulement pour nos péchés à nous, mais pour ceux du monde entier. Chers auditeurs, le Seigneur Jésus est mort pour tous les hommes, pour les hommes de toute race, de toute couleur, de toute classe. Quelles que soient les circonstances dans lesquelles vous êtes, il est mort pour vous. Expier veut aussi dire couvrir. Le Christ a recouvert nos péchés de telle sorte que Dieu ne les voit plus. Et c'est ainsi que le Christ, sur la croix, a accompli l'expiation. Il n'est pas étonnant que dans le dernier livre de la Bible, l'Apocalypse, la gloire du Christ atteigne son point culminant. Alors des myriades et des myriades et des milliers d'anges chantent d'une voix forte « L'agneau qui a été immolé est digne de recevoir la puissance, la richesse, la sagesse, la force, l'honneur, la gloire et la louange, puisqu'il a tout expié. »

La troisième chose merveilleuse qui s'est accomplie sur la croix, c'est la réconciliation. C'est-à-dire que ceux qui étaient ennemis se sont réconciliés. La Bible dit en effet que tous les hommes sont des ennemis de Dieu. Lorsque nous étions ennemis, Christ nous a réconciliés. Vous dites que vous n'êtes pas un ennemi de Dieu, mais d'après la Bible, on peut être ennemi de Dieu de façon active, mais aussi passive. Vous êtes un ennemi actif si vous êtes un pécheur endurci, si vous vous êtes révolté contre Dieu en refusant d'écouter sa vérité, mais vous pouvez aussi être un ennemi en étant honnête, moral, bon, mais en mettant votre confiance dans votre propre justice, au lieu d'accepter l'amour de Dieu tel qu'il se révèle en Jésus-Christ. En fait, les attaques les plus violentes de Jésus ont été faites contre les pharisiens qui pensaient précisément qu'ils n'avaient pas besoin de réconciliation. Être réconcilié, cela veut dire être ramené dans une relation parfaite avec Dieu. Voilà ce que le Christ a accompli sur la croix. Mais je veux vous prévenir, Dieu ne vous rencontrera qu'à la croix. C'est la condition qu'il met à la réconciliation. C'est-à-dire que nous devons reconnaître humblement que nous étions des ennemis et que maintenant le Christ, dans son amour, nous a réconciliés.

0: Merci à René Robert pour ce beau solo. Vous savez, amis, l'histoire, c'est la mémoire d'un peuple. Si on ignore son propre histoire, on ne sait pas d'où on vient et de ce que nous sommes parfois. C'est pour ça que beaucoup de monde recherche leur arbre généalogique, je crois. Mais savez-vous qu'il y a un arbre généalogique aussi pour le christianisme ou pour notre foi chrétienne? Nous allons demander à monsieur le professeur Frédéric Delforge, aussi pasteur réformé, de nous parler d'une autre page de l'histoire de l'Église. Cette fois-ci, il s'agit d'un homme ami de la Réforme, du nom de Mélenchon. Il nous parlera de Mélenchon et la Confession d'Augsbourg. Mais qu'est-ce que c'est la Confession d'Augsbourg? C'est l'une des plus célèbres confessions de foi de la Réforme des églises luthériennes. Dans un instant, Monsieur Delforge.
1: Mélenchon et la Confession d'Augsbourg. Le peuple est massé sous les fenêtres du palais épiscopal. Il se tait car il veut entendre ce qui se dit dans la salle du chapitre. Il ne connaît pas les subtilités des querelles théologiques qui depuis 13 ans agitent l'Allemagne, mais aujourd'hui il pressent l'importance de ce qui se dit dans le palais de l'évêque. En effet, ce 25 juin 1530, une confession de foi est présentée à l'empereur Charles Quint. Dans la salle du chapitre du palais épiscopal d'Augsbourg en Souabe, l'empereur est assis sous un dé, entouré des 7 électeurs. Dans la salle, les 200 membres de la diète. La séance commence à 3 heures de l'après-midi. Pendant 2 heures, le chancelier saxon Bayer lit le texte de la confession de foi. Il parle assez fort pour que la foule puisse entendre. Dans la salle, les représentants protestants se sont levés car ils s'associent solennellement à cette confession de foi rédigée pour l'essentiel par Mélenchon. En fait, l'empereur Charles Quint aimerait moins de publicité à cette affaire. Depuis le 20 juin, date de l'ouverture de la diète, on parle sans cesse, on parle trop, selon lui, de cette confession de foi. La diète a été convoquée pour établir la tranquillité en Allemagne, mais l'atmosphère est agitée, les discussions sont âpres. C'est vrai que depuis 13 ans, l'Allemagne tout entière vit une série d'événements dont l'importance n'échappe à personne. Après la publication des 95 thèses de Luther le 31 octobre 1517, il y a déjà eu une diète d'Augsbourg en 1518, en vain. Et puis, il y a eu la dispute de Leipzig en juillet 1519. Luther a affronté le théologien Jean Eck. Résultat, la rupture. Charles Quint se souvient bien de cette époque, car c'est le 28 juin 1519 qu'il a été élu empereur. Est venue ensuite la bulle d'excommunication de Luther, publiée en Allemagne le 17 novembre 1520. Mais le 10 décembre, un exemplaire de la bulle est brûlé publiquement à Wittenberg, Luther et ses amis n'accepte pas cette condamnation injuste. Il y a eu aussi la diète de Worms en 1521, où l'on a entendu Luther déclarer à ceux qui le pressent de se rétracter « Si l'on ne me convainc pas par le témoignage de l'Écriture ou par des raisons décisives, je ne puis me rétracter. Ma conscience est liée à la parole de Dieu. Je ne puis ni ne veux me rétracter parce qu'il n'est pas sûr ni sincère d'agir contre sa conscience. Résultat, la rupture est consommée. La diète a mis Luther au banc de l'Empire, ce qui explique d'ailleurs l'absence de Luther à cette diète d'Augsbourg de 1530. Et puis il y a eu la diète de Spire en juin 1526, où il a fallu laisser à chaque prince le choix de la religion de son obédience. Enfin, il y a eu une nouvelle diète à Spire. On y a annulé les décisions de la diète précédente. Mais c'est trop tard. Les princes et les représentants des villes qui ont adhéré à la réforme refusent de se soumettre. Le 19 avril 1529, ils écrivent « Nous protestons que nous ne consentons ni n'adhérons en aucune manière pour nous et pour les nôtres au décret proposé dans toutes les choses qui sont contraires à Dieu, à sa sainte parole, à notre bonne conscience, au salut de nos âmes et au dernier décret de Spire. » D'où le nom de protestant donné à partir de cette protestation toute positive aux chrétiens qui se réclament de la foi évangélique. Ce 25 juin 1530, à Augsbourg, c'est donc Mélenchon qui veut présenter à Charles Quint cette confession de foi susceptible de montrer que les luthériens appartiennent vraiment à la Sainte Église universelle et ne sont pas les hérétiques dont parlent leurs ennemis. Si les luthériens demandent avec énergie une réforme de l'Église, c'est pour, dit Mélenchon, faire adopter et observer par nous tous une seule et vraie religion, afin que tout comme nous sommes et combattons sous un seul Christ, nous vivions tous dans une seule communion et une même Église.

Jésus-Christ. Le ton conciliant utilisé dans le débat témoigne d'ailleurs de cet esprit fraternel. Il ne s'agit pas de dresser deux églises l'une contre l'autre, mais de faire que toute l'église soit digne de celui qui est sa tête, Jésus-Christ. Mais l'attitude fraternelle en Christ de Mélenchon n'empêche pas une réelle détermination. La préface de la Confession d'Augsbourg déclare nettement: nous offrons la confession de nos prédicateurs et la nôtre, qui montrent comment ils ont enseigné jusqu'en ce temps et dans nos territoires la doctrine fondée sur l'Écriture sainte et la pure parole de Dieu. La confession d'Augsbourg est rejetée après 6 semaines d'examen par les théologiens catholiques. Le 22 septembre, la Diète promulgue un recès par lequel les luthériens ont un délai de 7 mois pour rallier la communion romaine. Le 15 novembre, Charles Quint ordonne l'application de l'édit de Worms, la restauration de l'autorité des évêques, la restitution de tous les biens ecclésiastiques dans tous les territoires passés à la Réforme. En fait, c'est une véritable déclaration de guerre. Si bien que des princes allemands mettent sur pied la Ligue dite de Smalcade en 1531. Mais Charles Quint, qui a bien d'autres soucis à cette époque, temporise. Mélenchon, généralement considéré comme un modéré, participe pendant les années 1531-1541 aux nombreuses rencontres qui tente de résoudre les problèmes en suspens. Il est ainsi présent à la Diète de Ratisbonne, inaugurée le 5 avril 1541, en présence de Charles Quint. À cette époque, la chrétienté occidentale semble près de retrouver son unité. Mais Luther et ses amis ne veulent pas d'une unité qui surgirait d'un compromis. Après 24 ans d'un combat souvent âpre, il refuse, pour citer Luther, un raccommodage ampoulé, et il demande aux catholiques romains de changer de doctrine. C'est ainsi qu'en mars 1541, Luther met sérieusement en garde tous ceux qui sont tentés par les compromis. L'intention est bonne, dit-il, mais jamais le pape ni les évêques ne nous ferons d'efficaces et réelles concessions. Nous, de notre côté, nous ne pouvons consentir à ce qu'ils veulent de nous. Vous essayez en vain de coudre une étoffe nouvelle à de vieux draps, et l'on nous pousse à rétablir les vieilles idoles. Je préfère encore, quant à moi, recommencer la lutte. Le combat, commencé en 1517 par Luther, continue. Mais le réformateur meurt le 18 février 1546, laissant à Mélenchon le soin de conduire un protestantisme allemand en proie à pas mal de querelles intestines. Éclate alors la guerre dite « guerre de Smalcade ». Les protestants sont vaincus par Charles Quint et doivent accepter l'intérim d'Augsbourg en 1548. Les luthériens d'Allemagne se divisent alors en 2 groupes. Les uns se réclament de Mélenchon, les autres d'une plus grande fidélité à Luther. Et quand intervient la paix d'Augsbourg, le 25 septembre 1555, paix qui consacre la division religieuse de l'Allemagne et laisse aux princes la liberté d'imposer la religion à leurs sujets, la division entre les 2 groupes est totale. Mélenchon souffre profondément de ces divisions, mais il reste la figure de proue du protestantisme allemand jusqu'à sa mort le 19 avril 1560. À cette date, 70% des Allemands sont luthériens et la réforme est solidement implantée en Allemagne.

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1: Nous avons terminé avec Manic et le groupe de Joe Capsimas. Joe a aussi chanté et dans ce dernier chant, il y a de quoi faire réfléchir. Mais ce que nous pouvons lui offrir, ami, c'est notre vie tout entière, car c'est pour nos vies qu'il est mort sur la croix de Calvaire. C'est pour ma vie, c'est pour ta vie. Et pour te donner un salut éternel, le don de la vie éternelle, par la foi en Jésus-Christ.
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Moi, je viens d'une famille de 6 enfants et je connais pas mon père. Et puis, à partir de l'âge de 6 ans, il a fallu que je fasse mon chemin un petit peu tout seul. Maman, elle était toute seule, elle s'est trouvée divorcée. J'ai mené un petit peu ma vie. J'avais un vide au fond de moi, quelque chose qui manquait. Alors, j'ai essayé de combler ce vide à travers toutes sortes de choses, dans le sport. J'ai cherché dans la politique. Et puis, j'ai recherché dans différentes religions. J'ai fait des recherches à travers la magie. J'ai fait des recherches à travers le bouddhisme, l'hindouisme, les fausses doctrines que moi je trouve fausses aujourd'hui, puisque j'ai pas trouvé mon compte dans cela. J'avais toujours ce vide au fond de moi. Au niveau professionnel, j'ai fait un peu toutes sortes de métiers. J'étais instable. Je ne trouvais pas mon compte et j'avais un gros problème dans quand j'avais même des métiers qui m'intéressaient, des choses qui étaient super intéressantes, que je pouvais apprendre des choses. Il y a même des entrepreneurs, des entreprises, je sais qu'on m'a donné des responsabilités. J'ai tenu quelques mois ces places, mais après j'avais un problème. Chaque fois que je me levais le matin, je pouvais pas décoller de mon lit. J'avais un problème, je ne sais pas ce que c'était. Le réveil sonnait, mais je pouvais pas me lever. J'étais collé dans mon lit. Et je me demandais ce que c'était. J'ai rencontré des filles, j'ai vécu 3 ans avec une, ça a pas marché. 1 an avec une autre, ça n'a pas marché. Et puis, c'est vrai que j'avais toujours ce vide qui était toujours plus grand dans mon cœur. Et puis, un jour, je faisais une animation pour... j'avais quitté la radio, mais je continuais toujours à faire des animations pour les jeunes. Et arrivé un jour, je règle des projecteurs dans une salle, j'étais à 7 mètres de haut, sur un grand escabeau métallique. Et puis je règle 3 projecteurs, puis arrivé au troisième, il y a mon escabeau qui s'est écrasé comme ça. Alors je me suis rattrapé à la poutre, en haut, et j'étais pendu à 7 mètres dans le vide. Et là, j'ai commencé à crier. J'avais un copain qui était dans une salle à côté, mais comme on a mis de la musique, c'était tellement fort qu'il pouvait pas m'entendre. Alors, qu'est-ce qui s'est passé? C'est que j'ai crié, j'ai pleuré même, parce que je voyais que j'allais tomber, que je pouvais plus rien faire. Et là, je me disais au fond de moi, c'est fini, tu n'es rien, tu vas mourir. Et j'avais peur. Et là, à un moment donné, j'ai pensé à Dieu. Et j'ai crié à lui, je lui ai dit, maintenant, c'est toi qui décides de tout. Et je suis tombé par terre, je suis tombé de 7 mètres, et quand je me suis... J'ai réagi que j'étais par terre, je me suis pas vu tomber. Je me suis touché, j'ai regardé, j'étais encore vivant. Et j'avais pas un seul bleu sur moi. J'avais qu'un pied cassé, je me suis cassé l'astragale, donc c'est un os qui fait l'articulation au pied, à la cheville. Je me suis cassé que l'astragale. Et les médecins m'ont passé des radios, mais ils m'ont passé 2 fois les radios pour contrôler, parce que ils comprenaient pas que j'avais l'astragale de cassé, mais quand on tombe de 7 mètres, normalement, on s'écrase les talons, on se déplace le bassin. Puis des fois, même, la colonne vertébrale a touché. Mais il n'y a rien eu de tout ça. J'avais que l'astragale. Donc, ils ne comprenaient pas pourquoi. Donc, ils m'ont opéré. Et sur la table d'opération, avant d'être opéré, j'ai reprié une deuxième fois. J'ai dit, mais toi, Dieu, parce que maintenant, j'avais la certitude, là, qu'il existait vraiment, qu'il avait fait quelque chose. J'ai dit, maintenant, tu conduis toute chose pour cette opération. Parce que j'avais peur aussi d'être opéré, quoi. Et puis... Et on m'a opéré, puis le médecin, après l'opération, vient me voir, puis il me dit, ben, vous avez fait de la casse, vous en avez pour plus de 6 mois avant de quitter des béquilles, et un an et demi avant de remarcher correctement. Après ça, 1 mois après ça, je sors de l'hôpital, j'ai fait 1 mois d'hôpital, je suis sorti, et dans un bar, je rencontre un jeune qui vient vers moi. Et ce jeune me demandait de lui louer ma sono, j'avais encore mon matériel sono, et on commençait à parler tarifs, puis je lui dis, ben, on va voir après. Mais qu'est-ce que c'est ton association? Et après, on est parti au restaurant avec un autre jeune, puis il est en train de parler de Jésus à un autre jeune. Alors là, je lui ai posé une question, je lui ai dit, mais ton église, c'est quoi? Puis j'ai dit, bah tu viens me chercher, je voudrais savoir ce que c'est. Alors comme j'avais cherché un petit peu dans le bouddhisme, l'hindouisme et tout ça, j'étais intéressé parce que j'avais pas comblé ce vide qu'il y avait en moi. Alors là, il m'a parlé de Jésus, puis ce soir que je suis rentré dans cette église, j'ai reçu quelque chose descendre sur moi. Et je comprenais pas ce que c'était. Puis je voyais tous ces gens prier librement. Ces gens louer Dieu, comme ça, dans la liberté. Et puis il y avait une sincérité qui était au fond d'eux. Alors j'ai analysé, j'étais prudent, parce que je me dis, c'est une secte ou quoi? Et puis je me suis aperçu que c'était pas une secte, mais qu'il y a quelque chose au fond de moi qui me disait, mais c'est là que tu dois aller, c'est là. Et c'est comme si quelque chose au fond de moi me disait, c'est ça qui va combler ton vide. Pas l'église, mais Jésus.
Et moi, j'ai lu la Bible. Après, on m'a remis une Bible. J'ai commencé à lire la Bible tout seul pendant 2 semaines chez moi. Après, j'ai commencé à fréquenter cette église. Et j'ai remarqué que quelques semaines après cette première rentrée dans cette église, je me suis aperçu que un beau jour, je me suis mis à marcher. Quelques semaines après, 2-3 semaines après, je me rappelle plus très bien, marcher comme s'il n'y avait rien du tout. Puis j'avais pas réagi que j'avais été guéri par miracle. J'avais pas vu, j'avais pas fait attention, mais j'avais cru à ce qui était marqué dans l'évangile, tel qu'il était, que Jésus pouvait guérir. Et donc, j'avais un rendez-vous à la fin du mois chez le médecin. Et le médecin me voit arriver dans le bureau avec les béquilles, puis il me regarde et il me dit, mais où sont vos béquilles? Alors moi, j'ai dit, elles sont chez moi parce que j'en avais pas besoin et je marchais. Alors le médecin, il s'est assis, il comprenait plus rien, il ouvre les radios, il regarde, et normalement quand on fait une cassure, puis même quand c'est soudé, on voit un petit trait blanc sur la cassure, la trace de la fracture. Et puis, il comprenait pas, puis il me dit, mais marchez, je veux voir. Puis il regarde mon pied, il le bouge dans tous les sens, puis il bougeait pareil que l'autre. Alors il comprenait pas. Puis moi, j'avais pas réagi que j'avais été guéri. Puis c'est en rentrant chez moi que je me suis dit, mais c'est quand même bizarre tout ça. Puis après, j'avais compris. Comme si Dieu me disait, mais c'est moi qui t'ai guéri, parce que tu as cru à ma parole, parce que tu as cru à moi. Et c'était ça que Dieu me disait, quoi. Et j'ai commencé à faire mon petit chemin en lisant la Bible, en fréquentant cette église. Et je peux vous dire que aujourd'hui, le vide que j'avais autrefois, il est comblé par la présence de Christ qui est en moi.

La vie n'est pas toujours rose, mais elle peut être fleur. Un sens à ma vie. Mais lequel? Celui de mes cinq sens? La vue, l'ouïe, l'odorat, le toucher ou le goût? Ou peut-être mon sixième sens? Les raisonnables militeront pour le bon sens, tandis que d'autres revendiqueront le contresens, ou encore l'ivresse des sens, sans parler du sang dessus-dessous, tous ces sens giratoires qui vous font tourner en rond, jusqu'au moment où se propose à vous la voix à sens unique, qui de sa douce voix vous murmure « Je suis le chemin, la vérité et la vie ». Quand nous traversons des chemins de désert, avec pour seul eau celle de nos larmes, quand le silence assourdit notre âme et que les parfums n'ont plus d'odeur, quand le toucher devient douleur et le goût métal par la chimiothérapie, cancer est son nom, ce nom qui l'espace d'un instant bouleversa le sens de ma vie pour laisser plus de place à celui qui est la vie, qui est le sens. C'est lui qui me redonna goût à la vie, à sa vie. C'est lui qui toucha mon corps et mon cœur meurtri, m'offrit l'odeur de son parfum et sut remplir mes silences de sa présence. C'est lui qui de mes larmes fit pousser des fleurs dans mon désert. Oui, la vie n'est pas toujours rose, mais elle peut être fleur, grâce et par la seule grâce de celui qui est le sens de la vie. Qui est le sens, qui est la vie ?

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Voici qu'il est bon, qu'il est agréable pour des frères d'habiter unis ensemble. C'est comme l'huile la meilleure qui, répandue sur la tête, descend sur la barbe.

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1: 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Ah, méditer la parole de Dieu dans les proverbes de la Bible, pour avoir une pensée juste, cela produit des actions justes et nous en récoltons les fruits.
2: Bienvenue dans votre émission quotidienne du 22 mai. La parole de Dieu est comme un diamant. Découvrons-en aujourd'hui une nouvelle facette dans la lecture et l'étude du Proverbe 22.
1: Proverbe chapitre 22. Bon renom vaut mieux que grande richesse, et l'estime des autres est plus précieuse que l'or et l'argent. Riches et pauvres ont ceci en commun, c'est l'Éternel qui les a fait l'un et l'autre. L'homme avisé voit venir le malheur et se met à l'abri. L'homme stupide poursuit son chemin et en subira les conséquences. Sois humble et révère l'Éternel. Tu seras riche et honoré et tu recevras la vie. Le chemin des hommes corrompus est parsemé d'épines et de pièges. Celui qui tient à sa vie s'en tiendra éloigné. Apprends à l'enfant le chemin qu'il doit suivre. Même quand il sera vieux, il n'en dévira pas. Le riche domine le pauvre, et celui qui emprunte se met sous la coupe de son créancier. Qui sème l'injustice moissonnera le malheur, et son règne de terreur prendra fin. L'homme qui regarde autrui avec bonté sera béni, parce qu'il a partagé son pain avec le pauvre. Chasse le moqueur, et la discorde prendra fin. Les contestations et les insultes cesseront. Celui qui a des intentions pures et dont les paroles sont aimables, aura le roi pour ami. L'Éternel veille sur la connaissance, mais il confond les propos du perfide. Le paresseux dit, « Il y a un lion là-dehors, je risque d'être déchiré en pleine rue. » La bouche des femmes adultères est comme une fosse profonde, celui contre qui l'Éternel est irrité y tombera. La tendance à faire des actions déraisonnables est ancrée dans le cœur de l'enfant. Le bâton de la correction l'en extirpera. Celui qui opprime le pauvre pour réaliser un gain ou qui fait des cadeaux aux riches finira dans la pauvreté. Prête l'oreille et écoute les paroles des sages. Applique ton cœur à mon enseignement, car tu auras du plaisir à garder ces maximes au fond de ton cœur et à les avoir à la disposition de tes lèvres. Chaque instant, tu les auras à ta disposition. Pour que tu mettes ta confiance en l'Éternel, je vais t'instruire, toi aussi, aujourd'hui. J'ai consigné par écrit pour toi une trentaine de maximes comportant des conseils et des réflexions, pour te donner des informations sûres et certaines. Ainsi, tu pourras donner des réponses vraies à celui qui t'envoie chercher. Ne profite pas de la pauvreté de ton prochain pour le dépouiller. N'écrase pas en justice celui qui est dans la misère, car l'Éternel prendra leur cause en main et il ravira la vie à ceux qui auront ravi leur bien. Ne te lie pas d'amitié avec un homme coléreux et ne fréquente pas celui qui s'emporte pour un rien, de peur d'acquérir le même comportement et de mettre ta vie en péril. Ne t'engage pas pour cautionner autrui et ne te porte pas garant d'un emprunt. Car si tu n'es pas en mesure de payer, pourquoi t'exposerais-tu à te voir enlevé jusqu'au lit où tu reposes? Ne déplace pas les anciennes bornes que tes ancêtres ont placées. Connaissez-vous un homme habile dans ce qu'il fait? Il ne restera pas au service de gens obscurs, mais il entrera au service des rois.

Merci Michel pour cette lecture. Le verset 6 nous dit « Apprends à l'enfant le chemin qu'il doit suivre, même quand il sera vieux, il n'en dévira pas. » On dit souvent que les enfants sont des éponges qui absorbent tout ce qu'ils voient et tout ce qu'ils entendent, d'où l'importance de leur enseigner de bons principes dès leur plus jeune âge. Le docteur Jay Adams, un Américain né en 1929, a écrit concernant ce texte « Ce verset n'est pas une promesse, mais un avertissement adressé aux parents. S'ils permettent à l'enfant de se former selon ses propres désirs, ils ne doivent pas s'attendre à ce qu'il change de façon de faire quand il sera adulte. Les enfants naissent pécheurs, et si on leur permet de suivre leurs propres désirs, ils finiront par cultiver de mauvaises habitudes. » Charles et John Wesley, des hommes de réveil en Angleterre au XVIIIe siècle, devaient beaucoup à leur maman Susan Wesley, qui avait consacré sa vie à Jésus. Elle entoura ses enfants d'amour et elle les éduqua dans une crainte respectueuse de Dieu selon les règles suivantes. Premièrement, soumettre la volonté propre de l'enfant et agir de concert avec Dieu pour le salut de son âme. Deuxièmement, lui enseigner à prier dès qu'il sait parler. Troisièmement, ne pas lui donner ce qu'il réclame, mais seulement ce qui est bon pour lui et s'il le demande poliment. Quatrièmement, interdire le mensonge. Ne pas punir une faute confessée spontanément, mais ne jamais passer sous silence un acte rebelle et coupable. Cinquièmement, féliciter et récompenser un bon comportement. Et enfin, au point numéro 6, tenir toutes les promesses faites à l'enfant. En conséquence de cette éducation marquée par l'amour et la fermeté, ses fils ont eu à leur tour le désir de vivre pour Jésus. Ils ont été à l'origine du grand réveil que connut l'Angleterre au moment où en France, la Révolution faisait de gros dégâts. Parents, c'est dès le berceau que vos enfants vont être marqués par l'éducation que vous leur donnez. Prenez du temps pour prier pour eux et avec eux. N'abandonnez pas le culte familial, c'est très important. Louez le Seigneur ensemble, quand ils sont petits, mais aussi quand ils vont grandir. Encouragez-les, passez du temps personnellement avec chacun d'eux. Écoutez-les. Intéressez-vous à leurs préoccupations, à leurs amis, conseillez-les, sachez rire avec eux. Ne les laissez pas regarder n'importe quel programme télé, jouer à n'importe quel jeu vidéo ou autre. Soyez très vigilants avec Internet et tous les médias. Semez de bonnes paroles et de bons principes dans leur vie et vous récolterez au temps convenable. Priez pour vos enfants et demandez le conseil de Dieu chaque jour. Le Seigneur est avec vous, qu'il vous bénisse. Au revoir et à demain dans notre prochaine émission.

Eh bien, avec Edith, c'était un plaisir d'être en votre compagnie. Vous pouvez la contacter en écrivant à Tremplin, Edith Pett, boîte postale 21, 30 310, Vergèze, ça s'écrit V-E-R-G-E-Z-E, Vergèze, France. Demandez la prière si vous voulez qu'on prie avec vous et faites connaître cette émission autour de vous par courriel edith.tremplin@gmail.com. Je répète, edith.tremplin@gmail.com. Rendez-vous demain. Au revoir.

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La Bible affirme un grand fait sur lequel il vaut la peine d'arrêter quelque peu notre attention. Dieu est présent partout. Alors, quand nous en sommes conscients, nous nous écrions avec le patriarche Jacob « Que c'est redoutable ! L'Éternel est ici et je ne le savais pas. » Il est redoutable, en effet. Et il est surtout redoutable de penser que Dieu assiste en témoin invisible et muet, en quelque sorte comme un spectateur, à toute notre vie. C'est à cause de cela que beaucoup cherchent à écarter Dieu de leur route, comme l'enfant coupable qui se sent regardé et qui fuit ses parents. En songe, Jacob a vu une échelle inaccessible sur laquelle se tenait Dieu. Quant à nous, nous l'avons vu en la personne de Jésus-Christ, sur une croix dont les deux bras étendus nous redisent tout son amour. Alors toute crainte se dissipe, car nous comprenons alors que Dieu n'est pas descendu parmi les hommes pour les juger, mais pour les sauver, non pas pour les écraser, mais pour les soutenir et les aider. Jésus-Christ, effectivement, c'est la Bible qui l'affirme, est venu chercher et sauver ceux qui étaient perdus. Quand nous avons accepté son pardon, nous pouvons nous réjouir de ce qu'il a dit aussi, « Voici, je serai avec vous tous les jours, jusqu'à la fin du monde. » Je le répète, « Je serai avec vous tous les jours, jusqu'à la fin du monde. »

0: Or, il advint en ces jours-là que parut un édit de César Auguste ordonnant le recensement de tout le monde habité. Ce recensement, le premier, eut lieu pendant que Quirinus était gouverneur de Syrie. Et tous allaient se faire recenser, chacun dans sa ville. Joseph aussi monta de Galilée, de la ville de Nazareth en Judée à la ville de David, qui s'appelle Bethléem, parce qu'il était de la maison et de la lignée de David, afin de se faire recenser avec Marie, sa fiancée, qui était enceinte. Or, il advint, comme ils étaient là, que les jours furent accomplis où elle devait enfanter. Elle enfanta son fils premier-né, l'enveloppa de l'ange et le coucha dans une crèche parce qu'il manquait de place dans la salle. Il y avait dans la même région des bergers qui vivaient aux champs et gardaient leurs troupeaux durant les veilles de la nuit. L'ange du Seigneur se tint près d'eux et la gloire du Seigneur les enveloppa de sa clarté. Et ils furent saisis d'une grande crainte. Mais l'ange leur dit
1: « Soyez sans crainte, car voici que je vous annonce une grande joie qui sera celle de tout le peuple. Aujourd'hui, vous est né un Sauveur qui est le Christ Seigneur dans la ville de David. Et ceci vous servira de signe. Vous trouverez un nouveau-né enveloppé de l'ange et couché dans une crèche. »
0: Et soudain se joignit à l'ange une troupe nombreuse de l'armée céleste qui louait Dieu en disant
1: « Gloire à Dieu au plus haut des cieux et sur la terre paix aux hommes objet de sa complaisance. »
0: Et il advint, quand les anges les eurent quittés pour le ciel, que les bergers se dirent entre eux « Allons jusqu'à Bethléem et voyons ce qui est arrivé et que le Seigneur nous a fait connaître. » Ils vinrent donc en hâte et trouvèrent Marie, Joseph et le nouveau-né couché dans la crèche. Ayant vu, ils firent connaître ce qui leur avait été dit de cet enfant, et tous ceux qui les entendirent furent étonnés de ce que leur disaient les bergers. Quant à Marie, elle conservait avec soin toutes ces choses, les méditant en son cœur. Puis les bergers s'en retournèrent, glorifiant et louant Dieu pour tout ce qu'ils avaient entendu et vu, suivant ce qui leur avait été annoncé.

0: Et lorsque furent accomplis les 8 jours pour sa circoncision, il fut appelé du nom de Jésus, nom indiqué par l'ange avant sa conception.
1: Et lorsque furent accomplis les jours pour leur purification, selon la loi de Moïse, ils l'emmenèrent à Jérusalem pour le présenter au Seigneur, selon qu'il est écrit dans la loi du Seigneur, « Tout garçon premier-né sera consacré au Seigneur. » Et pour offrir en sacrifice, suivant ce qui est dit dans la loi du Seigneur, un couple de tourterelles ou 2 jeunes colombes. Et voici qu'il y avait à Jérusalem un homme du nom de Siméon. Cet homme était juste et pieux, il attendait la consolation d'Israël et l'Esprit Saint reposait sur lui. Et il avait été divinement averti par l'Esprit Saint qu'il ne verrait pas la mort avant d'avoir vu le Christ du Seigneur. Il vint donc au temple, poussé par l'Esprit, et quand les parents apportèrent le petit enfant Jésus pour accomplir les prescriptions de la loi à son égard, il le reçut dans ses bras, bénit Dieu, et dit
0: « Maintenant, souverain maître, tu peux, selon ta parole, laisser ton serviteur s'en aller en paix. Car mes yeux ont vu ton salut, que tu as préparé à la face de tous les peuples, lumière pour éclairer les nations et gloire de ton peuple Israël. »
1: Son père et sa mère étaient dans l'étonnement de ce qui se disait de lui. Siméon les bénit et dit à Marie, sa mère
0: « Vois, cet enfant doit amener la chute et le relèvement d'un grand nombre en Israël. Il doit être un signe en but à la contradiction. Et toi-même, une épée te transpercera l'âme, afin que se révèlent les pensées intimes de bien des cœurs. »

0: Il y avait aussi une prophétesse, Anne, fille de Phanuel, de la tribu d'Azer. Elle était fort avancée en âge. Après avoir, depuis sa virginité, vécu 7 ans avec son mari, elle était restée veuve. Parvenue à l'âge de 84 ans, elle ne quittait pas le temple, servant Dieu nuit et jour dans le jeûne et la prière. Survenant à cette heure même, elle louait Dieu et parlait de l'enfant à tous ceux qui attendaient la délivrance de Jérusalem. Et quand ils eurent accompli tout ce qui était conforme à la loi du Seigneur, ils retournèrent en Galilée, à Nazareth, leur ville. Cependant, l'enfant grandissait, se fortifiait et se remplissait de sagesse. Et la grâce de Dieu était sur lui. Ses parents se rendaient chaque année à Jérusalem pour la fête de la Pâque. Et lorsqu'il eut 12 ans, ils y montèrent, comme c'était la coutume, pour la fête. Une fois les jours écoulés, alors qu'ils s'en retournaient, l'enfant Jésus resta à Jérusalem à l'insu de ses parents. Le croyant dans la caravane, ils firent une journée de chemin, puis ils se mirent à le rechercher parmi leurs parents et connaissances. Ne l'ayant pas trouvé, ils revinrent, toujours à sa recherche, à Jérusalem. Et il advint, au bout de 3 jours, qu'ils le trouvèrent dans le temple, assis au milieu des docteurs, les écoutant et les interrogeant. Et tous ceux qui l'entendaient étaient stupéfaits de son intelligence et de ses réponses. À sa vue, ils furent saisis d'émotion et sa mère lui dit « Mon enfant, pourquoi nous as-tu fait cela? Vois, ton père et moi nous te cherchons angoissés. » Et il leur dit
1: « Pourquoi donc me cherchiez-vous? Ne saviez-vous pas que je dois être dans la maison de mon père ?»
0: Mais eux ne comprirent pas la parole qu'il venait de leur dire. Il redescendit alors avec eux et revint à Nazareth, et il leur était soumis. Et sa mère gardait fidèlement toutes ces choses en son cœur. Quant à Jésus, il croissait en sagesse, en taille et en grâce devant Dieu et devant les hommes. »

0: Bonjour sur Radio Bonne-Nouvelle, vous êtes dans votre émission En Chemin. C'est Moïse et je suis très heureux de vous avoir. Aujourd'hui, nous allons rencontrer Alberto et Martine. Bonjour Alberto, je suis très content de vous avoir avec votre épouse Martine sur Radio Bonne-Nouvelle.
1: Je suis heureux d'être ici.
0: Vous avez à cœur de pouvoir venir et partager un petit peu ce que Dieu a fait tout au long de votre existence.
1: Amen. En effet, Dieu a fait beaucoup, mais beaucoup pour nous. Beaucoup. On va voir.
0: Alors, tout a commencé du côté de Barcelone, il y a maintenant quelques années, puisque vous êtes né en 1947, si les souvenirs sont bons.
1: Oui.
0: Alors, à cette époque-là, l'Espagne sort d'une guerre civile. Votre enfance n'a pas dû être toute facile.
1: Ça dépend dans quel angle on regarde. C'est vrai qu'à l'époque, on était sur le régime des Franco. C'était pas les années glorieuses pour le peuple. Moi, je suis né donc en 1947. Et donc, à l'époque, j'étais le cinquième des cinq enfants de ma maman. Il y avait deux filles et deux garçons, plus moi, que je venais de naître. Et c'est vrai que les temps, c'était dur. J'ai pas connu mon père. Mon père, est-ce qu'il paraît qu'il est mort alcoolique? Et puis, on mangeait pas notre faim. Oui, on était rationnés par des tickets, des rationnements après-guerre. Et c'était très difficile. Il y avait le marché noir avec ses tickets. On troquait ça contre d'autres choses que de la nourriture. Mais tout le monde essayait de s'en sortir pour le mieux. Et c'est vrai que les années passaient. Donc moi, je grandissais, bien sûr. Hein. Et puis, j'ai souvenir, lorsque j'avais, mais j'ai le souvenir bien, bien présent, lorsque j'avais 3 ans. C'est à partir des 3 ans que j'ai commencé à sortir à la rue. Donc, je suis devenu par la suite enfant de la rue. La rue m'a appris beaucoup de choses. J'ai appris à me défendre, à être moi-même. Donc, ça commençait là, parce que lorsqu'il fallait manger, là, c'était un petit souci. Ma mère mettait un œuf au plat sur la table, et chacun d'enfants, à chaque tour, il faisait une mouillette, et quand il n'y en avait plus d'œufs, on sortait mendier. Donc j'ai mendié, oui, à partir de l'âge des 3 ans, mais j'ai mangé dans les poubelles. On habitait à côté d'une caserne, la caserne de Barcelone, et là, il y avait des mets.
0: Il y avait des restes de...
1: Mais pour moi, c'était des mets. Je me rassasiais autant que je pouvais. Et puis quand il n'y en avait pas, on avait toujours, parce que je frappais dans les portes, je mendiais, puis des fois les voisins me donnaient une tartine de pain et de l'huile d'olive et du sel ou du sucre, que c'était très bon, c'était aimé. Mais des fois, les portes, ils ne s'ouvrent pas. Et puis, il y avait des champs avec des melons, avec des salades, enfin, et là, on s'est allé dans ces champs, et puis... On s'empiffrait.
0: Alors, peut-être que les agriculteurs derrière, ils n'étaient pas très contents.
1: Heureusement qu'ils ne me voyaient pas.
0: Mais au moins, ça vous permettait de
1: Oui, il y a juste un paysan qu'il s'est aperçu, et j'ai eu la peur de ma vie. Il y avait un figuier. Donc, je suis grimpé. Là, j'avais 6 ans à peu près. J'ai grimpé donc au sommet de ce figuier pour manger des figues. Et soudain, le propriétaire est venu. Il était très en colère. D'ailleurs, il a sorti un couteau de sa poche. En me menaçant avec l'auto. Descends, je te tripe.
0: Et oui, mais. Pas envie de descendre. Hein.
1: Non, c'est pour ça que je n'ai pas descendu. J'ai attendu des heures qu'il s'en aille. Et après, je suis descendu. Mais c'est sûr que j'ai eu la peur de ma vie.
0: J'imagine pas d'école, du coup, dans ces situations-là. C'était vraiment.
1: Vous avez tout compris.
0: Voilà, là.
1: Je ne pouvais pas travailler parce que j'ai commencé à travailler. À 6 ans et demi, j'avais pas 7 ans. Dans un club de tennis de Barcelone. Les enfants comme moi, c'était interdit, mais c'était toléré. On ramassait les balles, on nettoyait les cours après avec un tapis qui faisait 2 fois le poids de nous. Il fallait le traîner avec un câble pour effacer les traces. Ensuite, on balayait avec une balayette. Les traits blanches, c'était pénible, surtout en été.
0: Côté de Barcelone, il y a des grosses chaleurs l'été.
1: Le soir venant, et ben, moi j'avais un acte, c'est de me coucher. Mon corps n'était pas formé encore.
0: Du coup, vous sentez des douleurs de cette période ou finalement, malgré tout, ça...
1: Je ne pense pas des douleurs, non. Le fait d'être enfant de la rue, j'étais heureux. Je faisais ce que je voulais. J'étais libre, livré à moi-même.
0: Vous n'aviez pas de devoir à faire ?
1: Ah ben non. Donc, comme je travaillais la journée, je rentrais un salaire à la maison, bien sûr, et on mangeait un peu mieux. Et bien sûr, je ne pouvais pas aller à l'école.
0: J'imagine que... Aussi vos grands frères, vos grandes sœurs participaient ou il n'y avait que vous qui travailliez dans la famille?
1: C'était moi parce que les autres, ils n'avaient pas le dévouement que moi j'avais. Et en plus, c'était moi qui m'en occupais de mes sœurs et mes frères. Ma mère était couturière, qu'on appelle modiste.
0: D'accord.
1: Donc j'ai appris à coudre à la machine.
0: Donc c'est elle qui vous a donné le goût du manuel
1: oui,
0: aussi.
1: Oui, oui. Je couds à la machine. Je peux dire Dieu m'a donné des mains. Moi, je peux dire en or parce que on me donne un bout de fer, un bout de bois, un bout de plastique, n'importe quoi, je ferai toujours quelque chose.
0: Ah, ça, c'est un don précieux.
1: Oui, et je remercie le Seigneur là-dessus. Parce que ça m'a aidé. Par exemple, je vous dis, je n'ai pas souffert dans la rue, sauf le jour des rois, que c'est l'équivalent du jour des Noël.
0: Oui, oui.
1: En Espagne, c'est le 5, c'est les rois mages qui passent, ils donnent les cadeaux aux enfants. Donc je descendais à la rue, et qu'est-ce que je voyais? Les enfants, ils sortaient avec le jouet nouveau. Et moi, je me disais, oh, quelle chance qu'ils en ont. Moi, j'en ai pas. Mais j'avais un canif et je me faisais mes jouets moi-même déjà. Des épées, des poignards, des arcs, des camions. On faisait avec des roulements à billes qu'on avait une usine pas loin. Et on cherchait dans les décombres, dans les poubelles, les roulements. Et je faisais des trottinettes. À l'époque, pas mal moderne. Il y en avait des trottinettes à plat qu'on appelait des carrosses. Il y avait deux roues, donc deux roulements un peu gros derrière. Et puis un devant, mais avec une barre.
0: Qui permettait de tourner.
1: Voilà, qui permettait. On avait mis une corde. Mais on passait entre les camions. On était klaxonnés partout, c'était un danger public. On était toute une bande, c'était un danger public, mais on ne s'en rendait pas compte, on était heureux. Et puis c'était une bande bien soudée, et cette bande, à cette époque, me rendait fier au moins. Tout simplement parce que c'était moi le caïd. Et puis... On faisait les guerres contre les villages voisins. Mais des guerres sanglantes. Des guerres sanglantes, vous voyez.
0: Donc à ce moment-là, vous étiez chef de gang, un petit peu le meneur de la bande.
1: Un tout petit peu, oui, un tout petit peu. Et puis quand on faisait les guerres avec les voisins, on était avantagés parce que nous, on était dans un village qui était surélevé. Les autres étaient... En contrebas, quand on envoyait des cailloux, ça, les autres ils pouvaient pas atteindre. Mais il y avait des crânes cassés.
0: Ah là là.
1: Ça saignait partout. Ou avec des arcs, les flèches, les baleines de parapluie. Ça restait dans la cuisse ou partout. C'était vraiment...
0: Et comment vous soignez quand quelqu'un était blessé comme ça?
1: Eh bien, tout simplement, on pissait dessus.
0: Ouais, un peu... Le plus vieil antiseptique de l'humanité.
1: Voilà. Et puis ça cicatrisait. Mais bien sûr, quand on faisait des guerres comme ça, qui avaient des blessés, par contre, nous, on n'était jamais blessés. Parce que quand nous, on était en hauteur, c'était l'avantage.
0: L'avantage de la pesanteur.
1: Et donc, les gangs en face, eh ben, moi, je les appelais mes petits soumis. parce qu'on était vainqueurs à chaque fois. Mm. Sauf s'il fallait que nous soyons en bas, eux en haut. Mais sinon, au point que dans le village où j'étais, il y avait une église catholique. Une grande porte en bois et on avait dessiné une cible, nous. Mm. D'accord ? Et puis, avec donc la bande, les copains, on tirait des fléchettes que je faisais moi-même, avec des manches, des limes. Je faisais une D'accord, croix pour mettre les cartons, les lisses. Je mettais une pointe et puis c'était assez précis. Et puis il y en avait un qui est venu, qui ne faisait pas partie du gang. Et puis il a pris les fléchettes parce qu'il voulait jouer. J'ai dit ok, mais je ne pouvais pas le voir. Alors quand il avait tiré, donc il ramasse les flèches, il me les donne. Et c'est lui qui tire et qu'il attend son tour, il attend pour ramasser les flèches pour donner aux autres. Donc moi, c'était mon tour, il se met à côté. Et j'ai dit, toi, tu vas le payer maintenant. La première fléchette est restée pendue là.
2: Oh là, au-dessus de la bouche.
1: Au-dessus de la lèvre là. Ah là. Alors il criait, maman, maman. Alors bien sûr, il a été voir sa maman. Sa maman a été voir la mienne. Et à chaque fois, c'était une ruste, mais alors, de pire en pire. Hein. Ma mère, elle était très autoritaire et très violente. Un jour, il a failli me tuer, la pauvre. Elle m'avait envoyé chercher des patates parce qu'elle voulait. Elle était pressée avec la couture. Elle me dit, tu prends des petites patates pour faire une salade. Moi, j'étais tête en l'air, j'ai pris des grosses. Alors, en arrivant à la maison, j'ai mis les patates sur la table, puis je regardais ma mère. Son regard n'était pas bon parce qu'il voyait les patates. Et là, je me suis souvenu qu'elle voulait des petites. Je me suis approché de la porte pour partir. Mais la patate a été plus vite que moi. Il m'a frappé le dos, une patate énorme. Ça m'a coupé la respiration. J'étais là et j'ai tombé par terre. Vraiment, mais elle faisait aucun cas. Mm. Et c'est comme ça que j'ai grandi. Et là, on avait 14 ans. On pouvait travailler déjà déclaré. Mm. Mais c'était plus les fléchettes. C'était des carabines à air comprimé. Et alors là, on visait bien la tête. Mmh. Et il y avait déjà, là, paf, et puis ça saignait, bien sûr, le petit plomb, ça traversait pas, mais ça cassait la peau, mais si on aurait pris l'œil, on enlevait l'œil. Les 400 coups, je continue à les faire, hein. Mais encore pire encore, parce que j'étais conscient déjà. Mais bon, bah, après, j'ai trouvé un travail. Alors, j'ai resté 2 ans, donc au tennis. Et ma mère, elle cherchait toujours du travail pour moi. Et si elle trouvait une pesette de plus que mon ancien travail, il m'est placé là. Ça fait que j'ai...
2: Vous avez fait plein de travail.
1: J'en ai fait là-bas au moins, oui, une trentaine de patrons.
2: Et puis j'ai grandi. Ça vous a appris plein de métiers différents, j'imagine.
1: Absolument,
2: aussi.
1: Ça m'a aidé, oui, oui, oui. Et puis, à 13 ans, que j'avais pas le droit de travailler encore, déclaré, eh ben, j'ai trouvé à Barcelone une chocolaterie. Et puis, j'ai été voir s'ils avaient besoin du personnel. Et puis, en effet, ils cherchaient un apprenti. Et on m'a pris, parce que, bon, on m'a demandé mon âge. J'ai triché, j'ai 14 ans. Et je savais que c'était interdit, mais il fallait que je travaille. Donc, finalement, après, on m'a pris. Mais toutes les semaines, parce qu'on devait me faire les papiers, me déclarer.
2: Bah oui, oui.
1: Mais toutes les semaines, c'était une dame, la propriétaire, très gentille, Madame Fargas. Et puis, toutes les semaines, elle me disait, mais Alberto, tu m'as pas encore amené les papiers. Oui, oui, j'ai oublié, je vous les amènerai. Puis, une des fois, elle m'a dit, mais Alberto, t'as pas 14 ans encore, n'est-ce pas? Et je me suis mis à pleurer. J'ai dit non. Il m'a dit, bon, écoute, tu as quel âge? J'ai dit, 13 ans passé. Il dit, bon, écoute, je ne te prends pas tout de suite, mais à 14 ans, tu viens et je te prends. Puis en effet, à 14 ans, je suis allé, elle m'a pris. Et cette dame qu'à l'époque, elle avait dans les 80 ans. J'ai resté 2 ans avec elle, elle a été une maman pour moi.
2: Elle avait la douceur que ta mère n'avait pas.
1: Voilà, voilà. Et au point qu'elle avait donné l'ordre à les deux femmes qui vendaient, donc les vendeuses de la boutique, que tous les après-midi, à 5 heures, il fallait l'envoyer donc, chez elle pour prendre un petit casse-croûte à 4 heures, au chocolat et tout. Et puis, elle montrait vraiment son amour pour moi.
0: Bonjour sur Radio Bonne Nouvelle, nous sommes avec Alberto et Martine. Et Alberto nous partage son parcours de vie. Lui qui a grandi comme un enfant de la rue à Barcelone nous explique comment Dieu a transformé son existence. Alors qu'il venait enfin de trouver un adulte qui l'aimait pour ce qu'il était et non pas pour ce qu'il rapportait, sa mère l'oblige à changer de patron pour pouvoir gagner quelques pesetas de plus chaque mois. Écoutons la suite de cette enfance assez tragique, mais Dieu ne l'avait pas oublié.
1: Donc ça a été des fils en aiguille. Après, j'ai trouvé d'autres travaux plus intéressants. J'ai travaillé comme tourneur. Je travaillais dans une usine où, avec les déchets qu'on ramassait, on faisait du papier carton, des cartons. Mais j'ai travaillé aussi, là, par contre, dans une usine, là, j'avais 15 ans, où on ramassait toutes les détritus des carisseurs, les D'accord. cadavres oui. et tout ça. Il y avait un bac plein d'eau, et on mettait tout là, et ça tournait. Et puis au milieu, il y avait comme une tour, que nous, on montait, on plongeait, en été. L'eau était marron. Mais comme on ne voyait pas le fond, on ne savait pas. Mais on s'était aperçu qu'en bas, il y avait des pointes en ferraille, longues comme ça, pointues, pour racler les ossements, pour défaire toute la chair. Et on s'est dit, on aurait pu se planter là. Hein.
2: Mais vous y allez pour le plaisir ou c'était
1: pour le plaisir.
2: Pour le plaisir de prendre la mer, quoi.
1: Voilà, c'est ça. Mais si on l'avait su... Mais
2: peut-être que le fer n'était pas le plus dangereux, il y avait un sacré nombre de bactéries.
1: Je peux dire peut-être aussi que Dieu avait sa main sur moi.
2: Ça, c'est sûr.
1: Parce que dans mon enfance, je vais vous dire une chose, c'est que j'aurais dû mourir au moins une douzaine de fois.
2: Vu ce que vous nous racontez, ça ne m'étonne pas beaucoup. Oui, et du coup, après, vous étiez donc dans cette chocolaterie, vous avez fait ces différents métiers, mais vous continuez à être un peu ce chef de gang et à avoir des interactions violentes, ou ça s'est un peu calmé
1: à partir des 15 ans, c'est devenu plus pacifique.
2: Quand même.
1: Oui, je pense qu'on avait pris conscience que ce n'était pas bien, premièrement, mais qu'on faisait du mal aux autres. Donc, on allait plutôt dans le cinéma. Par contre, on était toujours voyous, hein, parce qu'on ne payait jamais le cinéma. Oui, c'est-à-dire qu'à Barcelone, en Espagne, le cinéma, il y a toujours 2 films. Et puis, entre les deux, il y a les informations, que ça durait un quart d'heure. Donc, aux informations, les gens sortaient, prendre l'air et puis rentrer, nous on rentrait à ces moments-là, que c'était pas contrôlé. Et comme c'était en continu, je voyais un film là, et puis je restais, je voyais l'autre que j'avais pas vu, puisque c'était en boucle.
2: En boucle. Et vous êtes jamais fait attraper du coup?
1: Ah, jamais.
2: J'imagine qu'il doit y avoir des surveillants quand même qui essayaient de pister.
1: Pas trop. Mais des fois, oui. Des fois, il fallait inventer d'autres ruses pour
2: arriver à rentrer.
1: Pour y aller voir ces films. Et Dieu sait que j'en ai vu des films.
2: Alors, à l'âge de 18 ans, vous partez de Barcelone et de ses environs pour venir en France. Comment ça s'est passé? C'est votre famille qui a déménagé ou c'est vous qui avez décidé de prendre le baluchon et de partir à l'aventure?
1: Ça a été vraiment la rupture. C'est-à-dire que, chez moi... ma mère s'est mariée, et on ne s'entendait pas bien. Il y avait tous les jours des disputes. Et puis à cette époque-là, est-ce que c'était la culture des Espagnols? On le faisait toujours après manger. On ramassait la table, on empilait les assiettes, et on en faisait deux piles. Donc, une pile d'assiettes qui était à côté de mon beau-père, et une pile d'assiettes qui était du côté de ma mère. Et dans la dispute, eh ben, on prenait une assiette et puis paf, on les cassait. Et on cassait la vaisselle.
2: Ça coûte cher, ça.
1: Mais moi, je trouvais idiot, puisqu'il fallait la racheter après. Enfin, c'était comme ça à chaque fois, mais c'est des cris épouvantables. Moi, j'en avais marre. J'ai voulu voler de mes ailes. Donc, j'avais envie d'aventure.
2: C'est vos parents, enfin du coup, votre mère et votre beau-père qui se disputaient, ou vous aussi, vous étiez participant de ces disputes?
1: Non, des fois, ils se disputaient. Enfin, on me faisait des reproches que je ne trouvais pas logiques. Je travaillais. D'accord, mais je croyais que le courant ne passait pas bien entre mon beau-père et moi.
2: Ouais, c'est des choses toujours difficiles.
1: Oui, parce qu'un jour, j'étais presque pour venir aux mains, juste avant 18 ans. Mais bon, à cette époque-là, j'avais le goût à l'aventure, et j'en avais marre, je voulais partir. Mais on avait un ami qui s'embarquait souvent sur un grand bateau en Hollande pour faire... servir au bateau, d'accord. C'était des croisières qu'il faisait. Donc il m'a convaincu, si je voulais pas aller avec lui, j'étais gonflé, j'ai dit oui, puis je me suis fait le passeport et tout, et bien sûr pour le passeport, et ben parce que la majorité c'est 24 ans.
2: Ah, c'était 24 ans à l'époque en Espagne.
1: Donc je pouvais pas, il fallait l'autorisation de ma mère. Bon, j'ai quand même réussi à la convaincre, mais l'heure de partir, et ben le bateau était parti déjà. Donc, bon, je ne pouvais plus. Je me suis trouvé avec un passeport neuf, avec de l'argent pour le billet, pour partir. Je me suis dit, écoute, ça ne fait rien, je pars ailleurs. Et puis, bon, j'ai pris un billet de train. Et ce billet était, je m'en souviens, pour Montluçon.
2: D'accord.
1: En pleine campagne.
2: Oui, ça me dit rien, j'imagine que ça ne va pas être une grande ville.
1: c'était pas mal. Si, Montluçon, c'est quand même une grande ville. Oui, c'est en Auvergne. Montluçon, c'est en Auvergne, oui, merci. Et puis, je suis allé frapper chez les paysans pour du travail. Et puis, il y avait une ferme qu'ils avaient besoin. C'était un couple merveilleux, plein d'attention. Ils n'avaient pas d'enfants. On m'a pris, et puis les dimanches, ils allaient l'après-midi au cinéma, ils m'amenaient, et des fois ils m'achetaient des vêtements. Bien sûr, j'avais un petit salaire, mais ils se comportaient comme des parents, vraiment. J'ai eu de la chance à chaque fois que je suis parti ou que j'ai eu besoin de... Ouais. C'était chouette, et puis ses parents, au patron, c'était encore plus visible. Ils prenaient soin de moi, c'était eux qui faisaient à manger. Et je sentais ces soins que je ne trouvais pas chez ma mère. Et puis, au bout de 2 ans, voici ma mère, elle me téléphone. Alors, j'ai dit, mais tu es où, maman? Eh bien, je suis à Montluçon, à la gare, il faut venir me chercher. J'ai dit, pourquoi tu es venu?
2: Moi, elle avait réussi à avoir ton numéro.
1: tu travailles bien. J'ai dit oui. Parce que là-bas, l'habitude, c'est que l'enfant travaille jusqu'à qu'il quitte la maison ou ses maris, mais le salaire va toujours à la mère. Donc, elle venait pour que je donne mon salaire. Et ça, j'ai dit, c'est fini, ça, maman. Je travaille, je ne suis plus à la maison, je ne te donnerai pas le salaire. Et puis là, elle s'est installée là-bas, à Montluçon, du côté de Montluçon. Et puis elle a connu un monsieur, ils se sont fréquentés, puis ils se sont mariés. Et ce monsieur, il avait une ferme, donc elle était bien et tout ça. Mais ça passait pas. Ça passait pas parce que je voyais bien que du côté de monsieur, il y avait des jalousies envers moi. Et puis ma mère ne me prenait pas comme son petit enfant que j'étais, quoique souvent je lui faisais comprendre que j'étais plus le petit enfant, ce petit enfant avait volé de ses ailes.
2: Donc là, à ce moment-là, vous n'êtes plus avec la famille ou la ferme là où vous avez travaillé, vous avez rejoint la ferme de votre mère ou non? Vous travaillez toujours pour les mêmes fermiers.
1: Voilà, c'est ça.
2: Et vous allez voir votre mère de temps en temps, mais c'est difficile. Voilà. Les relations sont tendues.
1: Les relations ont toujours été. Parce que ma maman, elle était d'un caractère à monter le coup, le frère contre le frère, vous voyez. Elle faisait semblant d'aimer tout le monde, mais tous on était montrés contre les autres. Oui, mais ton frère, il fait ci, il faut pas, il est méchant. Et puis, il disait la même chose des moi aux autres. Voilà, ça fait qu'il y avait... Le conflit était...
2: Il savait pas.
1: C'était intense.
2: Faire autre chose que du commérage, du coup.
1: Voilà, c'est ça. Ouais. Et puis bon, je suis venu plus adulte, donc je suis parti à 23 ans, j'avais pas fait l'armée encore. J'étais porté déserteur. Et...
2: Donc là, tu fais le service militaire en France ?
1: Non.
2: Ou alors, tu repars en Espagne pour
1: le faire ? Je repars en Espagne pour le faire, mais avec le peur dans le ventre.
2: Bah oui.
1: Parce que c'était condamné des peines de mort.
2: D'accord.
1: Alors je me suis dit, tant pis, je verrai bien. Et je suis allé à Barcelone. Je suis allé à la police, qu'on m'a dit, il faut aller au capitaineria au port. Et là, c'est là qu'on fait toutes ces affaires. Donc j'ai pris rendez-vous. Je me suis rendu à la convocation le jour. Puis il y avait un monsieur en uniforme, 4 étoiles. Mais son regard m'intimidait, mais à me couper le souffle. Il me dit, oui, vous êtes monsieur Sanchez ? Oui, mon général. Mais il me semble bien que vous êtes inscrit comme déserteur. Oui, mon général. Et vous savez ce que vous risquez ? Oui, mon général. Parce que vous risquez la peine de mort, là. Et là, j'ai avalé ma salive. Vraiment. J'étais intimidé avec une peur énorme. Et puis il me dit, qu'est-ce que je peux faire de vous ? Il m'a dit, je veux quand même vous donner une punition. Et la punition, ça va être que vous allez faire votre service militaire au Sahara. C'est une punition. Et donc, on m'a envoyé au Sahara. J'ai fait presque 2 ans.
2: C'est le Sahara occidental.
1: Occidental, mais j'étais à la Youne d'abord. Ensuite, on m'a envoyé à Zouera. Zouera, c'est à la frontière mauritanienne.
2: D'accord.
1: Le plus profond du Sahara espagnol.
2: Ouais.
1: Et là, eh ben, j'étais... On m'avait mis à la police gouvernementale. Je faisais le trafic, bon, j'étais gradé aussi, hein. J'étais sous-officier, et je faisais donc le trafic, la douane, l'aéroport, le port, le trafic des voitures et tout ça. Bon, mais c'était un peu risqué quand même, parce que je me montrais, il fallait que je me montre sévère, parce qu'il fallait... faire arrêter, de faire n'importe quoi. Les gens, ils conduisaient sans permis. Des choses qu'on voit fréquemment là-bas. Et moi, je voulais que ça s'arrête. Je mettais beaucoup d'amendes, bien sûr, hein. Et puis, il y en avait un qui... Il avait un gros camion, puisqu'on était dans un port. Il transportait du poisson.
2: D'accord.
1: Mais il n'avait pas de vache. Ça fait que le jus, il coulait dans les rues, c'était interdit. Et je l'avais verbalisé des 1000 pesettes à l'époque. Et il rigolait devant moi. J'ai dit, ah, tu rigoles. 2000 pesettes. Il rigolait. Et, ah, tu rigoles. 3000 pesettes. Jusqu'au que je suis arrivé à 10 000 pesettes. Et là, il rigolait pas. J'ai dit, voilà, 10 000. Et tu prendras une bâche la prochaine fois. Et c'était tout comme ça, mais c'est comme si j'avais ma tête mise à prix là-bas. Donc, vous voyez.
2: Oui.
1: Et puis bon, après, bon, bien sûr, je suis parti. Je suis rentré à la péninsule, à Barcelone, et puis, bon, j'ai trouvé donc une femme, je me suis marié, ma première femme, mais ça n'a pas marché. J'ai eu une fille avec, et puis après, bon, j'ai trouvé madame, oui, pas tout de suite, mais ça a été la deuxième.
2: Donc là, on est à quelle époque quand vous rentrez du service militaire ? C'est du coup dans les années 60 à peu près ?
1: Oh non, c'était plus tard, c'était en 73-14, en 74.
2: Le Sahara occidental était toujours espagnol.
1: Eh bien, il allait être donné par Franco au Maroc.
2: Au Maroc, voilà.
1: Et ça a été fait par le Polisarium. Et ça fait qu'après, donc, j'ai rencontré donc mon épouse. On s'est bien entendu, on a vécu un peu ensemble. Et puis après, on s'est marié. On a eu, et c'est là qu'on va rentrer dans le sujet. On a eu donc une fille, Aurélie.
2: D'accord.
1: Et Aurélie, elle avait des comportements, même à la naissance. Elle pleurait toujours. Elle s'arrêtait jamais. Et nous, on vivait plus. On vivait plus, on dormait plus.
2: Un enfant qui pleure, c'est...
1: Oui, mais c'était sans cesse. Tu peux peut-être dire quelque chose ?
3: Je voulais dire, oui, que en fait, Aurélie, dès la naissance, elle pleurait jour et nuit. Donc les nuits, c'était des nuits sans repos parce que on était toujours sur les nerfs. Dès qu'elle essayait de s'endormir un petit moment, ben on disait bon, c'est bon, maintenant ça va aller. Et puis 2 minutes après, ça recommençait. Enfin, c'était invivable. Et on avait bien sûr emmené voir des médecins et ils avaient fait des examens en disant que c'était des troubles du comportement. Ce qui s'est passé, c'est qu'après, elle avait vraiment, même en grandissant vers l'âge de 2 ans, ça continuait toujours, quoi. Et on pouvait même plus sortir parce que même quand on allait dehors, elle se tapait la tête contre un portail, elle se cachait sous la table, on pouvait pas sortir avec elle, c'était des cris partout. Donc voilà, on savait plus quoi faire, on savait plus vers qui se tourner. Donc à cette époque, eh ben, on s'est dit pourquoi pas aller voir des guérisseurs, enfin pourquoi pas aller voir d'autres personnes qui pourraient la guérir, quoi. Et donc bon, mais non, en fait, il y avait rien qui faisait. Et voilà, bon, peut-être que tu veux reprendre le fil.
1: Le fait, c'est que j'ai oublié de vous dire que j'étais guérisseur, moi.
2: D'accord. Donc à quel moment ça a commencé? Dès votre enfance ou c'est plus tard?
1: À partir de 18 ans, j'ai vu mes mains qui avaient du magnétisme, vraiment. Et je me suis mis en tant que guérisseur, mais j'étais impuissant pour guérir ma fille. Ça fait que quand les gens ils nous disaient « Pourquoi vous n'allez pas avoir d'autres guérisseurs ?» À ce moment-là, j'étais orgueilleux, parce que j'avais de la clientèle. Et je me disais « Si je n'ai pas pu la guérir, personne ne pourra la guérir. » Et puis ça passait, et puis bon, on allait quand même voir des guérisseurs pour voir, mais elle allait pire. On allait voir des voyants, des guérisseurs qu'on nous commandait. Mais à chaque fois, je disais la même chose, si j'ai pas pu moi, le guérisseur, personne pourra.

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Nous entendons Alberto qui nous partage son enfance tellement difficile dans les rues de Barcelone ainsi que son parcours. Et nous allons terminer là pour aujourd'hui, mais la suite sera très prochainement sur les ondes de Radio Bonne Nouvelle. 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Bah, pour faire bref, je vous assure que Dieu ne les a pas laissés dans cet état, mais il s'est révélé comme celui qui guérit non seulement nos maladies, mais guérit nos cœurs de notre manque d'amour. Voici les quelques dernières notes de ce morceau de John Ratzlaff, intitulé « Grâce ». Oui, c'est par la grâce que nous venons à Dieu. Et vous aussi, aujourd'hui, vous pouvez recevoir la guérison dans vos cœurs et vos corps. À très bientôt sur les ondes de Radio Bonne Nouvelle.

Petit à petit, j'ai commencé à sombrer vraiment dans la débauche de toute forme, et puis dans l'occultisme également, très jeune. Et petit à petit, j'ai commencé à évoluer dans les drogues, puisque on a commencé à gagner de l'argent de différentes manières, par les vols aussi. J'ai commencé à vraiment à aimer la drogue. J'ai voulu en consommer beaucoup. Et pour pouvoir en consommer beaucoup, il a fallu que j'aie soit plein d'argent, soit que je devienne moi-même dealer. Et j'ai commencé à devenir dealer. Et par la suite, je suis devenu pourvoyeur. J'ai créé ma propre filière entre les Caraïbes et la France. Et à ce moment-là, par curiosité, j'ai commencé à lire la Bible. Il y a une phrase dans Jérémie qui m'a vraiment touché. Cette phrase dit « Invoque-moi et je te répondrai, je te montrerai des choses cachées ». Quand j'ai lu cette phrase, je me suis dit « C'est vrai, si Dieu existe, si tu existes, c'est toi qui vas te montrer à moi. C'est pas un homme ou une religion qui va me l'enseigner, tu vas me le montrer ». Et j'ai essayé de lire un peu plus la Bible, mais rien ne se faisait. Et puis ma vie ne changeait pas, j'avais toujours mes luttes et mes conflits. Je savais pas pourquoi, j'avais envie, vraiment j'avais soif de dévorer cette Bible, cette parole. Je voulais en connaître plus sur Dieu. Et j'avais aussi ma propre conviction sur Dieu. Je savais qu'il existait, puisque je lui avais demandé plus d'une fois de faire ses preuves. Je lui avais demandé des signes, il m'avait répondu, donc je savais qu'il existait. Mais la Bible ne m'avait pas permis de savoir qui il était. Et j'ai commencé à fréquenter des gens qui partageaient une foi un peu identique à la mienne, qui sont des Rastas. Et avec eux, j'ai commencé vraiment à vivre quelque chose de nouveau, parce que je voyais chez eux quelque chose que je n'avais pas vu dans les autres religions, une forme de fraternité, une entraide, une manifestation d'amour qui n'existait pas ailleurs. Et je les ai suivis, et là je me suis intégré vraiment à fond dans cette secte, et je me suis déplacé en Martinique avec un ami, et on a commencé à créer une petite filière entre la France et les Caraïbes pour pourvoir en marijuana toutes les Hauts-de-Seine. Et au bout d'un certain temps, par rapport à tout ce que je voyais autour de moi, des choses qui étaient pas claires dans cette secte, et puis aussi des luttes en moi, des luttes qui ne trouvaient aucune solution. La domination du sexe constante, des violences, la colère. Jamais rien ne se réglait de tout ça. Et puis, au fond de moi-même, il y avait vraiment beaucoup d'insatisfaction par rapport à ce que je recherchais. Et je suis rentré sur Paris, et avec un ami, on a commencé à prier, parce qu'on était vraiment plus convaincus que le chemin qu'on avait pris était le bon. Et à ce moment-là, on a dit, Seigneur, bon, bah si ta volonté c'est qu'on soit ailleurs, il faut que tu nous conduises, il faut que tu nous montres. Et deux semaines après, j'ai rencontré un prédicateur dans le métro. Et ce prédicateur m'a parlé du Christ. C'est vrai que le Christ, je ne le connaissais pas. Je connaissais Dieu, mais pas le Christ. Je lui ai dit que ce qu'il me disait m'intéressait, mais je ne pouvais pas pour le moment venir. Il m'a dit que j'avais besoin d'être enseigné. J'ai reconnu que c'était vrai, que j'avais besoin d'être enseigné. Et il m'a invité à venir à son assemblée. J'ai dit, je ne peux pas venir. Et je ne pouvais pas lui expliquer, mais j'avais 500 grammes de marijuana sur moi. Et je lui ai dit que je viendrai plus tard, et je lui en ai fait la promesse, et il m'a dit « Tu es lié par la promesse que tu as faite ». Et je suis rentré chez moi, j'ai déposé toute la marijuana, et cette phrase résonnait à mon esprit « Tu es lié par la promesse que tu as faite ». Et ça a duré 15 jours. Pendant 15 jours, j'avais toujours l'adresse de cette assemblée au fond de ma poche, et toujours le doute qui grandissait en moi, cette domination du sexe qui me minait, qui me rongeait intérieurement, parce que j'aimais mon Dieu et je n'arrivais pas à vivre comme lui voulait que je sois. Et à ce moment-là, j'ai commencé à me dire peut-être bien que je devrais aller voir. Et à cette assemblée, c'était un prédicateur indien qui prêchait en anglais, traduit par une femme. Sa prédication ne m'a pas trop touché, mais vers la fin, il a invité à prier. Là, je me suis en moi-même mis également en prière et j'ai interrogé Dieu. J'ai dit, Seigneur, maintenant tu dois me parler, tu dois me dire ce que je dois faire. Et à ce moment-là, l'homme a parlé et Dieu parlait par sa bouche. Et je l'admettais tout simplement parce que j'avais déjà vu tant de choses que Dieu avait fait, donc je l'ai admis tout simplement. Et j'interrogeais et Dieu me répondait par la bouche de cet homme. Et à un moment donné, j'ai posé cette question, je lui ai dit, mais Seigneur, alors, qu'est-ce que je dois faire ? J'ai pris conscience que Dieu, ce Dieu que j'aimais, pour qui je vivais depuis si longtemps, était loin de moi, très très loin, et qu'à cause de tous les péchés qui étaient en moi, toutes ces choses, je ne pouvais plus y parvenir. J'étais convaincu que j'étais condamné alors que je l'aimais, ce Dieu, et qu'il n'y avait plus aucun moyen de retourner à lui. J'ai senti vraiment la paix alors qu'une angoisse terrible m'avait pris, j'ai senti la paix et j'ai su que c'était vrai.
J'en ai parlé à tous mes amis et toute la drogue, tout, j'ai tout arrêté. Là où j'étais, il y avait à peu près 200 personnes qui venaient par semaine et je faisais à peu près un chiffre d'affaires de 5000 francs par jour. Et j'ai prié, j'ai dit « Seigneur, si c'est vraiment ta volonté que je sois là, et si c'est vraiment là où tu voulais me conduire, fais qu'à partir de cet instant, plus jamais personne ne vienne. » Et lorsqu'il y a un point de chute où on vend de la drogue, même si on n'a plus de drogue, les gens continuent de nous harceler pendant des semaines et des mois. Et à dater de ce jour, plus jamais personne n'est venu. Et à ce moment-là, j'ai vraiment eu une pleine conviction. J'ai parlé du Seigneur à tous mes amis autour de moi. 14 m'ont suivi. Et plein d'autres ont refusé, nous ont rejetés. Il y en a même qui nous ont jeté des pierres quand on a été les voir. Toute cette domination sexuelle qui était sur moi a complètement disparu. Et Dieu sait que j'y étais assujetti. Et là, j'étais complètement délivré, libéré.

0: Il y avait un malade, Lazare, de Béthanie, le village de Marie et de sa sœur Marthe. Marie était celle qui oignit le Seigneur de parfum et lui essuya les pieds avec ses cheveux. C'était son frère Lazare qui était malade. Les deux sœurs envoyèrent donc dire à Jésus
1: « Seigneur, celui que tu aimes est malade. »
0: À cette nouvelle, Jésus dit
2: « Cette maladie ne mène pas à la mort. Elle est pour la gloire de Dieu, afin que le Fils de Dieu soit glorifié par elle. »
0: Or Jésus aimait Marthe et sa sœur et Lazare. Quand il apprit que celui-ci était malade, il demeura deux jours encore dans le lieu où il se trouvait. Alors seulement il dit aux disciples
2: « Allons de nouveau en Judée. »
0: Ses disciples lui dirent « Rabbi, tout récemment, les Juifs cherchaient à te lapider, et tu retournes là-bas. » Jésus répondit
2: « N'y a-t-il pas 12 heures de jour ? Si quelqu'un marche le jour, il ne bute pas, parce qu'il voit la lumière de ce monde. Mais s'il marche la nuit, il bute, parce que la lumière n'est pas en lui. »
0: Il dit cela, et ensuite
2: « Notre ami Lazare repose, mais je vais aller le réveiller. »
0: Les disciples lui dirent « Seigneur, s'il repose, il sera sauvé. » Jésus avait parlé de sa mort, mais eux pensèrent qu'il parlait du repos, du sommeil. Alors Jésus leur dit ouvertement
2: « Lazare est mort, et je me réjouis pour vous de n'avoir pas été là-bas, afin que vous croyiez. Mais allons auprès de lui. »
0: Alors Thomas, appelé Didyme, dit aux autres disciples « Allons-nous aussi pour mourir avec lui ?» À son arrivée, Jésus trouva Lazare dans le tombeau depuis 4 jours déjà. Béthanie était près de Jérusalem, distant d'environ 15 stades, et beaucoup d'entre les Juifs étaient venus auprès de Marthe et de Marie pour les consoler au sujet de leur frère. Quand Marthe apprit que Jésus arrivait, elle alla à sa rencontre, tandis que Marie restait assise à la maison. Marthe dit à Jésus
1: « Seigneur, si tu avais été ici, mon frère ne serait pas mort. Et maintenant encore, je sais que tout ce que tu demanderas à Dieu, Dieu te l'accordera. »
0: Jésus lui dit
2: « Ton frère ressuscitera. »
1: « Je sais qu'il ressuscitera à la résurrection, au dernier jour. »
0: Jésus lui dit
2: « Je suis la résurrection. Qui croit en moi, même s'il meurt, vivra. Et quiconque vit et croit en moi ne mourra jamais. Le crois-tu ? »
0: Elle lui dit :
1: « Oui, Seigneur, je crois que tu es le Christ, le Fils de Dieu, qui vient dans le monde. »
0: Ayant dit cela, elle s'en alla appeler sa sœur Marie, lui disant en secret :
1: « Le maître est là et il t'appelle. »
0: Celle-ci, à cette nouvelle, se leva bien vite et alla vers lui. Jésus n'était pas encore arrivé au village, mais il se trouvait toujours à l'endroit où Marthe était venue à sa rencontre. Quand les Juifs qui étaient avec Marie dans la maison et la consolaient, la virent se lever bien vite et sortir, ils la suivirent pensant qu'elle allait au tombeau pour y pleurer. Arrivée là où était Jésus, Marie, en le voyant, tomba à ses pieds et lui dit
1: « Seigneur, si tu avais été ici, mon frère ne serait pas mort. »
0: Lorsqu'il la vit pleurer et pleurer aussi tous les Juifs qui l'avaient accompagné, Jésus frémit en son esprit et se troubla. Il dit
2: « Où l'avez-vous mis ?»
0: Ils lui dirent « Seigneur, viens et vois. » Jésus pleura. Les Juifs dirent alors « Voyez comme il l'aimait. » Mais quelques-uns d'entre eux dirent « Ne pouvait-il pas, lui qui a ouvert les yeux de l'aveugle, faire aussi que celui-ci ne mourût pas ?» Alors Jésus, frémissant à nouveau en lui-même, se rend au tombeau. C'était une grotte avec une pierre placée par-dessus. Jésus dit
2: « Enlevez la pierre !»
0: Marthe, la sœur du mort, lui dit
1: « Seigneur, il sent déjà, c'est le 4e jour. »
0: Jésus lui dit
2: « Ne t'ai-je pas dit que si tu crois, tu verras la gloire de Dieu ?»
0: On enleva donc la pierre. Jésus leva les yeux en haut et dit
2: « Père, je te rends grâce de m'avoir écouté. Je savais que tu m'écoutes toujours, mais c'est à cause de la foule qui m'entoure que j'ai parlé, afin qu'ils croient que tu m'as envoyé. »
0: Cela dit, Il s'écria d'une voix forte,
3: « Lazare, viens dehors !»
0: Le mort sortit, les pieds et les mains liés de bandelettes, et son visage était enveloppé d'un suaire. Jésus leur dit,
3: « Déliez-le et laissez-le aller. »
0: Beaucoup d'entre les Juifs qui étaient venus auprès de Marie et avaient vu ce qu'il avait fait, crurent en lui. Mais certains s'en furent trouver les pharisiens et leur dirent ce qu'avait fait Jésus.
1: Les grands prêtres et les pharisiens réunirent alors un conseil. « Que faisons-nous » disaient-ils. « Cet homme fait beaucoup de signes. Si nous le laissons ainsi, tous croiront en lui. Et les Romains viendront et ils supprimeront notre lieu saint et notre nation. » Mais l'un d'entre eux, Caïphe, étant grand prêtre cette année-là, leur dit
0: « Vous n'y entendez rien. Vous ne songez même pas qu'il est de votre intérêt qu'un seul homme meure pour le peuple et que la nation ne périsse pas tout entière. »
1: Or cela, il ne le dit pas de lui-même. Mais étant grand prêtre cette année-là, il prophétisa que Jésus allait mourir pour la nation. Et non pas pour la nation seulement, mais encore afin de rassembler dans l'unité les enfants de Dieu dispersés. Dès ce jour-là donc, ils résolurent de le tuer. Aussi, Jésus cessa de circuler en public parmi les Juifs. Il se retira dans la région voisine du désert, dans une ville appelée Éphraïm, et il y séjournait avec ses disciples.

la Pâque, des Juifs étaient proches, et beaucoup de gens montèrent de la campagne à Jérusalem avant la Pâque pour se purifier. Ils cherchaient Jésus et se disaient les uns aux autres, en se tenant dans le temple, « Qu'en pensez-vous ? Qu'il ne viendra pas à la fête ?» Les grands prêtres et les pharisiens avaient donné des ordres. Si quelqu'un savait où il était, il devait l'indiquer afin qu'on le saisît.

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Merci. Et comme d'habitude, nous allons commencer avec un peu de musique évangélique. Par la suite, nous allons passer l'antenne aux amis de la Voix de l'Évangile, à Monsieur le pasteur Kayayan pour ses perspectives réformées, toujours bibliques, et encore les amis luthériens qui vont nous parler aujourd'hui des anges et des démons. Un sujet très rarement abordé, mais un sujet d'actualité. Nous commençons tout de suite avec le groupe Feu de Joie.

0: Amis d'ici et d'ailleurs, bonjour de la part de l'équipe de l'heure luthérienne. S'il y a un savant qui a eu maille à partir avec l'église de son temps, c'est bien Copernic. Ne fut-il pas obligé de renier sa découverte ? Pourtant, les erreurs de l'église ne l'ont pas fait douter de Dieu, n'est-ce pas Marie-France ?
1: Non, Jean, et heureusement pour lui. Nicolas Copernic, astronome polonais, démontra le mouvement des planètes autour du Soleil. Il fut le premier à dire que ce n'est pas la Terre, mais le Soleil, qui est au centre de notre système planétaire. Cela ne l'a pas empêché de reconnaître que c'est Dieu qui est au centre de tout. Je cite, « Après avoir observé et avoir intensément étudié la magnifique disposition de l'édifice de l'univers, telle que la sagesse divine l'a organisée, comment ne pas être amené à admirer son architecte tout-puissant ?

Prions, ô Éternel, les cieux chantent ton œuvre admirable. À toi appartient le ciel et à toi la terre. Le monde et son contenu, tu les as fondés. La façon dont tu règnes sur l'univers montre combien tu es bon et fidèle. Nous aussi, nous voulons te chanter. Fais-nous vivre devant ta face avec reconnaissance et émerveillement, avec étonnement et vénération. Auprès de toi, nous venons chercher refuge avec espoir et confiance. Que nos paroles et nos pensées, notre joie de t'appartenir et tout notre être montent comme une louange vers toi. Conduis-nous hors de nos soucis vers le large, sous le vaste ciel que tu as créé. Suscite de notre part des réponses toujours renouvelées au salut dont tu nous fais bénéficier en Jésus. Et accepte nos louanges que nous associons à celles de toutes tes créatures et ne laisse surtout pas notre louange étouffée sous les assauts du stress de la vie.

0: Claude, la dernière fois que nous avons parlé des anges, de leur existence et de leur mission divine au service de Dieu et des hommes. Mais pour être complet sur ce sujet, il nous faut aussi parler des esprits mauvais, appelés les démons.
1: Eh oui, Marie-France, il faut en parler puisque la Bible en parle clairement et que Dieu nous informe sur leur existence et leurs agissements. Et plutôt que de nous appuyer sur des légendes, des fantasmes et une piété folklorique, nous nous fonderons sur la parole de Dieu. Dieu seul est à même de nous dire exactement ce qu'il en est.
2: La Bible nous dit que Satan et les anges mauvais sont des esprits célestes qui se sont révoltés contre Dieu. Ils sont déchus, ils sont devenus les ennemis de Dieu et des hommes. Suite à leur révolte, Dieu les a rejetés pour l'éternité. Ils sont puissants, nombreux et rusés.
0: À ce propos, citons deux textes bibliques significatifs. Pierre écrit dans sa deuxième lettre: Dieu n'a pas épargné les anges qui ont péché, mais les a précipités dans les abîmes des ténèbres et les réserve pour le jugement. Quant à Jean, il nous rapporte ces paroles du Christ. Le diable a été meurtrier dès le commencement. Il ne se tient pas dans la vérité parce qu'il n'y a pas de vérité en lui. Lorsqu'il profère le mensonge, il parle de son propre fond, car il est menteur et le père du mensonge.
1: Satan est souvent mentionné dans les Écritures. Il apparaît comme étant le prince des démons. Son pouvoir méchant est décrit dans le récit de la première tentation qui a précipité Adam et Ève dans la désobéissance et entraîné l'humanité à leur suite dans la chute. Et ce récit n'est pas une légende. Il nous montre comment le diable a agi par ruse et séduction pour plonger Adam et Ève dans le malheur.
2: On ne peut nier, en effet, que l'humanité tout entière est dominée par une puissance mystérieuse qui pousse constamment les hommes à commettre partout des actions méchantes. Les guerres, les violences, les crimes, les disputes, les jalousies, les mensonges, les ruses, les tractations sordides, les calomnies, les crimes sexuels, etc. Et surtout, une révolte et une opposition forcenée contre Dieu.
0: Quand on observe l'histoire de l'humanité, on est frappé par un constat affligeant. Si l'homme, par sa modernité, est parvenu à domestiquer des forces naturelles, s'il a vaincu les maladies, et s'il arrive même à se mettre à l'abri d'un certain nombre de fléaux, malgré tout son savoir et sa science, il reste incapable de vaincre la puissance du mal. Les mêmes tares et les mêmes vices qui ont frappé l'humanité au début continuent à régner aujourd'hui.
1: Ce constat nous permet de dire que la Bible ne ment pas lorsqu'elle nous parle de la puissance du mal qui s'exerce par la force de Satan. Examinons quelques textes bibliques où il est question du diable et de la puissance des démons. La Bible nous révèle que Satan a excité David à désobéir à Dieu en faisant le dénombrement d'Israël. Dans un autre livre des Écritures, on voit comment Satan jette à Dieu un défi pour éprouver la foi de Job. Satan dit à Dieu: est-ce de manière désintéressée que Job craint Dieu? Touche à tout ce qui lui appartient et je suis sûr qu'il te maudira enfin.

0: sacrifice pour le salut du monde, Jésus y découvrira une manœuvre du diable et répondra « Arrière de moi, Satan, tu me scandalises, car tes pensées ne sont pas les pensées de Dieu, mais celles des hommes. »
1: Les évangiles nous rapportent que c'est Satan qui poussa Judas à trahir Jésus. Il prit possession de son cœur en exploitant une faiblesse du disciple. Celui-ci aimait trop l'argent. Paul dit que c'est Satan qui, vers la fin des temps, donnera naissance à l'Antéchrist, ce personnage puissant qui séduira les hommes par le mensonge et la ruse pour les tromper et les tenir éloignés du message de la grâce et du salut.
2: Dans l'Apocalypse, Satan est aussi appelé le dragon, le serpent, celui qui séduit toute la terre. Jésus dit que c'est le diable qui sème le mensonge partout où l'évangile est annoncé, pour que les gens abandonnent la vérité de la grâce et préfèrent l'incrédulité.
0: Jésus, voyant que les chefs religieux de son temps s'opposaient violemment à son message d'amour, leur dira « Vous avez pour père le diable et vous voulez accomplir les désirs de votre père. »
1: La Bible nous apprend encore que le diable, appelé aussi le démon, est la cause de bien des maladies, dont la possession démoniaque. La cananéenne implorera le secours de Jésus en disant « Aie pitié de moi, ma fille est cruellement tourmentée par le démon. » Dans un autre récit, nous apprenons que Jésus parla sévèrement au démon qui sortit du malade et l'enfant fut guéri.
2: La Bible ne nous cache donc pas que le diable et les démons sont une réalité. Leur principale occupation consiste à pousser les gens dans le mal et surtout à les tenir éloignés de la grâce de l'Évangile par des ruses, des séductions, des mensonges et même par des miracles et des prodiges. Marie-France, vous vous rappelez sans doute de ce texte de Paul où l'apôtre décrit d'une manière saisissante en quoi consiste principalement la lutte des croyants contre le monde des ténèbres.
0: Jean, vous voulez sans doute parler d'Éphésiens 6, verset 12, où Paul écrit, je cite, « Nous n'avons pas à lutter contre des êtres de chair et de sang, mais contre les dominations, contre les autorités, contre les princes de ce monde de ténèbres, contre les esprits méchants dans les lieux célestes. »
1: Pierre, quant à lui, avertit les croyants, « Soyez sobres, veillez. Votre adversaire, le diable, rôde comme un lion rugissant, cherchant qui il dévorera. Résistez-lui avec une foi ferme. »
2: La doctrine concernant le diable et les anges déchus mérite donc toute notre attention. Elle nous avertit quant aux véritables forces du mal qui agissent sur nous pour notre malheur. Chaque péché fait de nous un serviteur du démon. Quant à ceux qui se livrent aux pratiques obscures du démon, en s'adonnant au satanisme, ils deviennent la proie de sa folie et de sa domination.
0: Jean, si la Bible nous expose amplement la puissance du diable, elle nous dit aussi comment son pouvoir effrayant a été anéanti et comment on échappe à sa domination. Jésus est venu pour détruire les œuvres du diable. Ayant expié nos péchés, il nous libère de ces terribles accusations et des forces méchantes qui nous dominent si facilement. Lorsque Jésus s'est avancé vers la mort pour donner sa vie en sacrifice pour nos péchés, il a déclaré, je cite, « Maintenant, le prince de ce monde sera jeté dehors. »
1: L'évangile de la grâce est donc une bonne nouvelle pour tous ceux qui redoutent la force du péché et la puissance des démons. Pierre nous dit que c'est en s'attachant par la foi au Christ qu'on triomphe du diable, qu'on échappe à son pouvoir. Jacques écrit « Résistez au diable et il fuira loin de vous. » Amis auditeurs, quelle bonne nouvelle que de savoir que Jésus, le Fils de Dieu, nous rend plus que vainqueurs, même contre le diable. »

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1: L'actualité française nous parle de messes noires avec exhumation de cadavres dans les cimetières, de crimes sataniques. Certes, il faut essayer de faire la part des choses. Quelle est la part du sensationnel monté en épingle par les médias et parfois grossi pour des raisons mercantiles? Et quelle est la part de la morbide réalité? On ne peut cependant nier l'évidence. Plus l'homme moderne se détourne de son Seigneur et Sauveur Jésus-Christ, et davantage Satan, en prince de ce monde déchu, étend son empire et son emprise morbide et suicidaire sur cet homme qui croit pouvoir se passer de Dieu. La première partie est une confession d'un jeune sataniste américain qui a tué pour sa

temps, y compris ses parents, et qui attend son exécution en prison, mais à qui, comme au larron sur la croix, la grâce a été faite d'être saisi par l'évangile du Christ et dont la vie en prison a changé du tout au tout. La seconde partie est une présentation du satanisme. La troisième partie est faite de recommandations évangéliques et pastorales pour contrer le satanisme. L'introduction parle du satanisme en France. Nous espérons que cette brochure vous aidera à garder ou à retrouver la sérénité auprès de celui qui a maté Satan, Jésus-Christ. Auprès de lui, vous êtes en sécurité.

0: Merci à Danny pour ce beau chant qui nous parle de la vraie vie. Oui, la vie peut être en couleur. Et c'est le cas de tous ceux qui ont accepté Jésus-Christ et qui ont trouvé en lui la plénitude de sa présence et l'assurance de la vie éternelle.
1: Amis de tous les pays francophones qui aimaient la Bible, un chaleureux bonjour de la part de l'équipe de l'Heure luthérienne. D'habitude, nous parlons surtout de la lumière du monde avec un grand L, Jésus-Christ. Aujourd'hui, nous faisons un petit détour par la lumière électrique et un de ses pionniers. Allez-y, Marie-France.
2: Oui, je voudrais vous parler de André-Marie Ampère. Ce physicien et mathématicien français a fait des découvertes à propos de manifestations électrodynamiques. C'est son nom, Ampère, que porte l'unité de courant électrique. Un jour, il a dit « Ou bien Moïse a bénéficié d'un enseignement scientifique aussi approfondi que celui de notre siècle, ou alors il a été inspiré ».

Prions. Seigneur Dieu, bon Père céleste, accepte mes remerciements pour ta sainte parole. Fais que je voie toujours, y compris aujourd'hui, combien elle m'apporte lumière et vie. Réveille-moi par la puissance de ta parole. Tout doit être à ton service dans le ciel et sur la terre. Tes dispositions sont saintes et bonnes, cela je le sais par ta parole. Aide-moi à toujours être à l'écoute de tes instructions et à faire ta volonté avec joie. Je remets entre tes mains mon corps, mon âme et toutes les personnes que tu me fais rencontrer aujourd'hui. Utilise-moi comme membre de ton Église et comme témoin de ta parole de réconciliation, toi qui as expié mes péchés, me fais partager ta résurrection et qui vis et règne sur les tiens d'éternité en éternité. Amen.

0: Quelque chose m'intrigue dans l'histoire des anges. En lisant ma Bible, je me suis aperçu qu'il y est souvent question d'un ange particulier appelé l'ange de l'Éternel. On peut se demander s'il ne s'agit pas d'une sorte d'ange suprême, occupant la place de chef sur la multitude des anges. Claude, à votre avis ?
1: Marie-France, le meilleur moyen de répondre à votre légitime curiosité est d'examiner les textes où il est question de l'ange de l'Éternel. Notons d'abord que l'expression « ange de l'Éternel » revient 49 fois, et ceci uniquement dans l'Ancien Testament. Parfois, il est aussi appelé l'ange de Dieu.
2: Il apparaît la première fois dans l'événement d'Agar, la servante d'Abraham. Sarah, femme d'Abraham, est stérile. Dieu lui avait annoncé un fils, mais rien n'arrive. Dans son impatience, elle propose de s'assurer une descendance par l'intermédiaire d'Agar, sa servante. Mais lorsqu'Agar est enceinte, elle devient jalouse et chasse l'infortuné. C'était une abomination. Alors l'ange de l'Éternel apparaît à Agar et la console en lui assurant que par le fils qui va lui naître, elle aura une nombreuse descendance.
0: La deuxième intervention de l'ange de l'Éternel a lieu en faveur d'Isaac, le fils de la promesse. Dieu éprouve Abraham en exigeant le sacrifice d'Isaac. Abraham obéit. Au moment où il s'apprête à sacrifier son fils, l'ange de l'Éternel l'arrête et lui dit « Je le jure par moi-même, parole de l'Éternel, parce que tu as fait cela et que tu n'as pas refusé ton fils, ton unique, je te bénirai et je multiplierai ta postérité. Toutes les nations de la terre seront bénies en ta postérité parce que tu as obéi à ma voix. » Bon, on sait que cette postérité bénie sera le Christ, le Sauveur promis.
1: Le texte que vous venez de citer, Marie-France, est particulièrement intéressant parce que l'ange de l'Éternel s'y exprime comme s'il était lui-même Dieu. Il dit « Je le jure par moi-même, tu ne m'as pas refusé ton fils. »
2: Claude, vous faites bien de souligner l'étrange identité entre l'ange de l'Éternel et Dieu lui-même. Précisément, permettez-moi de rappeler un autre événement confirmant cette identité. C'est le récit du buisson ardent, rapporté dans le livre de l'Exode au chapitre 3. Moïse fait paître les troupeaux quand l'ange de l'Éternel lui apparaît dans une flamme de feu au milieu d'un buisson. Les versets qui suivent attestent que c'est l'Éternel lui-même qui apparaît à Moïse.
0: Étrange en effet, Jean. Étienne, dans son discours devant les chefs d'Israël, dira « Un ange apparut à Moïse au désert de la montagne de Sinaï, dans la flamme d'un buisson en feu. » Moïse, voyant cela, fut étonné de cette apparition, et comme il s'approchait pour regarder, la voix du Seigneur se fit entendre. « Je suis le Dieu de tes pères, le Dieu d'Abraham, d'Isaac et de Jacob. »
1: Plus tard, lors de la sortie d'Égypte, alors que l'armée de Pharaon poursuivait le peuple d'Israël, l'ange de l'Éternel, qui auparavant allait devant le camp d'Israël, partit et alla se placer derrière eux. La colonne de feu qui les précédait alla se placer entre le camp des Égyptiens et le camp d'Israël. L'armée de Pharaon ne pouvait pas attaquer les Israélites. Le prophète Ésaïe, rappelant le souvenir de cet événement, écrit « Dans toute leur détresse, ils n'ont pas été sans secours, et l'ange qui est devant sa face les a sauvés. Il les a lui-même rachetés dans son amour et sa miséricorde. »
2: C'est l'ange de l'Éternel qui empêche aussi Balaam de prononcer contre Israël des paroles de malédiction et qui fera parler son ânesse. Lorsque Gédéon, futur juge d'Israël, a des doutes sur sa mission, l'ange de l'Éternel le fortifie et lui confirme que Dieu marchera avec lui pour lui donner le succès. Gédéon, voyant que l'ange de l'Éternel lui était apparu, s'écria « Malheur à moi, Seigneur Éternel, car j'ai vu l'ange de l'Éternel face à face !» Et l'Éternel lui dit, « Sois en paix, ne crains point, car tu ne mourras pas. »
0: Dans un autre récit, l'ange de l'Éternel apparaît à Manoac, le père du célèbre Samson. Manoac est si intrigué par cette apparition qu'il dit à l'ange, « Quel est ton nom ?» L'ange lui répond, « Mon nom est merveilleux. Le Christ est le plus beau nom qui a été donné aux hommes par lequel ils sont sauvés. »
1: On peut encore citer un autre texte révélateur concernant l'ange de l'Éternel. Il s'agit du psaume 34. David, l'auteur du psaume, écrit « L'ange de l'Éternel campe autour de ceux qui le craignent et il les arrache au danger. Heureux l'homme qui cherche en lui son refuge. » Dans ce passage, l'ange de l'Éternel est présenté comme celui qui apporte le secours et qui est digne d'être craint, digne de respect et d'adoration.
2: Ces nombreux textes nous montrent que l'ange de l'Éternel semble occuper une place tout à fait à part. Il est le Dieu véritable du buisson ardent. Il a pour nom Merveilleux. Il annonce à Abraham la venue d'Isaac, l'ancêtre du Christ. Il apparaît souvent avec une épée flamboyante pour triompher des ennemis de Dieu. Il joue un rôle important en faveur des prophètes qu'il protège et défend. Il n'est pas interdit de voir dans ce messager exceptionnel le Christ, le défenseur et sauveur promis par l'Éternel.
0: Rappelons que le Christ est, dès le commencement, le rédempteur de l'humanité. Avant sa venue sur terre, il règne déjà par anticipation en faveur de ceux qui espèrent en lui.
1: En effet, Marie-France, Jésus définira ainsi la foi d'Abraham. Abraham a vu mon jour et il s'en est réjoui. Et en parlant de Moïse, il dira, « Car si vous croyiez Moïse, vous me croiriez aussi parce qu'il a écrit de moi. » Il ajoutera encore, « Avant qu'Abraham fût, je suis. »
2: Notons aussi l'argument de l'apôtre Paul dans sa première épître aux Corinthiens, lorsqu'il évoque la marche d'Israël dans le désert. Il atteste que le peuple marchait dans la foi en Christ. Il écrit, « Ils ont tous mangé le même aliment spirituel, et ils ont tous bu le même breuvage spirituel, car ils buvaient à un rocher spirituel qui les suivait, et ce rocher était le Christ. » Rappelez-vous, l'ange de l'Éternel suivait le peuple pour le protéger et le guider.
0: Aujourd'hui encore et jusqu'à la fin des temps, le Christ, l'ange de l'Éternel, campe autour de ceux qui le craignent et il les arrache au danger. Il est le messager céleste, l'envoyé de Dieu, venu pour donner sa vie en sacrifice et pour remporter en faveur des pécheurs une grande victoire sur le péché, la mort, le monde et le diable. Il prend soin de ceux qu'il aime, il veille sur eux et les protège dans tous les dangers. C'est lui qui veillera sur eux et qui les conduira en toute sécurité vers la maison du Père.

Nous allons maintenant nous séparer jusqu'à la semaine prochaine. Nous vous invitons à rester fidèles à Dieu dans la lecture de la Bible et dans la prière. Si vous désirez rester en contact avec nous, vous le pouvez à l'heure luthérienne, boîte postale 22, code postal 67-290, La Petite Pierre. Je répète notre adresse, l'heure luthérienne, boîte postale 22, code postal 67-290, à La Petite Pierre.

Nous allons terminer cette partie de notre programmation avec la famille Harbour qui nous vient du Québec à partir de leur album Histoire d'amour. La famille Harbour.

Depuis quelque temps, nous accueillons régulièrement parmi nous Maurice Rey et Gérard Kuntz. Maurice Rey est secrétaire général de la Ligue pour la lecture de la Bible en Suisse et Gérard Kuntz occupe des fonctions semblables au sein des groupes bibliques universitaires. Et c'est avec grand plaisir que nous accueillons et l'un et l'autre à notre micro ce soir. Après avoir détaillé son cadre de vie et les circonstances de sa vocation, puis après avoir rappelé l'essentiel des activités de la Ligue pour la lecture de la Bible, Maurice Rey, dans son émission de jeudi dernier, a traité des problèmes du couple. Aujourd'hui, un thème non moins actuel, l'occultisme.

0: Maurice Rey, lorsqu'a paru en 1959, ça fait déjà pas mal d'années, votre livre sur l'occultisme à la lumière du Christ, l'accueil qu'il a reçu fut très réservé, c'est le moins qu'on puisse dire. Comment un homme aussi intelligent que Maurice Rey peut-il prendre au sérieux des histoires d'un autre âge, disait-on ? Que les contemporains de Jésus aient cru aux démons passe encore, mais continue à y croire lorsque la psychanalyse jette des lumières toutes nouvelles sur les déroutantes manifestations du psychisme humain, cela ressemble fort, au dire de vos contradicteurs, à l'obscurantisme le plus rétrograde. Or, vous avez accueilli ces sarcasmes avec beaucoup de sérénité. Et votre livre a été réédité il y a quelques années. Alors, je voudrais vous demander pourquoi vous avez éprouvé le besoin d'écrire cette vigoureuse mise en garde contre toutes sortes de personnages, les spirites, les radiesthésistes, les guérisseurs, les devins et autres magiciens.
1: Parce que dans la relation d'aide, ce qu'on appelle aussi la cure d'âme, j'ai dû découvrir que derrière beaucoup de maladies d'ordre psychique, d'ordre mental, d'ordre spirituel et souvent d'ordre psychosomatique, il y avait la présence de puissance faisant irruption dans la vie de mes patients à la suite de contacts avec l'occultisme.
0: C'est donc pas une approche théorique qui vous a fait découvrir ce problème, c'est plutôt le résultat de votre travail de contact avec les hommes et les femmes d'aujourd'hui.
1: Les découvertes que ces contacts m'ont amené à faire et sur lesquelles j'ai été amené à réfléchir. Et amené à réfléchir, Bible en main, puisque dans l'Écriture, nous trouvons une interdiction formelle, même étonnante, déjà du temps de Moïse, savoir que Dieu interdisait aux Juifs tout contact avec l'idolâtrie, tout contact avec la divination, la sorcellerie, le spiritisme, tout contact avec tous ceux qui évoquent les esprits, ce que sont la plupart des occultistes, des évocateurs d'esprits.
0: Est-ce qu'il n'y a pas là simplement une interdiction liée à une époque, à un contexte culturel ?
1: C'est ce qu'on a dit, c'est ce qu'on a cru, mais je m'inscris absolument en faux devant ces dires non vérifiés.
0: Maurice Rey, qu'est-ce que le spiritisme ?
1: Le spiritisme est une pratique qui prétend nous mettre en communion avec les défunts.
0: Est-ce que c'est une réalité ou est-ce que c'est l'imagination des gens qui croient entrer en contact avec les défunts ?
1: C'est ni l'une ni l'autre. D'abord, ce n'est pas une imagination parce que les tables que l'on fait parler parlent en réalité et les indications reçues ne sont pas de la pure fantaisie, mais ce qu'il faut aussitôt préciser, c'est que alors ces indications, contrairement à ce que l'on croit, ne viennent pas de la part des défunts, mais de la part d'esprits qui s'interposent entre ceux qu'on prétend invoquer et les messages qu'ils auraient à nous adresser.
0: Est-ce qu'il y a dans la Bible un des exemples d'évocation de mort ? Comment la Bible approche-t-elle ce problème ? Parce qu'au fond, c'est quand même une affaire qui nous concerne, n'est-ce pas ? Les défunts nous quittent. Est-ce qu'il n'y a pas une tentation de garder le contact avec des êtres chers ?
1: Cette tentation est là, elle s'explique fort bien. Mais justement, l'Écriture nous interdit absolument toute recherche de contact avec les défunts. Et elle l'interdit non pas parce que et la crainte que nous puissions atteindre les défunts, mais parce qu'elle sait qu'en cherchant à les atteindre, nous entrerons en contact non pas avec les défunts, mais avec les esprits du monde des esprits, qui est un monde en révolte contre le Créateur.
0: Est-ce que vous pouvez nous préciser un petit peu ce que vous entendez par ces esprits ? Est-ce que ce sont là des choses vagues ou est-ce que la Bible en parle de façon précise ? Est-ce que ces esprits ont une réalité, je dirais, qui peut se vérifier dans la vie des hommes ?
1: La Bible nous parle des créatures autres que terrestres. Elle nous parle des créatures célestes. Elle nous donne des indications sur ces créatures célestes que sont les anges, les archanges, les chérubins, les séraphins, et elle nous donne des indications sur ces autres créatures que sont les dominations, les puissances, les esprits mauvais dans les lieux célestes. Alors, qu'en dire dans le peu de temps dont nous disposons, sinon que la nature même de ces créatures n'est pas semblable à la nôtre? Nous sommes des créatures terrestres, ces créatures sont des créatures célestes. La nature qui est la leur, leur donne d'autres possibilités que celles qu'a notre nature, mais leur existence est aussi réelle que la nôtre.

0: Que se passe-t-il lorsque, malgré les interdictions que formule la Bible, des hommes cherchent à entrer en contact avec les morts?
1: Ils n'entrent pas, je le répète, en contact avec les morts, pardon de relever ce mauvais usage d'une expression commune, ils entrent en contact avec les esprits des ténèbres, des esprits qui, eux, se réjouissent de ce contact, parce que, d'après les indications même de la Bible, ils ne demandent qu'à entrer en communion avec les créatures terrestres, qu'ils vont pouvoir dominer, qu'ils vont pouvoir manipuler.
0: Est-ce que cela a des conséquences dans la vie des hommes?
1: Cela a des conséquences sur le plan psychique, sur le plan parfois mental et sur le plan physique.
0: Est-ce que vous en avez vu dans votre ministère?
1: C'est précisément parce que j'ai souvent rencontré des patients qui souffraient des conséquences de leur contact avec les esprits célestes que j'ai été amené à écrire le bouquin que vous citiez tout à l'heure.
0: Vous écrivez dans votre livre un chapitre très long que vous intitulez « L'envers du décor » et dans lequel vous citez toutes sortes d'expériences, assez dramatiques d'ailleurs, qui caractérisent d'après vous les conséquences pour ceux qui ont essayé d'entrer en contact avec ce monde des esprits. Et ces conséquences, je voudrais que vous les précisiez là, à ce micro, parce qu'elles me paraissent assez considérables et méritent d'être connues.
1: Est-ce que je puis relever que ce que j'en dis n'est qu'une confirmation de ce que la Bible nous en dit? Car quand on ouvre l'Évangile, et j'aime mieux ouvrir l'Évangile que mon bouquin, quand on ouvre l'Évangile, on découvre le Christ lui-même aux prises avec les hommes et les femmes, et même les enfants, aliénés par les puissances, les dominations, les démons, et le Christ intervient pour libérer ces personnes de cette aliénation, de cette possession, et toutes les scènes décrites dans les évangiles, je les ai racontées dans mon bouquin, transposées dans la réalité que j'ai vécue, et qui ne fait que confirmer les descriptions données par l'Écriture elle-même.
0: Quelles sont les conséquences concrètes du contact qu'on peut avoir avec les esprits?
1: Une perte progressive de notre liberté. Les hommes savent dire « ça a été plus fort que moi ». C'est une expression caractéristique. C'est une aliénation qui peut aller jusqu'à la perte de la liberté de penser, la liberté d'agir. On agit alors en possédé, on est manipulé. On parle souvent de gens qui ont des gestes obscènes, qu'on s'étonne lorsqu'on sait par ailleurs l'intelligence de ceux qui sont les victimes de tels gestes. On peut penser à la furie qui peut s'emparer de certaines gens. On peut penser aux gestes insensés qui attentent à leur propre santé, à leur propre vie ou à la vie des autres.
0: Maurice Rey, est-ce qu'il y a une contradiction entre ce que vous dites et ce que les psychiatres nous disent, à savoir qu'il y a des psychoses, des névroses qui ont aussi des conséquences du même ordre que celles que vous décrivez?
1: Je suis heureux que vous me posiez cette question parce que je crois qu'il y a un parallélisme à faire et à ne jamais oublier, c'est celui que vous évoquez, entre la science qui s'appelle la psychologie ou la science qui s'appelle la psychiatrie et qui veut soigner des âmes ou des esprits malades et qui le sont à la suite des circonstances qu'ils ont vécues, mais parallèlement à cette science. Et là, les psychiatres et les psychologues le reconnaissent à l'heure actuelle, il y a des phénomènes qui échappent à la médecine, même la plus perfectionnée, et je crois que c'est ici et sur ce plan qu'intervient la vérité biblique et qu'intervient le ministère que le Christ a confié à ses disciples, savoir le pouvoir de délier les gens des liens que l'occultisme a établi en eux et qui les paralyse et qui les asservisse, ou alors ce pouvoir de chasser les démons qui est une manière de guérir les êtres qui étaient de véritables aliénés.
0: Oui, mais alors s'il y a deux origines différentes de ces manifestations, des origines psychiques, des atteintes psychiques et des atteintes, pourrait-on les appeler démoniaques, comment faire la différence entre les deux ?
1: C'est ici qu'intervient un des dons du Saint-Esprit qui s'appelle le don de discernement des esprits. Lorsque, personnellement, je suis placé en face d'un être atteint psychiquement, j'ai à m'interroger pour savoir si c'est d'un traitement de psychothérapie qu'il a besoin, ou si c'est d'une libération par la puissance de l'esprit parce qu'il serait une victime des démons. C'est ce don de discernement des esprits qui me permet d'agir en sa faveur s'il s'agit vraiment d'une possession.
0: Et il ne faut pas confondre les deux traitements.
1: Il ne faut surtout pas confondre les deux traitements. Il ne faut pas non plus les opposer. Ils sont parfois amenés conjointement.

0: Maurice Rey, vous êtes dans votre livre sans pitié pour les pauvres hommes qui sont confrontés à la maladie et à la mort. Vous savez que nombreux sont ceux qui, abandonnés par la médecine, se tournent vers des guérisseurs. Or là aussi, vous dénoncez le recours aux guérisseurs qui pourtant, et c'est là un des paradoxes de notre époque, sont sur le point d'être réhabilités par une organisation internationale comme l'Organisation Mondiale de la Santé.
1: Je ne sais pas si je suis sans pitié pour les pauvres patients, je vous trouve un peu dur à mon égard, et je vous trouve sans pitié, mais ce que j'ai dénoncé effectivement dans mon livre, c'est un recours qui ne peut que décevoir finalement ceux qui croient devoir pouvoir emprunter ce chemin-là. Mais ici, j'aimerais ouvrir une brève parenthèse. Je ne voudrais pas que vous croyiez ou que les auditeurs croient que j'en ai contre les guérisseurs, contre les occultistes. J'ai un profond respect pour eux. Je dirais même que je souffre d'avoir à m'opposer à eux, parce que ce sont souvent des hommes ou des femmes, je dirais désintéressés, pleins de compassion pour leur prochain, et qui pensent mettre au service du prochain les dons surnaturels qui sont les leurs.
0: Mais alors, qu'est-ce que vous leur reprochez ?
1: Eh bien, ce que je leur reproche, c'est de ne jamais avoir réfléchi à l'origine des pouvoirs qu'ils détiennent et à les présenter comme des pouvoirs divins. Ils croient volontiers qu'ils tiennent ces pouvoirs de Dieu. Ils ne se sont jamais demandé en vérité si cela était conforme à ce qu'ils en pensaient. Et pour cela, il eût fallu qu'ils interrogent ce Dieu connaissable par l'Évangile et par le Christ et qu'ils découvrent qu'il n'y a pas de médiation directe entre Dieu et l'homme, et que la seule médiation est celle que le Christ nous a offerte. Or, la plupart de ces guérisseurs prétendent disposer d'un pouvoir en ignorance du Christ. Et c'est la raison pour laquelle leur intervention, si elle est souvent accompagnée de succès, sur le plan physique, a des conséquences sur un autre plan.
0: Et là, vous parlez alors de déception pour le patient.
1: D'une déception qui va se traduire souvent et tardivement par des manifestations secondaires.
0: Est-ce que vous pouvez nous donner des exemples que vous avez rencontrés vous-même ?
1: À plus ou moins longue échéance, se développe en eux des manifestations qui sont autant de troubles du comportement, troubles qui peuvent se traduire par des manies, par des obsessions, souvent aussi par de la dépression, par des idées qu'ils ne peuvent plus contrôler, et souvent par des angoisses qui viennent aggraver tout ce qui, dans la condition actuelle de ce monde, est déjà angoissant pour l'homme.
0: Donc il y a en somme un gain momentané, puis ensuite une perte pour ceux qui se sont adressés aux guérisseurs. Est-ce là votre pensée ?
1: C'est exactement cela ma pensée. C'est même plus que ma pensée, c'est cela ma constatation.

0: Maurice Rey, dans votre livre, vous décrivez en long et en large toutes ces conséquences avec des cas très précis. Et alors une question se pose, est-ce qu'il est possible à un homme ou à une femme qui a été mêlé à des pratiques occultes de retrouver son équilibre, de retrouver au fond sa véritable personnalité?
1: Oui, heureusement. Et c'est à quoi je me suis intéressé et c'est dans ce ministère que j'ai en effet acquis une certaine expérience. Le Christ est venu libérer l'homme du pouvoir de l'ennemi. C'est celui avec lequel il a été confronté dès les premières heures de son ministère, et il a confié à ses disciples le même pouvoir, la même possibilité d'intervention, de guérison et de libération. Alors, j'aimerais faire entendre ici combien ce ministère est nécessaire et possible auprès de tous ceux qui auraient à souffrir des conséquences de leur contact avec l'occultisme.
0: Et là, il n'y a pas de conséquences secondaires.
1: Là, il n'y a plus de conséquences secondaires. Elles sont définitivement ôtées par le Christ.
0: Maurice Rey, la Bible parle de la guérison miraculeuse. On peut se demander si cette guérison miraculeuse est simplement pour l'époque de Jésus, ou bien est-ce que c'est encore une manifestation, sont encore des manifestations actuelles. Est-ce que vous avez eu des expériences dans ce domaine?
1: Bien sûr qu'elles sont encore à l'heure actuelle possibles, ces manifestations, par le simple fait que le Christ est le même hier, aujourd'hui, éternellement. Et sans vouloir entrer dans aucun détail, parce qu'on n'aime pas parler de ce qui s'est accompli par nos mains, d'autant plus qu'on aurait l'air de vouloir attirer l'attention sur soi alors qu'il s'agit de l'attirer, l'attention sur le Christ, j'ai la joie de dire que j'ai vu le Christ à l'œuvre et j'ai vu le Christ guérir miraculeusement des êtres que la médecine non pas avait abandonnés, mais pour lesquels la médecine devait avouer son impuissance.
0: Mais est-ce que la foi permet de guérir tous les malades?
1: Non, la foi ne permet pas de guérir tous les malades, parce que ce serait alors que la maladie aurait à dépendre de la foi. Or, il ne s'agit pas simplement de la foi, il s'agit de la foi en Christ et de la libre souveraineté que le Christ garde à l'égard de tout homme.
0: Oui, mais alors quelle est la réponse de la Bible pour les hommes qui souffrent, qui ne sont pas guéris et qui vont vers la mort?
1: La réponse de la Bible, c'est que la grâce que le Christ offre, indépendamment de la guérison qui en peut être la manifestation, peut être pleinement suffisante pour celui qui, n'ayant pas reçu la guérison qu'il attendait, a pourtant rencontré le Christ et trouvé auprès de lui une raison d'exister, de continuer de vivre, même dans la maladie.

0: Vous avez écrit un autre livre, Maurice Rey, qui fait suite, qui développe un certain aspect de votre premier livre. Et le titre peut paraître très surprenant. Vous écrivez « Non au yoga ». Or, le yoga, vous le savez, a connu un développement considérable dans notre civilisation. Les pauvres hommes fatigués que nous sommes ont fait appel à des techniques de relaxation et c'est ainsi qu'on présente le yoga. Or, vous semblez le prendre beaucoup plus au sérieux.
1: Oui, parce qu'une fois de plus, les hommes parlent souvent de choses qu'ils ignorent et utilisent un vocabulaire dont ils n'ont pas vérifié le contenu.
0: Alors, quel est le contenu du yoga?
1: Le contenu du yoga est en relation avec toute une religion. Et une religion qui est sans fondement autre que ce que les hommes imaginent. Alors, il ne faut pas confondre la relaxation très désirable, très souhaitable, et le yoga qui est une illusion pour ceux qui voudraient s'engager dans ce chemin-là, et une illusion qui nous conduit justement au travers d'apparences agréable dans les pouvoirs que je dénonce comme des pouvoirs occultes et qui nous mettent en communion avec les mêmes puissances que celles que nous évoquions à propos de l'occultisme.
0: Au fond, si vous attaquez le yoga, ce n'est pas par ses conséquences de relaxation, de gymnastique, mais c'est parce que c'est une véritable religion.
1: Parce que c'est aussi un véritable chemin conduisant à l'aliénation de la personne par les esprits auxquels le yoga fait appel.
0: Mais alors, la question que je voudrais vous poser, après vous avoir entendu et vous avoir lu, c'est la suivante. L'homme d'aujourd'hui est souvent angoissé, vous voulez lui retirer toute une série de possibilités qu'il croyait avoir, recours au spirit, pour entrer en communication, au moins le croit-il, avec ceux qui l'ont quitté, recours au guérisseur pour le soulager de certaines maladies, recours au yoga, vous lui enlevez toutes ses béquilles à ce pauvre homme, et vous le laissez tout seul.
1: Non, je ne le laisse pas tout seul, je le laisse avec celui qui voudrait lui apprendre à marcher, lui apprendre à retrouver le chemin de la vérité, de la santé, de la sainteté aussi, le chemin d'une vie qui serait non pas liée à tous les accidents, à toute l'angoissante question de l'avenir, mais une vie, celui qui nous en a révélé le sens et qui nous donne les possibilités de l'assumer pour le présent et pour l'avenir d'une manière fort heureuse. J'ai nommé le Christ, une fois de plus, c'est du reste le titre de mon bouquin, « L'occultisme à la lumière du Christ ». C'est l'occultisme que je dénonce, c'est le Christ que je présente, parce que lui nous donne tout ce que les hommes cherchent dans l'occultisme et il nous le donne alors comme une réalité et non pas comme une illusion de plus.
0: Maurice Rey, je suis persuadé qu'on vous lira avec intérêt, peut-être même avec passion. Je rappelle le titre de vos deux ouvrages, L'occultisme à la lumière du Christ et Non au yoga, édition de la Ligue pour la lecture de la Bible.

Bonjour, je m'appelle Tiffany, j'ai 21 ans. Donc, j'ai été placée en famille d'accueil à l'âge de 6 mois. Le placement a fait suite à de nombreux signalements dus aux déficiences que présentaient mes parents et à des violences conjugales. Jusqu'à 3 ans, le placement se passait plus ou moins bien. Après, le conflit avec ma mère s'est installé et la relation s'est dégradée peu à peu. Concernant la relation que j'ai eue avec mon père, j'ai toujours eu un lien, il a évolué au fil des années. À 7 ans, il a été incarcéré pour abus sur moi. Notre relation est devenue donc plus que téléphonique. Par rapport à ma mère, j'avais pas de place pour elle, je ressentais pas d'existence. Alors que auprès de mon père, malgré la relation qu'on avait eue, je savais que je comptais et je veillais toujours à garder l'exclusivité auprès de lui. Pendant toute cette période, j'avais conscience de l'existence de Dieu. J'ai grandi dans une famille d'accueil qui était chrétienne. Donc du coup, j'ai pu aller dans une église et intégrer le groupe de scouts. Donc là, j'entendais parler de Dieu. Pour me protéger, j'ai donc créé deux personnalités. L'une qui aimait Dieu, donc ça c'était le dimanche, à l'église ou avec les scouts ou dans ma famille d'accueil. La deuxième personnalité, c'était à l'école, avec mes parents. Donc là, j'étais révoltée, j'étais agressive, et puis pour moi, tout était injuste. Dans les moments de difficulté, je rentrais dans ma chambre et je priais. « Si t'existes, je veux mourir, je ne veux pas vivre. » J'étais alors allongée sur mon lit et j'attendais. Il n'y avait pas de réponse, du coup, je me confortais, « Dieu n'existe pas. » J'ai fait un camp de ski. À la fin du camp, j'ai reçu un verset par les monos, Jérémie 29:11, car je connais les projets que j'ai formés sur vous, dit l'Éternel, projets de paix et non de malheur, afin de vous donner un avenir et de l'espérance. Donc pour moi, ce verset, il a pris tout son sens par rapport à ce que je vivais. C'est suivi un autre week-end jeûne. Là, j'ai senti dans un moment de prière que Dieu voulait me parler. Je me suis mise à l'écart et je lui ai demandé « Qu'est-ce que tu veux me dire ?» Et une pensée m'a envahie, « Je t'aime ». Pour moi, elle avait beaucoup de sens parce que j'étais rejetée de mes parents. Mais à la fin de ces week-ends ou de ces rencontres jeunes, c'était toujours la rechute. À l'âge de 16 ans, la situation était au plus bas. J'étais en rupture avec les visites de ma mère et de mon père et je me suis retrouvée aussi en échec scolaire. J'ai continué ma vie avec ces deux personnalités jusqu'au jour où Dieu m'a montré que ce n'était plus possible. Je devais être une personne et être moi-même. J'ai donc commencé un travail sur moi. Dieu m'a aidée à commencer à pardonner à mes parents. Peu à peu, du coup, ma vie changeait, elle prenait un sens. La situation s'est débloquée. Les difficultés étaient là, il y en a eu d'autres, mais je les ai traversées avec Dieu et c'était totalement différent puisque j'étais plus seule. Je savais que c'est lui qui veillait sur toute chose et qui connaissait l'issue. Par rapport à mon père, donc j'avais pour but de reprendre la relation d'ici quelques temps, mais j'ai appris le décès de mon père. Une grande période de déni s'est installée. C'est une période aussi où j'ai délaissé Dieu parce que je ne comprenais pas pourquoi il avait permis ça. Je savais qu'il ne fallait pas que je lâche Dieu. Je lui demandais de me délivrer de ce poids qui pesait en moi. À la suite d'un culte, j'ai répondu à un appel et là, j'ai reçu cette délivrance et j'ai senti un poids qui sortait de mon corps. J'ai ressenti alors une paix en moi, mais que j'avais pas eu depuis des mois. Toute cette souffrance, je la ressentais plus. Jusqu'à maintenant, depuis le décès de mon père, j'étais en refus de contact avec ma famille. Et là, Dieu m'a fait comprendre que c'était son plan, que c'était lui qui l'avait voulu, j'ai donc obéi. Et alors que j'avais des craintes et beaucoup d'appréhension, tout est tombé. Et j'ai pu commencer à créer des liens forts et solides en faisant ce choix d'accepter et d'obéir à Dieu. Je n'avais pas conscience tout de suite, mais par la suite, je me suis rendu compte que cette obéissance avait permis plein de bénédictions. Dieu a permis que je puisse rebondir dans la vie. J'avais pas de parents. Dieu m'a redonné des parents au travers de ma famille d'accueil.
J'avais peu de famille et Dieu a permis que j'en trouve une dans mon église. Et par la suite, a permis que je recrée du lien avec ma famille. Aujourd'hui, j'ai plus mon père terrestre, mais je sais que j'en ai un dans le ciel qui sera toujours là pour moi et ne m'abandonnera jamais. Je sais que ce que j'ai traversé, c'est pas pour rien, c'est parce que Dieu a des plans pour plus tard et que c'était des temps de formation. Parce que nous, on voit pas l'après, on voit que l'instant présent, mais lui, il connaît tout, il sait toute chose par avance. Aujourd'hui, tu as écouté ce que j'ai vécu. Et ce que je veux dire, c'est que toi aussi, tu peux saisir la main de Dieu et devenir un rescapé, recommencer une vie nouvelle où tu pourras toujours t'appuyer sur Dieu. Quoi qu'il se passe, il sera toujours là pour t'aider. C'est ce qui s'est passé pour moi.

Évangile selon Matthieu, chapitre 8. Lorsque Jésus fut descendu de la montagne, une grande foule le suivit. Et voici un lépreux s'étant approché, se prosterna devant lui et dit, « Seigneur, si tu le veux, tu peux me rendre pur. » Jésus étendit la main, le toucha et dit, « Je le veux, sois pur. » Aussitôt, il fut purifié de sa lèpre. Puis Jésus lui dit, « Garde-toi d'en parler à personne, mais va te montrer au sacrificateur et présente l'offrande que Moïse a prescrite, afin que cela leur serve de témoignage. » Comme Jésus entrait dans Capernaum, un centenier l'aborda, le priant et disant, « Seigneur, mon serviteur est couché à la maison, atteint de paralysie et souffrant beaucoup. » Jésus lui dit, « J'irai et je le guérirai. » Le centenier répondit, « Seigneur, je ne suis pas digne que tu entres sous mon toit, mais dis seulement un mot, et mon serviteur sera guéri. Car moi qui suis soumis à des supérieurs, j'ai des soldats sous mes ordres, et je dis à l'un, va, et il va, à l'autre, viens, et il vient, et à mon serviteur, fais cela, et il le fait. » Après l'avoir entendu, Jésus fut dans l'étonnement, et il dit à ceux qui le suivaient, « Je vous le dis, en vérité, même en Israël, je n'ai pas trouvé une aussi grande foi. Or je vous déclare que plusieurs viendront de l'Orient et de l'Occident et seront à table avec Abraham, Isaac et Jacob dans le royaume des cieux. Mais les fils du royaume seront jetés dans les ténèbres du dehors, où il y aura des pleurs et des grincements de dents. » Puis Jésus dit au centenier, « Va, qu'il te soit fait selon ta foi. » Et à l'heure même, le serviteur fut guéri. Jésus se rendit ensuite à la maison de Pierre, dont il vit la belle-mère, couchée et ayant la fièvre. Il toucha sa main, et la fièvre la quitta. Puis elle se leva et le servit. Le soir, on amena auprès de lui plusieurs démoniaques. Il chassa les esprits par sa parole, et il guérit tous les malades, afin que s'accomplît ce qui avait été annoncé par Ésaïe le prophète, « Il a pris nos infirmités et il s'est chargé de nos maladies. » Jésus, voyant une grande foule autour de lui, donna l'ordre de passer à l'autre bord. Un scribe s'approcha et lui dit, « Maître, je te suivrai partout où tu iras. » Jésus lui répondit, « Les renards ont des tanières et les oiseaux du ciel ont des nids, mais le Fils de l'homme n'a pas où reposer sa tête. » Un autre d'entre les disciples lui dit, « Seigneur, permets-moi d'aller d'abord ensevelir mon père. » Mais Jésus lui dit, « Suis-moi, et laisse les morts ensevelir leurs morts. » Il monta dans la barque, et ses disciples le suivirent. Et voici, il s'éleva sur la mer une si grande tempête que la barque était couverte par les flots, et lui, il dormait. Les disciples, s'étant approchés, le réveillèrent et dirent, « Seigneur, sauve-nous, nous périssons. » Il leur dit, « Pourquoi avez-vous peur, gens de peu de foi ?» Alors il se leva, menaça les vents et la mer, et il y eut un grand calme. Ces hommes furent saisis d'étonnement. « Quel est celui, disait-il, à qui obéissent même les vents et la mer ?» Lorsqu'il fut à l'autre bord, dans le pays des Gadaréniens, deux démoniaques, sortant des sépulcres, vinrent au-devant de lui. Ils étaient si furieux que personne n'osait passer par là. Et voici, ils s'écrièrent, « Qu'y a-t-il entre nous et toi, Fils de Dieu? Es-tu venu ici pour nous tourmenter avant le temps ?» Il y avait loin d'eux un grand troupeau de pourceaux qui paissaient. Les démons priaient Jésus, disant, « Si tu nous chasses, envoie-nous dans ce troupeau de pourceaux. » Il leur dit, « Allez !» Ils sortirent et entrèrent dans les pourceaux. Et voici, tout le troupeau se précipita des pentes escarpées dans la mer, et ils périrent dans les eaux. Ceux qui les faisaient paître s'enfuirent et allèrent dans la ville raconter tout ce qui s'était passé et ce qui était arrivé aux démoniaques. Alors toute la ville sortit à la rencontre de Jésus, et dès qu'ils le virent, ils le supplièrent de quitter leur territoire.

0: Monsieur Rudy Bonnevelle, bienvenue à votre conférence biblique avec Monsieur Fernand Legrand qui va nous parler de la loi de Moïse et la grâce de Jésus-Christ.
1: On lit un texte dans l'épître de l'apôtre Saint Paul à Tite. Tite était un jeune homme, ou un homme jeune, qui était un peu le fils de Paul, le fils spirituel s'entend. Et l'apôtre Paul, conduit par l'Esprit de Dieu, nous dit ces paroles dans le chapitre 2 de cette lettre à Tite. « Car la grâce de Dieu, source de salut pour tous les hommes, a été manifestée. » Elle nous enseigne à renoncer à l'impiété et aux convoitises mondaines, à vivre dans le siècle présent sobrement, justement et pieusement, en attendant la bienheureuse espérance et la manifestation de la gloire du grand Dieu et de notre Sauveur Jésus-Christ, qui s'est donné lui-même pour nous, afin de nous racheter de toute iniquité et de se faire un peuple qui lui appartienne, purifié par lui et zélé pour les bonnes œuvres. Dit ces choses, exhorte et reprend avec une pleine autorité. Il y a un peu plus d'un siècle et demi, c'était encore la coutume en France que d'envoyer des criminels aux galères pour de très nombreuses années et parfois même à perpétuité. Les condamnés étaient enchaînés à leur banc avec tout juste assez de place pour pouvoir actionner les rames. Un jour, un diplomate de distinction fut amené à visiter les galères qui étaient à l'ancre à Toulon. Et selon la coutume de l'époque, il avait la liberté de libérer un condamné. Ce diplomate s'en quitte auprès des prisonniers des raisons qui les avaient amenés aux galères. Et les réponses étaient presque partout celles-ci. Ils attribuaient leur condamnation à quelque malveillance, quelque injustice, quelque diffamation ou quelque fausse accusation. Il arriva enfin devant un homme qui lui répondit « Monsieur, j'ai été un criminel misérable et endurci. J'ai mérité la mort et c'est à la grâce de Dieu seul que je dois d'être encore en vie. » Le diplomate l'a alors regardé dans les yeux et lui a dit ceci « Misérable fripouille, votre présence ici contamine tous ces braves gens. Vous ne resterez pas ici un jour de plus. » Et s'adressant à son escorte et avec un sourire, il dit « Messieurs, voici l'homme que je veux gracier. » La Bible nous dit que celui qui cache ses transgressions ne prospérera pas. Mais celui qui les avoue et qui les délaisse obtiendra miséricorde. Telle est la grâce de Dieu, c'est une faveur imméritée. Elle ne nous est pas octroyée parce que nous sommes méritants. Elle ne serait plus une grâce, elle serait un mérite. Elle n'est pas offerte à ceux qui en sont dignes. Elle ne serait plus une grâce, elle serait la chose que Dieu nous devrait. La grâce de Dieu passe à côté de ceux qui s'en estiment dignes et elle atteint ceux qui s'estiment indignes. D'ailleurs, jugez de ce que je vais dire, on n'a jamais gracié un innocent. Seuls les coupables peuvent être graciés. C'est sans doute la plus dure leçon que nous ayons à apprendre, que nous sommes coupables et que nous avons besoin d'être graciés. Et que nous en avons besoin parce que, la Bible le dit, nous sommes déjà condamnés. Est-ce que vous croyez cela ? Que les hommes sont déjà condamnés ? Eh bien, je vais vous lire les paroles du Seigneur Jésus lui-même. « Celui qui croit en moi n'est pas condamné, mais celui qui ne croit pas est déjà condamné, parce qu'il n'a pas cru au nom du Fils unique de Dieu. » Voyez par exemple ce condamné que l'on a ramené dans sa cellule. Un tribunal humain l'a condamné à mort. Et cet homme vit dans sa cellule ses derniers jours. Il attend avec angoisse ce jour où, une heure avant l'aube, on va le réveiller et on va lui dire « Monsieur, préparez-vous à mourir, il vous reste une heure à vivre. » Cet homme est déjà condamné. Il n'attend plus que son exécution. À moins qu'entre-temps, la grâce présidentielle ou royale ne s'exerce en sa faveur. Eh bien, notre situation est la même. Nous sommes tous coupables. Coupables d'avoir quelque part enfreint la loi de Dieu. C'est ça le péché. Et la Bible dit que le salaire du péché, c'est la mort. Nous sommes donc coupables. Nous sommes des condamnés en attente d'exécution. Ce jour-là, nous ne le connaissons pas, mais il viendra et la sentence sera exécutée, à moins qu'entre-temps, la grâce divine ne s'exerce en notre faveur. Et c'est la bonne nouvelle que je vous apporte ce soir, c'est que cette grâce divine, eh bien, elle s'est exercée. Dans le texte que nous avons lu, il est écrit « La grâce de Dieu a été manifestée », c'est-à-dire que cette grâce qui est la seule planche de salut pour l'homme, qui est la seule chose qui puisse changer le jour de l'exécution en un jour de triomphe, elle a été manifestée, c'est-à-dire qu'elle a été rendue publique. Et par qui ? Le prologue de l'évangile de Jean nous le dit. La loi est venue par Moïse et la grâce est venue par Jésus-Christ. En Jésus-Christ, Dieu est venu vivre la vie des hommes. Il est venu nous parler du ciel dans la langue des hommes. En Jésus-Christ, Dieu, pour nous faire comprendre sa grâce, est devenu un homme. Et c'est ainsi que, lorsqu'on lit les évangiles, on voit la grâce de Dieu qui marchait sur les routes de Palestine. On la voit au milieu des pharisiens, les défenseurs de la loi de Moïse, qui avaient pris une femme en flagrant délit d'adultère et qui lui ont dit « La loi nous ordonne de lapider cette femme ». Et la grâce a répondu à cette femme « Je ne te condamne pas ». Va et ne pêche plus. La grâce de Dieu marchait parmi les publicains, les gens de mauvaise vie, prouvant que Dieu ne veut pas la mort du pécheur, mais qu'il se repente et qu'il vive. La grâce de Dieu était là, à la croix du calvaire, où elle déversa son pardon sur un brigand en lui disant « Aujourd'hui, tu seras avec moi dans le paradis ». La grâce de Dieu était là crucifiée, demandant la grâce et le pardon en ces termes envers ses bourreaux. Père, pardonne-leur parce qu'ils ne savent ce qu'ils font. La grâce de Dieu était là agonisante et acquérant pour tous ceux qui veulent s'en prévaloir un salut complet et éternel. Mais la grâce de Dieu n'était pas que là seulement. Elle est ici aujourd'hui. Et elle se penche vers chacun de nous. Avant l'aube fatale et irrémédiable du jugement. Et elle voudrait que vous soyez de ceux qui y croient, de ceux qui l'acceptent et de ceux qui en vivent. Une deuxième partie de phrase nous dit que non seulement la grâce de Dieu a été manifestée, mais qu'elle apporte le salut. Demandez un peu à un condamné ce qu'il pense de la grâce royale ou présidentielle. Il vous dira, le jour où j'ai appris que j'étais gracié, ce jour-là, les murs gris de ma cellule m'ont paru plus beaux que les draperies d'un palais. Oh, ce jour où je suis sorti de prison, où les portes se sont ouvertes devant moi, se sont refermées derrière moi, où je me suis retrouvé libre. Et cet homme vous dirait, ma reconnaissance éternelle va à l'homme qui m'a gracié. Oui, la grâce humaine peut provoquer ces résultats, mais la grâce de Dieu lui est bien supérieure, parce que vous savez comme moi que la grâce d'un homme ne change pas un homme. Fondamentalement, l'homme gracié peut rester le même, mais dans la grâce de Dieu, c'est différent. Quand Dieu gracie un homme, il se met, je l'ai dit tout à l'heure, il se met en mouvement. C'est le ciel qui descend dans son âme. C'est l'enfer qui se ferme sous ses pas. C'est le Saint-Esprit qui vient prendre possession de son corps et qui le conduit. C'est Jésus-Christ qui le prend par la main et c'est la gloire qui l'attend. Celui qui est gracié par Dieu n'a plus à redouter ni la mort ni la condamnation. Parce que l'Écriture affirme, il n'y a plus aucune condamnation pour ceux qui sont en Jésus-Christ. La grâce de Dieu a été manifestée. Elle apporte le salut, mais il est ajouté qu'elle apporte le salut à tous les hommes, quelles que soient leurs conditions sociales, financières, culturelles, religieuse, morale, raciale, quelle que soit l'opinion que cet homme ait de lui-même ou que les autres aient de lui. Cette grâce, elle est pour tous les hommes. Personne n'est au-dessus de la grâce de Dieu au point qu'il puisse dire qu'il n'en a pas besoin. Personne n'est en dessous de la grâce de Dieu au point de dire qu'il ne peut pas l'atteindre. Non, elle est pour tous. Elle est pour tous ceux qui ont péché, nous dit l'Écriture. Un certain Américain du nom de Branlow North fut avant sa conversion un véritable fils prodigue. Mais après sa conversion, il devint un puissant témoin de Jésus-Christ, un prédicateur de l'Évangile, un gagneur d'âmes. Sa vie en avait été complètement bouleversée. Et un jour qu'il se rendait à une réunion un peu comme celle-ci, où il devait y prêcher la parole de Dieu, dans la bousculade de l'entrée, quelqu'un lui a glissé un papier dans la main, puis s'est esquivé. Un peu plus tard, Branlow North a regardé ce papier, et il était libellé à peu près dans ces termes. Branlow North, infect hypocrite. Vous souvenez-vous de telle date, tel lieu, telle occasion,

soir-là, il ouvrit sa Bible dans l'épître de Timothée et il lut lentement cette parole. C'est une parole certaine et entièrement digne d'être reçue, que Jésus-Christ est venu dans le monde pour sauver des pécheurs, dont... Et là, il transforma le texte. Le texte dit « dont moi, Paul, je suis le premier » et il dit « dont moi, Bran Lownert, je suis le premier ». Puis il dit « Mesdames et messieurs, en entrant ce soir, quelqu'un m'a glissé une lettre dans la main. Je ne sais pas qui a écrit cette lettre, mais il est évident que cette personne a bien connu ma vie d'avant ma conversion. Cette lettre m'accuse d'avoir été mêlé à des scènes d'émeutes, des scènes de violence et d'orgie. Je voudrais dire trois choses à propos de cette lettre. La première, c'est que cette lettre est entièrement vraie. Je voudrais ne pas avoir fait les choses que j'ai faites. Je voudrais pouvoir défaire les choses que j'ai faites, mais cela est au-delà de la possibilité de l'homme et même de Dieu. La deuxième chose, c'est que je sais que Dieu m'a pardonné. Et Dieu sait qu'il m'a pardonné. La troisième, c'est que si Dieu, pour l'amour de Jésus-Christ, a pardonné un pécheur comme Bran Lownert, il n'y a pas un homme dans le monde qui ne puisse être pardonné par la grâce de Dieu. Oui, mes amis, la grâce de Dieu, elle s'étend à tous ceux qui ont péché. Et si vous avez péché, eh bien, cette grâce... elle est pour vous. Mais cette grâce de Dieu, c'est en même temps une puissance. Puis-je redire pour la troisième fois que quand la grâce de Dieu est reçue, Dieu se met en mouvement. C'est pourquoi l'apôtre Paul va dire dans l'épître aux Romains que l'évangile, c'est la puissance de Dieu pour le salut de quiconque croit. Quand un homme se reconnaît pécheur, coupable, perdu, qu'il crie vers son Dieu et qu'il reçoit Jésus-Christ comme son sauveur personnel, alors la puissance de Dieu est à l'œuvre dans sa vie. Et qu'est-ce qui se passe? Eh bien, il se passe la suite du texte. La grâce de Dieu, elle a été manifestée. Elle est pour tous les hommes, elle apporte le salut et elle nous enseigne. Elle donne un enseignement puissant. Elle nous enseigne à renoncer à l'impiété, aux convoitises mondaines et à vivre dans le siècle présent sobrement, justement, pieusement, en attendant le retour de Jésus-Christ. Prenons maintenant la première particule de cette deuxième partie de notre texte. La grâce de Dieu, quand elle est reçue dans un cœur, elle nous enseigne à renoncer à l'impiété et à la convoitise mondaine. Mais remarquez qu'en lisant les évangiles, on découvre que nous ne sommes pas seulement invités à renoncer à des choses, mais surtout à renoncer à nous-mêmes. Car croyez-moi, il est plus facile de renoncer à des choses que de renoncer à soi-même. On peut renoncer à du chocolat, renoncer à des tripailles, renoncer au mariage, renoncer au confort, sans jamais renoncer à soi-même. Or, l'Évangile nous dit de renoncer à nous-mêmes. Vous savez ce qui caractérise un homme avant sa conversion? C'est le « moi » d'abord. La viande la plus chère du marché, c'est la sienne. C'est 60 ou 80 kilos selon son poids. Il est le centre du monde. Le monde entier gravite autour de ses intérêts personnels. Je, écrit avec un J majuscule, et moi avec un M majuscule. Comment voulez-vous qu'il en soit autrement? Puisque dès le début de l'école primaire, on nous apprend la conjugaison dans ces termes. Je, tu, il. Je d'abord. Tu le prochain ensuite, il Dieu après. Eh bien, la conversion, c'est changer l'ordre de la conjugaison. Et on m'a dit qu'en hébreu, on ne dit pas je tu il, mais on dit il d'abord, tu après, et je ensuite. Eh bien, c'est cela, renoncer à soi-même. C'est mettre

0: notre vie les intérêts de Dieu à la première place, l'intérêt du prochain à la deuxième place et nos intérêts personnels à la troisième place. C'est renoncer d'abord à soi-même. Et puis, c'est aussi renoncer à des choses qui nous retiennent. Car il y a des choses, des impiétés, toutes sortes de choses auxquelles il faut renoncer. Par exemple, couper les ponts, couper les amarres, ou si vous préférez une expression synonyme, rompre les attaches. Sinon, si nous ne renonçons pas à certaines choses, nous pouvons être un peu comme un homme qui est dans une barque, qui a saisi les deux rames et puis qui rame, mais qui a, excusez-moi cette expression, volontairement oublié de couper la corde qui le relie au pieu, et puis qui rame tant et plus, et comme il voit qu'il y a des badauds qui s'assemblent sur la berge pour le regarder, se gonflant comme un jeune paon, il rame encore un peu mieux, puis un peu plus fort, n'est-ce pas? Car il vient d'Oxford ou de Cambridge. Comme il rame bien! Mais voyez quel style, voyez quelle cadence! Et il s'en donne! De plus en plus et de plus en plus fort, puis il s'aperçoit avec inquiétude qu'il n'avance pas. Alors il y met de l'huile de bras, il y met toute son inspiration, peut-être même toute sa transpiration, mais il n'avance pas. Je sais que je parais plaisanté, mais je connais des dizaines, pour ne pas dire des centaines de personnes qui sont montées dans la barque du christianisme, la barque de la conversion, et puis qui rament depuis des années, et qui rament tant et plus. Et on dit, mais voyez comme ils rament, voyez comme ils sont bien, voyez quels efforts ils font. Et ils n'avancent pas d'un pouce. Ils ne bougent pas, ils font du surplace. Et bien sûr, ils sont bourrés de problèmes. Leur barque est pleine à couler de problèmes. Chaque fois que vous les rencontrez, c'est des nouveaux problèmes. Ils sont submergés de problèmes, je vous l'ai dit un soir. C'est à croire qu'ils cultivent les problèmes. Ils monopoliseraient pour eux seuls 4 serviteurs de Dieu. Et vous les esquinterez au bout de 5 mois. Noyés de problèmes. Alors ce serait si simple. Il suffirait simplement de donner un coup de ciseau ou un coup de couteau, de rompre les amarres et de partir au grand large. L'écriture est claire. Il y a des gens qui ne progressent pas, mais tout simplement parce qu'ils sont toujours rattachés à leur vieille vie, toujours rattachés à leur ancienne façon de vivre, de faire, de voir, de penser, à leurs anciennes pratiques, à leurs anciens amis. Et ils ont beau faire, ils n'avancent pas dans leur vie chrétienne, ils font du surplace. Alors il faut rompre. Mais vous allez me dire, rompre avec quoi ? Je vous citerai quelques phrases très rapidement. Rompre avec des pratiques occultes, par exemple. Je pense à l'horoscope. Savez-vous que l'horoscope est d'origine diabolique ? Rompre avec la magie. Rompre avec la bonne aventure, avec les rebouteux de toute espèce. Et j'en passe, j'en ai cité 4, on pourrait en citer 40. Il y a des choses avec lesquelles il faut rompre, renoncer à l'impiété. Et aux convoitises mondaines, si l'on veut avancer, il faut rompre avec une certaine littérature licencieuse. Il faut dire à monsieur le postier, je retire cet abonnement. Il faut parfois même rompre avec certains amis. La Bible dit, les mauvaises compagnies corrompent les bonnes mœurs. Il y a des spectacles avec lesquels il faut rompre. Rompre avec ce qui nous retient. Je pense par exemple à quelque chose de profondément immoral, qui est la honte de nos pays civilisés, les jeux du hasard et le tiercé. Une chose abominable, indigne de notre civilisation. Un jeune homme ne voyait aucun mal à faire le tiercé, d'autant plus qu'un jour il a gagné. Mais il a appris que ce même jour, un autre joueur, parce qu'il avait perdu une somme que lui avait gagnée, s'était suicidé. Et il a compris que cet argent qu'il possédait maintenant était taché du sang de l'autre. Et ce fut ce fut fini dans sa vie. Oui, mes amis, il y a des choses avec lesquelles, nécessairement, il faut rompre. Il y a parfois des métiers avec lesquels il faut rompre, parce qu'ils sont incompatibles avec la profession chrétienne quand il s'agit, par exemple, de tromper ou d'induire en erreur. Oh, je ne pense pas à la prostituée qui fait commerce de ses charmes, ou au pickpocket qui soulage son prochain de son trop-plein de billets de banque. Bien sûr que change de métier. Ce n'est même pas la peine de leur dire, ils le savent, mais je pense à des professions qui ne sont honnêtes que sur le papier. Il faut rompre, renoncer à l'impiété, aux convoitises mondaines. Je pense aussi à cette jeune fille qui s'était convertie tout récemment. Elle était heureuse. Elle avait fait une réelle expérience de conversion. Mais bien sûr, elle était complètement ignorante des enseignements de l'Écriture. Et elle reçut tout de suite aussi une invitation pour se rendre à un bal, comme auparavant. Elle a accepté l'invitation. Quand une amie chrétienne plus expérimentée qu'elle lui a dit « Mais écoute un peu, tu crois que maintenant que tu es converti, c'est ta place d'aller au bal ?» Elle a répondu « Mais moi je n'y vois aucun mal. » Mais tu crois que maintenant tu appartiens au Seigneur en tant que fille du prince, du roi des rois, c'est ta place? Mais elle dit, mais non, je n'y vois vraiment aucun mal, j'accepte l'invitation. Cet ami, lui, a dit, eh bien, si tu peux aller au bal et que tu peux rendre témoignage de ta foi en Jésus-Christ, eh bien, vas-y. Elle a dit, eh bien, j'irai. Et je rendrai témoignage. Et elle est allée au bal avec l'intention de parler de son sauveur. Mais elle s'est aperçue que c'était pas si simple. Et que les heures passaient, le bal tirait à sa fin. Et que jamais dans cette ambiance, elle n'avait la possibilité de parler de son sauveur. Quand... voyant que le bal était presque au bout, elle se dit « mais je dois en parler », tandis qu'elle dansait, n'est-ce pas, se trémoussait devant son cavalier. Elle lui a dit « est-ce que tu es chrétien ?» Puis l'autre, il dit « non ». Elle dit « et toi ?» Elle dit « oui ». Il s'arrête de danser, il la regarde et lui dit « mais alors, au nom de tout ce qui est logique et rationnel, qu'est-ce que tu fais ici ?» Mes amis, si en tant que chrétiens nous ne savons plus comment nous conduire, n'oublions pas que les gens du monde savent très bien comment un chrétien doit se conduire. Et à l'occasion, ils pourront nous le dire. Ils savent ce qui est de Christ et ce qui ne l'est pas. Et c'est dommage que parfois, ceux qui font profession de christianisme ne le savent plus. Oui, il faut rompre avec certaines choses. Et je pense à cette autre jeune fille qui était employée par un patron qui voulait la forcer à mentir. Et comme elle était une chrétienne authentique et consacrée, elle est allée trouver son patron, elle dit « Monsieur, ne me demandez pas de mentir, je ne le ferai pas ». Alors le patron lui a dit « Mademoiselle, vous direz ce que je vous dis de dire, sinon je vous mets à la porte ». Et ça n'a pas traîné. Un peu après, le patron lui a envoyé dire « Allez dire à ce client que je ne suis pas là ». Elle est allée vers le client et lui a dit « Le patron vient de me dire qu'il n'était pas là ». Et elle a été mise à la porte sur le champ. Elle a perdu sa place. Je ne connais pas la fin de l'histoire, mais je sais que Dieu n'abandonne jamais les siens, et que la Bible dit « j'honorerai celui qui m'honore ». Mais je sais aussi cette phrase « il vous a été fait la grâce non seulement de croire en lui, mais aussi de souffrir pour lui ». Si bien que tout à l'heure, mes amis, quand je vais vous appeler à venir, je ne vais pas vous appeler seulement à la grâce de croire en Jésus-Christ, mais à la grâce de souffrir pour le nom de Jésus-Christ. Oui, la grâce de Dieu, elle nous enseigne à renoncer à l'impiété, à la convoitise mondaine et à vivre dans le siècle présent. Et il y a maintenant trois mots. Sobrement, justement et pieusement. Sobrement, c'est vis-à-vis de soi-même. Justement, c'est vis-à-vis du prochain, et pieusement, c'est vis-à-vis de Dieu. Eh bien, prenons les trois mots comme ils viennent. La grâce de Dieu nous enseigne à vivre sobrement. Quant à la mode, ce ne sera ni le maxi insolite, ni le mini provoquant. Ne me demandez pas de vous parler de centimètres. Mais je sais une chose, c'est qu'un authentique chrétien n'est jamais outrancier dans sa tenue. Et il n'est jamais à l'avant-garde de la mode. Voilà, me semble-t-il, la meilleure règle.
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Toujours est-il qu'il nous a dit dans son épître au chapitre 3, s'adressant aux dames par excellence, « Ayez non cette parure extérieure qui consiste en de cheveux tressés, des ornements d'or, des habits que l'on revêt, mais la parure intérieure est cachée dans le cœur, la pureté incorruptible d'un esprit doux et paisible qui est d'un grand prix devant Dieu. » Le Seigneur ne se vêtait pas comme un original. Sa distinction, il la tenait d'ailleurs que de ses vêtements. C'était plus profond. Sobre dans la mode, sobre aussi dans le vocabulaire. Et c'est ainsi que dans l'Épître aux Éphésiens, au chapitre 5 et verset 4, qu'on n'entende ni paroles déshonnêtes, ni propos insensés, ni plaisanteries qui sont contraires à la bienséance. Il y a une emphase, une légèreté, une outrance verbale qui ne sont plus de mise quand on appartient au Seigneur. Nous disons en français « noblesse oblige ». Nos lèvres aussi doivent être purifiées. Et je pense au prophète Ésaïe qui était un grand homme. Mais quand il a vu la gloire de Dieu, il a dit « Je suis perdu, je suis un homme aux lèvres impures, au milieu d'un peuple aux lèvres impures. » Sobre dans la mode, sobre dans le vocabulaire, sobre quant à la nourriture. Autrefois, j'ai toujours cru que le mot « tempérance » s'adressait, disons, aux buveurs. Mais en ouvrant la Bible, j'ai découvert que la tempérance va bien au-delà de la boisson. Et il est parlé des excès du boire et du manger. C'est-à-dire, ce n'est plus vivre pour manger, mais tout simplement manger pour vivre. Oh, mes amis, ça ne veut pas dire que je crache sur un coq au vin, un civet de lièvre, un bœuf mort ou un canard à l'orange. Pas du tout. Mais la goinfrerie et la ripaille sont à proscrire. Sobre dans la mode, sobre dans le vocabulaire, sobre dans la nourriture, et sobre dans les dépenses et les possessions. Retenez cette phrase-ci, je la tire d'une épître de l'apôtre Paul. Laissez-vous attirer par des choses humbles. Laissez-vous attirer par des choses humbles. Et croyez-moi, c'est la parole de Dieu, je pense à ces jeunes couples. Je ne les situerai pas chez vous, je n'ai pas besoin d'aller si loin, c'est chez nous. On n'est pas marié de quelques jours, qu'il faut tout de suite la voiture, et non pas la deux chevaux, d'occasion. La BMW 2000, flambant neuve. Il faut des meubles luxueux, il faut des logements coûteux. Et le résultat, c'est comme il y a de trop nombreuses traites à payer, on n'arrive jamais à joindre les deux bouts. Et c'est la zizanie dans le ménage, mes amis. Est-ce que la sagesse populaire ne nous enseigne pas que l'on ne vit pas au-dessus de ses moyens ? Je n'oublierai jamais que lorsque je me suis marié, déjà j'étais évangéliste, je vivais comme je vis encore aujourd'hui, je vivais par la foi. Je n'ose pas vous dire ce que je recevais officieusement, puisque je n'ai rien reçu officiellement. Mais je ne pouvais que me payer un tout petit appartement de 50 francs par mois à cette époque. Il y avait une pièce haut, il y avait une pièce bas. Il n'y avait même pas d'écoulement d'eau. Pour sortir quelque part, il fallait ouvrir et fermer 5 portes. Nous avions une table et nous avions 2 chaises, une pour ma femme et une pour moi. Et quand des amis sont venus nous voir, ils ont dû apporter leurs chaises, sinon ils auraient dû s'asseoir par terre. J'ai commencé par aller à pied, et puis j'ai eu un vélo qu'on m'a donné, et puis je suis allé au tramway, puis j'ai eu une pétrolette, j'ai eu des 2 chevaux pendant 13 ans, et ce n'est pas depuis si longtemps que j'ai une 404 diesel, non pas tellement parce que j'affectionne le diesel, mais parce que je crois qu'il faut se laisser attirer par des choses humbles. Mais mes amis, quand aujourd'hui je repasse ces chemins,
et que je peux, disons, venir les mettre devant la prospérité relative dans laquelle je vis aujourd'hui, combien mon âme s'élève jusqu'à Dieu et combien je peux mesurer la différence et apprécier le peu que je possède. La grâce de Dieu, elle nous enseigne donc à vivre sobrement, c'est-à-dire vis-à-vis de soi-même, dans la mode, dans le vocabulaire, dans la nourriture, dans les dépenses et les possessions. Elle nous enseigne aussi à vivre justement. Ça, c'est vis-à-vis du prochain. Avec le souci constant que la justice et la droiture présideront chacun de nos actes. Je n'oublierai jamais ce frère que le Seigneur a repris dans sa gloire. Ce frère humble, ce frère qui aimait le Seigneur de tout son cœur, il avait une Vespa, un scooter, et il voulait acheter une Volkswagen. Il a donc revendu sa Vespa, je le sais, pour une croûte de pain. Et quand il a revendu sa Vespa, il est venu me trouver tout angoissé et il m'a dit « Monsieur Legrand, vous ne croyez pas que je l'ai revendu trop cher ?» Son souci, ce n'était pas de ne pas l'avoir vendu assez cher, mais son souci, c'était de ne pas avoir trompé son prochain. La Bible nous parle de balance et de poids juste, de jugement juste, de lèvres justes, que votre oui soit oui et que votre non soit non. Et ce qui est de plus, ça vient du diable. Dès le moment où l'on a reçu la grâce de Dieu, on a été revêtu du vêtement de justice. Et Dieu semble nous dire que entre la dignité qui nous a été conférée lors de notre salut et notre vie de chaque jour, qu'il n'y ait pas de contradiction, c'est-à-dire se conduisant justement. Je vais vous rapporter une loufoquerie. Je vous permettrai de rire. Mais à la fin, vous allez rire jaune. C'est une loufoquerie, c'est une galéjade. Je m'empresse de le dire. C'est un garagiste qui meurt. Ah, il meurt jeune, il meurt à 40 ans. Alors, il meurt, il se retrouve devant Saint-Pierre, avec son grand trousseau de clés. Et quand il arrive devant Saint-Pierre, il vous passe un sermon à Saint-Pierre, parce qu'il n'est pas content. Il dit, comment ? Mais Saint-Pierre, quelque chose qui se passe, qui ne va pas, c'est pas juste. Je n'ai que 40 ans, j'avais une petite entreprise prospère, moi je ne demandais qu'à vivre encore 20 ou 30 ans, ça pouvait se développer. Moi j'estime, Saint-Pierre, que je meurs beaucoup trop tôt. Saint-Pierre, interloqué, mais ses besicles, ouvre son grand livre et il dit, comment 40 ans, voyons donc un peu, ah voilà, mais vous n'avez pas 40 ans, vous devez avoir 80 et... Comment, qui fait l'autre, suffoqué. Je suis né en 1930, 30 et quelque chose, on est en 60, 70, 70 et quelque chose. Ça fait tout juste à peine 40 ans. Ah, mais qui dit Saint-Pierre, mais ici, c'est pas ainsi que l'on compte. Regardez, en additionnant toutes les heures de travail que vous avez facturées à vos clients, vous avez 82 ans. Retenez simplement cette phrase. Ici, c'est pas ainsi qu'on compte. Mes amis, Dieu ne compte pas comme nous. Les mathématiques du ciel ne sont pas comme celles-ci. Les mathématiques de Dieu, elles sont justes. Et Dieu ne se trompe pas. Et croyez-moi, à si mal faire nos calculs sur cette terre, à si mal faire nos additions dans cette vie, il pourrait y avoir de pénibles soustractions dans l'autre. Oui, elle nous enseigne cette grâce de Dieu à vivre sobrement, justement. Envers le prochain, c'est aussi lui faire connaître où est la vraie justice, où elle se trouve.
c'est-à-dire où il peut être justifié, rendu juste. Ça, c'est le témoignage chrétien, c'est partager le pain du ciel. Parce que ce dont le monde se meurt, ce n'est pas tellement du pain de la terre, mais c'est de la parole de Dieu. Et si le monde va basculer dans la catastrophe, c'est précisément parce qu'il ne connaît pas le salut de Dieu. Et il faut le partager, ce pain de la vie. Et c'est pourquoi l'action commune d'évangélisation a uni ses efforts afin de partager ce pain du ciel pour que les hommes soient arrachés à la mort. Savez-vous qu'il y a dans nos pays occidentaux une loi qui condamne les gens pour non-assistance à personnes en danger de mort? On doit aider les personnes en danger, et spirituellement parlant, c'est toujours vrai. Savez-vous, dans les peuplades du Sahara, les Touaregs en particulier, quel est le plus grand des péchés? Ce n'est pas de mentir, ce n'est pas de tromper ni de voler. Le plus grave des péchés, c'est de savoir où il y a de l'eau et de ne pas le dire. Eh bien, je crois que quand on a reçu la grâce de Dieu, il est juste que l'ayant reçu cette grâce, nous la disions à d'autres. Et pour quelques-uns d'entre nous ce soir, il ne reste plus qu'un soir pour aller trouver quelqu'un auquel il a pensé pendant le dernier mois et l'inviter à venir écouter la parole de Dieu pour qu'il soit sauvé. La grâce de Dieu nous enseigne à renoncer à l'impiété, la convoitise mondaine, et à nous conduire dans le siècle présent sobrement vis-à-vis de soi-même, justement vis-à-vis du prochain, et puis pieusement vis-à-vis de Dieu. La piété, c'est le respect dû aux choses saintes. Et il y a des choses saintes. Par exemple, le nom de Dieu est saint. C'est l'un des commandements. Tu ne prendras pas le nom de l'Éternel, ton Dieu, en vain. Et les blasphèmes et les jurons seront désormais à proscrire. Quand j'étais jeune, mes parents n'auraient jamais permis que je blasphème en leur présence. Mais il y avait ce que l'on peut appeler des petits jurons familiers. Et je n'étais pas converti de 48 heures que l'Esprit de Dieu m'a fait voir qu'il était déplacé dans la bouche d'un nouveau converti, et même d'un vieux, d'employer ces mots. Et par la grâce de Dieu, il ne s'est pas passé une semaine que ce vocabulaire soit détruit définitivement. Le nom de Dieu est saint. Et non seulement le nom de Dieu, mais la parole de Dieu est sainte. D'ailleurs, sur chaque Bible, il est écrit la Sainte Bible. Et quand on a reçu la grâce de Dieu, eh bien, on honore la Bible. Mais comment honorer la Bible? Ce n'est pas, croyez-moi, acheter une édition de luxe avec enluminure et couverture en maroquin souple. Ce n'est pas la mettre bien visiblement à la bonne place dans la bibliothèque. Ça, ce n'est pas honorer la parole de Dieu. Nous pourrions avoir 10 bibliothèques pleines de belles Bibles que nous n'honorerions pas encore, pardon, la parole de Dieu. Ça me fait penser à un homme, un Américain, qui était un bien piètre paroissien et qui était le cauchemar du pasteur et de l'Église. Et un jour, il a pu se payer un voyage en Terre Sainte, un voyage en groupe. Et avant de partir, il est allé prévenir son pasteur pour lui dire qu'il se rendait en Palestine. Et il lui a expliqué par avance ce que serait le voyage, ce que ça durerait, où ils iraient, ce qu'ils visiteraient. Et il a dit, et nous irons au Sinaï. Et s'excitant un peu, il a dit, et quand je serai là, moi je monterai au sommet du Sinaï. Puis s'excitant encore un peu, criant un peu plus fort, il a dit, et quand je serai là, je réciterai à haute voix les 10 commandements. Et son pasteur lui a répondu froidement, vous feriez mieux de rester chez vous et de les mettre en pratique. Honorer Dieu, c'est pas courir sur la montagne et commencer à crier. Non, non, non. L'honorer, vous l'avez compris, c'est tout autre chose. Et avoir le respect pour la Sainte Bible, eh bien, c'est lui donner la première place dans notre vie par rapport à tous les autres livres.
Et je dois dire, pour ma part, que dès ma conversion, la Bible a été le livre de ma vie. Et c'est un livre formidable. Non seulement le nom de Dieu est saint, non seulement la Bible est sainte, mais je lis dans la Bible que le mariage est saint. Il est écrit quelque part que Dieu l'a sanctifié, le mariage, et tout ce qui tend à l'avilir, à le rabaisser, et ici je suis très sérieux, à le ridicoculiser. Tout ce qui touche à l'infidélité doit être proscrit. Laissez-moi vous dire que, et je pèse mes mots, presque toutes les pièces de théâtre à la télévision, au théâtre ce soir, c'est de la très haute infidélité. Il faut avoir le courage de fermer le bouton. Et je pense à cette soirée que j'ai passée chez des amis, pas tellement bien loin, en France. Je repassais chez eux, des amis chrétiens, et ils avaient tout nouvellement la télévision en couleur. Et le soir, on a mis la télévision au théâtre ce soir. Chaque phrase était un sous-entendu. Au bout de quelques minutes de ce programme, notre frère s'est levé, a trépigné du pied, a fermé la télévision et dit « Moi, je vais coucher ce soir ». Je suis rentré chez moi le lendemain, et le surlendemain, je lui ai écrit une lettre. Je me souviens encore, je lui ai dit « Cher frère, de tout mon cœur, je te remercie pour ce programme de télévision interrompu. Oui, il faut avoir le courage de tourner le bouton et de rompre les conversations quand les propos deviennent égrillards et grivois. Le nom de Dieu est saint. La Bible est sainte, le mariage est saint, et aussi le jour du Seigneur est saint. C'est 105 jours. Je l'ai dit, le jour, le dimanche, c'est pas le jour du tiercé, ni le jour de la sauterie. C'est traditionnellement appelé depuis si longtemps le jour du Seigneur, c'est le sien. Et quand on a reçu sa grâce, il faut lui rendre son jour. Je pense à ce mandarin d'autrefois dans la Chine impériale, qui avait sur une ficelle 7 pièces. 7 pièces dans lesquelles il y avait un trou, il avait donc enfilé ces pièces sur la ficelle. Et rencontrant un pauvre qui lui tendait la main, le mandarin lui a donné 6 pièces. Le pauvre s'est confondu en remerciements. Il a suivi son bienfaiteur et il est allé lui voler la 7e pièce. Il y a 7 jours, et Dieu nous en a donné 6. Et nous allons souvent lui voler le 7e. Mes amis, je ne crois pas à la religion du dimanche. Mais alors, pas du tout. Je crois que c'est tous les jours que l'on doit vivre avec le Seigneur. Mais je crois, d'après l'Écriture, que le premier jour de la semaine a été mis à part afin de se retrouver ensemble, de se retremper, de mettre des activités en commun et de louer et d'adorer le Seigneur. Aussi, tout à l'heure, quand je vous demanderai de vous avancer, il sera compris que venir à Jésus-Christ et accepter sa grâce, ce sera lui rendre le jour qui lui appartient. Ça voudra dire, Seigneur, dimanche prochain, je partirai d'un nouveau pas. Et si vous n'avez pas l'intention de cesser de profaner le jour du Seigneur, ne vous avancez pas, ne commettez pas un péché d'hypocrisie supplémentaire. Mais venez au Seigneur avec cette détermination profonde de rompre des ponts et de marcher avec lui. Et puis, le texte continue et dit que si la grâce de Dieu nous est apparue, qu'elle nous invite, qu'elle nous enseigne à renoncer à l'impiété, à la convoitise mondaine et à vivre dans le siècle présent sobrement, justement, pieusement,
Le texte s'achève en disant « en attendant la bienheureuse espérance », c'est-à-dire de la venue de Jésus. Tout chrétien bien instruit dans l'Écriture sait que le Seigneur revient. Le saviez-vous ? Il revient. Je pense que ce sera le thème de ma prédication de demain soir, le retour de Jésus-Christ. Et cette proche venue du Seigneur le force à vivre en fonction du grand événement. Il doit se sentir prêt. Il ne voudra pas être pris à l'improviste, être trouvé là où le Seigneur ne voudrait pas qu'il fût, et faisant ce que le Seigneur ne voudrait pas qu'il fît. C'est un puissant stimulant pour la vie chrétienne que le prochain retour de Jésus-Christ. Il peut revenir d'un moment à l'autre, car il a dit « je viens bientôt ». Il a même ajouté « comme un voleur dans la nuit ». Il y a quelques années, un voyageur, passant par les Alpes italiennes, s'est arrêté devant une splendide maison de maître dont les jardins si vastes étaient tenus de façon impeccable. Et le voyageur a parlé avec le jardinier. Et je vous livre le résumé de cet entretien. « Depuis combien d'années travaillez-vous ici ?»« Depuis 25 ans. » »« Quand votre maître est-il revenu pour la dernière fois ?»« Il y a 12 ans. » »« Combien de fois est-il revenu en tout ?»« Il est revenu 4 fois. » « Je suppose qu'entre-temps, il vous fait parvenir ses ordres. »« Jamais. »« Jamais ? Non. »« Jamais, je vois rarement quelqu'un, sinon un voyageur comme vous. »« Mais, monsieur, vous entretenez la propriété, les jardins, de façon telle que l'on croirait que vous attendez votre maître pour demain. » Et la réponse vint, « Non, pas pour demain, monsieur. » Mais pour aujourd'hui, il vivait sa vie de façon telle que le maître pouvait revenir n'importe quand. Voilà le programme. L'évangile, c'est tout ce que je vous ai dit ce soir. Et ce n'est pas moins que cela. Mais ce programme si vaste, qui peut-être vous dépasse et vous fait trembler, vous ne pouvez l'entamer qu'après avoir reçu la grâce de Dieu. Ne mettons pas surtout la charrue devant les bœufs. Vous pouvez essayer de vivre à la hauteur de vos plus nobles aspirations. Si le Seigneur revenait ce soir, il ne vous prendrait pas avec lui. Vous pouvez faire tout ce qui est humainement possible de faire pour vous appliquer au mieux les exhortations de l'Évangile. Si le Seigneur revenait ce soir, il ne vous prendrait pas avec lui. Mes amis, il vous faut d'abord être gracié. Et sans cette grâce, malgré tous vos efforts, vous restez un condamné à mort. Il faut recevoir la grâce de Dieu. Au siècle dernier, un certain George Wilson fut condamné à être pendu aux États-Unis pour vol du courrier des États-Unis et pour meurtre. Mais ses amis influents obtinrent la grâce du président Jackson. Mais la chose stupéfiante arriva, c'est que George Wilson refusa la grâce présidentielle. Et le président Jackson s'adressa lui-même à la Cour suprême des États-Unis pour décider du cas. Et il lui fut répondu ceci. La grâce est une faveur dont la valeur dépend de l'acceptation. Je répète, la grâce est une faveur dont la valeur dépend de l'acceptation. George Wilson fut pendu avec l'acte de grâce sur le bureau du magistrat. L'acte de grâce, mes amis, votre acte de grâce, a été aussi déposé. Dieu l'a signé avec le sang de son propre Fils. Jésus-Christ est mort sur la croix du calvaire pour vous sauver.
Il est sorti vivant du tombeau. C'est-à-dire qu'aujourd'hui, vous pouvez recevoir cette grâce. Avancer la main et dire, Seigneur, je la reçois. Aujourd'hui, je reconnais que ça ne va pas dans ma vie. Je reconnais que j'ai fait fausse route. Je reconnais que je me suis trompé. Mais Seigneur, aujourd'hui, cette grâce, je l'accepte. Je comprends qu'il n'y a pas d'autre moyen de salut que de la recevoir. Eh bien, je la reçois. Et Seigneur, avec la puissance que tu me donneras, je prends la détermination de renoncer à l'impiété, aux convoitises mondaines, et de vivre sobrement, justement et pieusement, en attendant la venue du Seigneur. Seigneur, c'est là l'engagement que je prends. Y a-t-il ce soir quelqu'un qui est prêt à prendre cet engagement ?

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Ah, vous êtes encore gâtés aujourd'hui avec des compact disques, avec la superbe musique de Jean-Sébastien Bach et de Tchaïkovski.

de Jean Sébastien Bach, nous vous proposons quelque chose d'assez original. Il s'agit, pour commencer, du concerto pour deux clavecins en do mineur, qui sera suivi de Peter Tchaïkovski, la musique du ballet qu'il a écrit, du ballet du Lac des Cygnes. Toute la musique du ballet Le Lac des Cygnes. Et après, ces morceaux de ballet de Tchaïkovski vous proposeront un concerto pour trois clavecins en do majeur de Jean-Sébastien Bach, qui sera suivi d'un nouveau concerto pour deux clavecins en do majeur, et pour terminer, un concerto pour quatre clavecins en la majeur de Jean-Sébastien Bach. Eh oui, la meilleure musique sur Radio Bonne Nouvelle, votre concerto digestif.

0: C'était donc le lac des cygnes de Peter Tchaïkovski, interprété par l'Orchestre Festival de Londres sous la direction de Alberto Lidio. Nous continuons votre concert digestif tout de suite après ceci.
1: Un poète a dit: soyons comme l'oiseau posé pour un instant sur un rameau trop frêle, qui sent ployer la branche et qui chante pourtant, sachant qu'il a des ailes. Des ailes. Eh bien, par exemple, dans le psaume 55, il est dit: oh, si j'avais des ailes, les ailes de la colombe, je m'envolerais. Nous voudrions bien parfois avoir des ailes, vous ne croyez pas ? Pour fuir loin de nos préoccupations, de nos soucis, de nos épreuves, de nos chagrins. Des ailes. Mais Dieu nous en a donné. L'une s'appelle la foi, l'autre s'appelle la patience. Et l'Épître aux Hébreux nous dit que c'est par la foi et par la patience que l'on hérite des promesses. Et c'est pour nous apprendre à nous servir de ces deux ailes que Jésus-Christ est venu sur la terre, qu'il est mort, vous le savez, et qu'il est ressuscité aussi, ne l'oublions jamais. C'est donc pour nous apprendre ces choses essentielles, l'apprentissage de nos ailes, que Dieu est venu à notre rencontre. Ayons donc foi en Dieu, sachons persévérer dans la prière, sachons attendre, et quelle que soit la fragilité du rameau qui porte notre vie, quelle que soit la violence de l'ouragan aussi, nous chanterons pourtant sans discontinuer, car nous aurons des ailes, ou même, nous pouvons peut-être le dire déjà, nous avons des ailes.

un concerto de Jean-Sébastien Bach pour trois clavecins en do majeur, qui sera suivi par un concerto pour deux clavecins en do majeur, et pour terminer, le concerto pour quatre clavecins, BWV 1065 en la majeur.

C'était donc le premier mouvement du concerto pour quatre clavecins en la majeur de Jean-Sébastien Bach. Nous allons continuer et pour terminer ce concert digestif avec le deuxième mouvement de ce concerto pour quatre clavecins en la majeur.

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1: 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Ah, méditer la parole de Dieu dans les proverbes de la Bible pour avoir une pensée juste, cela produit des actions justes et nous en récoltons les fruits.
2: Bienvenue dans votre émission quotidienne du 22 mai. La parole de Dieu est comme un diamant. Découvrons-en aujourd'hui une nouvelle facette dans la lecture et l'étude du proverbe 22.
1: Proverbe chapitre 22. Bon renom vaut mieux que grande richesse, et l'estime des autres est plus précieuse que l'or et l'argent. Riches et pauvres ont ceci en commun, c'est l'Éternel qui les a fait l'un et l'autre. L'homme avisé voit venir le malheur et se met à l'abri. L'homme stupide poursuit son chemin et en subira les conséquences. Sois humble et révère l'Éternel, tu seras riche et honoré et tu recevras la vie. Le chemin des hommes corrompus est parsemé d'épines et de pièges, celui qui tient à sa vie s'en tiendra éloigné. Apprends à l'enfant le chemin qu'il doit suivre. Même quand il sera vieux, il n'en dévira pas. Le riche domine le pauvre, et celui qui emprunte se met sous la coupe de son créancier. Qui sème l'injustice moissonnera le malheur, et son règne de terreur prendra fin. L'homme qui regarde autrui avec bonté sera béni, parce qu'il a partagé son pain avec le pauvre. Chasse le moqueur, et la discorde prendra fin. Les contestations et les insultes cesseront. Celui qui a des intentions pures et dont les paroles sont aimables aura le roi pour ami. L'Éternel veille sur la connaissance, mais il confond les propos du perfide. Le paresseux dit « Il y a un lion là-dehors, je risque d'être déchiré en pleine rue. » La bouche des femmes adultères est comme une fosse profonde, celui contre qui l'Éternel est irrité y tombera. La tendance à faire des actions déraisonnables est ancrée dans le cœur de l'enfant, le bâton de la correction l'en extirpera. Celui qui opprime le pauvre pour réaliser un gain ou qui fait des cadeaux aux riches finira dans la pauvreté. Prête l'oreille et écoute les paroles des sages. Applique ton cœur à mon enseignement, car tu auras du plaisir à garder ces maximes au fond de ton cœur et à les avoir à la disposition de tes lèvres. Chaque instant, tu les auras à ta disposition. Pour que tu mettes ta confiance en l'Éternel, je vais t'instruire, toi aussi, aujourd'hui. J'ai consigné par écrit pour toi une trentaine de maximes comportant des conseils et des réflexions pour te donner des informations sûres et certaines. Ainsi, tu pourras donner des réponses vraies à celui qui t'envoie chercher. Ne profite pas de la pauvreté de ton prochain pour le dépouiller. N'écrase pas en justice celui qui est dans la misère, car l'Éternel prendra leur cause en main et il ravira la vie à ceux qui auront ravi leur bien. Ne te lie pas d'amitié avec un homme coléreux et ne fréquente pas celui qui s'emporte pour un rien, de peur d'acquérir le même comportement et de mettre ta vie en péril. Ne t'engage pas pour cautionner autrui et ne te porte pas garant d'un emprunt, car si tu n'es pas en mesure de payer, pourquoi t'exposerais-tu à te voir enlever jusqu'au lit où tu reposes? Ne déplace pas les anciennes bornes que tes ancêtres ont placées. Connaissez-vous un homme habile dans ce qu'il fait? Il ne restera pas au service de gens obscurs, mais il entrera au service des rois.

Merci Michel pour cette lecture. Le verset 6 nous dit « Apprends à l'enfant le chemin qu'il doit suivre, même quand il sera vieux, il n'en dévira pas. » On dit souvent que les enfants sont des éponges qui absorbent tout ce qu'ils voient et tout ce qu'ils entendent, d'où l'importance de leur enseigner de bons principes dès leur plus jeune âge. Le docteur Jay Adams, un Américain né en 1929, a écrit concernant ce texte « Ce verset n'est pas une promesse, mais un avertissement adressé aux parents. S'ils permettent à l'enfant de se former selon ses propres désirs, ils ne doivent pas s'attendre à ce qu'il change de façon de faire quand il sera adulte. Les enfants naissent pécheurs, et si on leur permet de suivre leurs propres désirs, ils finiront par cultiver de mauvaises habitudes. » Charles et John Wesley, des hommes de réveil en Angleterre au XVIIIe siècle, devaient beaucoup à leur maman Susan Wesley, qui avait consacré sa vie à Jésus. Elle entoura ses enfants d'amour et elle les éduqua dans une crainte respectueuse de Dieu selon les règles suivantes. Premièrement, soumettre la volonté propre de l'enfant et agir de concert avec Dieu pour le salut de son âme. Deuxièmement, lui enseigner à prier dès qu'il sait parler. Troisièmement, ne pas lui donner ce qu'il réclame, mais seulement ce qui est bon pour lui et s'il le demande poliment. Quatrièmement, interdire le mensonge. Ne pas punir une faute confessée spontanément, mais ne jamais passer sous silence un acte rebelle et coupable. Cinquièmement, féliciter et récompenser un bon comportement. Et enfin, au point numéro 6, tenir toutes les promesses faites à l'enfant. En conséquence de cette éducation marquée par l'amour et la fermeté, ses fils ont eu à leur tour le désir de vivre pour Jésus. Ils ont été à l'origine du grand réveil que connut l'Angleterre au moment où en France, la Révolution faisait de gros dégâts. Parents, c'est dès le berceau que vos enfants vont être marqués par l'éducation que vous leur donnez. Prenez du temps pour prier pour eux et avec eux. N'abandonnez pas le culte familial, c'est très important. Louez le Seigneur ensemble, quand ils sont petits, mais aussi quand ils vont grandir. Encouragez-les, passez du temps personnellement avec chacun d'eux. Écoutez-les. Intéressez-vous à leurs préoccupations, à leurs amis, conseillez-les, sachez rire avec eux. Ne les laissez pas regarder n'importe quel programme télé, jouer à n'importe quel jeu vidéo ou autre. Soyez très vigilants avec Internet et tous les médias. Semez de bonnes paroles et de bons principes dans leur vie et vous récolterez au temps convenable. Priez pour vos enfants et demandez le conseil de Dieu chaque jour. Le Seigneur est avec vous, qu'il vous bénisse. Au revoir et à demain dans notre prochaine émission.

Eh bien, avec Edith, c'était un plaisir d'être en votre compagnie. Vous pouvez la contacter en écrivant à Tremplin, Edith Pett, boîte postale 21, 30 310, Vergèze, ça s'écrit V-E-R-G-E-Z-E, Vergèze, France. Demandez la prière si vous voulez qu'on prie avec vous et faites connaître cette émission autour de vous par courriel edith.tremplin@gmail.com. Je répète, edith.tremplin@gmail.com. Rendez-vous demain. Au revoir.

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L'amour de l'argent est une racine de tous les maux. Bienvenue dans votre goûter philosophique. C'est Moïse et je vous invite avec moi à passer courts instants à restaurer vos âmes autour de citations pleines de sens qui nous aident à aimer la sagesse. C'est exactement ce que veut dire le mot philosophie, amour de la sagesse. Dans ce monde de surcommunication, je vous invite à une petite pause et réfléchir ensemble sur quelques mots. Voici les premiers. L'amour de l'argent est une racine de tous les maux. Cette citation me fait penser à une histoire que j'ai entendue il n'y a pas longtemps. La voici. Un prince puissant et riche avait de nombreux débiteurs. Un jour, il décida de faire les comptes avec chacun d'entre eux. Il vint un homme nommé Adam. Il lui devait 800 ans de salaire. Mais il avait investi tout cet argent dans des projets divers et variés qui n'avaient hélas pas fonctionné. Tout s'était envolé petit à petit. Il vint devant le prince et commença à argumenter qu'avec un peu de temps et éventuellement un peu plus de dettes accordées, il devrait commencer à pouvoir payer les intérêts sous peu. Le prince l'écouta, mais fort habitué au discours, il condamna néanmoins Adam aux travaux forcés pour lui, sa femme et ses enfants, ainsi que la confiscation de tous ses biens. À l'écoute du verdict, Adam tomba par terre. Le poids était trop lourd, il se mit à sangloter d'un désarroi sans fin. Le prince, bien que peu enclin à se faire berner, fut touché par la détresse de l'homme. Il rappela ses clercs et déclara une amnistie. Il fit grâce de toute la dette. Adam sortit le cœur si léger qu'il se sentait légèrement enivré de bonheur. À peine remis de ses émotions, il croisa Prochain, un ami qui lui devait un mois de salaire. Bien que la somme fût peu, il lui demanda de lui rendre l'argent expressement. Prochain lui expliqua qu'il ne pouvait pas pour l'instant lui rembourser toute cette dette, mais que sûrement le mois prochain, cela se ferait. Sans plus attendre, Adam alla chez l'huissier et fit arrêter Prochain. Des collègues de la cour lurent le procès dans les journaux officiels et furent scandalisés de la nouvelle. Elle finit par arriver à l'oreille du prince, qui mit Adam aux travaux forcés et confisqua tous ses biens, libérant Prochain. Cette histoire montre bien que ce n'est pas l'argent qui est mauvais, puisque le prince fut très généreux avec son argent, et même bon envers Adam, mais de son côté, Adam aima son argent, et il perdit son ami, puis sa liberté. C'est d'ailleurs ce que dit la suite de cette citation. Elle commence par « L'amour de l'argent est une source de tous les maux », mais elle finit par « Quelques-uns, l'ayant possédé, se sont égarés de la foi et se sont jetés eux-mêmes dans bien des tourments ». L'amour de l'argent a ce pouvoir fou d'aveugler notre propre raisonnement au point de se jeter nous-mêmes dans des tourments. C'est fou, mais c'est vrai. Combien de familles, de relations amicales, de choses d'une valeur non mesurable ont été détruites et rongées par des choix pour un gain totalement fini et que trop mesurable. La question que je me pose, est-ce que j'aime l'argent ? Certains disent qu'il est nécessaire, mais il ne devrait jamais diriger nos choix. L'argent est fait pour réaliser nos choix, non nos choix pour l'argent. Je vous dis donc à la prochaine, et je finis par cette remarque. Cette citation dit bien « L'amour de l'argent est une source de tous les maux. » Une, et non la. Je me demande quelles sont les autres. Bonne réflexion. De la sagesse, c'était Moïse, et je vous dis à une prochaine pour un nouveau goûter philosophique. Bon appétit et à bientôt.

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1: Bonjour, je m'appelle Serge Hubert, j'ai 43 ans. Je suis auteur, compositeur et interprète.
2: Bonjour Serge, j'entends que vous êtes dans la musique. Depuis combien de temps vous êtes dans cette branche de métier ?
1: Alors tout d'abord, j'ai envie de dire que c'est pas complètement mon métier, c'est avant tout une passion, parce que je suis professeur des écoles. Par contre, la musique, c'est une grande partie de ma vie. Je vais dire que j'ai toujours chanté depuis ma prime enfance. Et par contre, j'ai commencé à composer, à avoir une activité plus régulière dans la musique, on va dire, depuis que j'ai rencontré Dieu en 2003. Et à ce moment-là, j'ai commencé à composer des chants pour partager ma foi autour de moi, auprès de mes amis, ma famille.
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1: Qu'est-ce qui m'inspire ? C'est avant tout cette relation avec Dieu et permettre à d'autres, eh bien, de connaître

0: ce Dieu qui change les cœurs, ce Dieu de miracles. Donc finalement, la musique, la composition, c'est pour moi un moyen de transmettre l'espoir autour de moi.
1: Et actuellement, vous en êtes où avec la musique? Vous continuez à créer des albums?
0: Alors là, j'ai un petit peu bifurqué. Jusqu'à présent, je composais avant tout des chansons, des albums. Et en 2017, je suis entré dans une aventure un peu folle, c'est de me lancer dans l'écriture de contes musicaux pour enfants. Alors j'ai pris la plume, j'ai commencé à écrire une petite histoire et au fur et à mesure, je comprenais que c'était un conte musical que j'étais en train d'écrire, puisque parallèlement à l'écriture de l'histoire, j'avais plein de mélodies, plein de musiques qui me venaient. Et au final, donc est sorti ce livre, ce conte musical Pierre et sa montgolfière, qui est sorti il y a un an et demi. Et là, on en est à la deuxième édition.
1: Je vous propose qu'on écoute une des musiques de ce conte musical.

0: Donc, dans la musique qu'on vient d'écouter, vous nous parlez du pays des adoptés.
1: Oui.
0: Qu'est-ce que ça représente pour vous ?
1: Le pays des adoptés, c'est l'endroit où on est appelé, où on est tous appelés. C'est vrai que dans l'histoire de Pierre et sa montgolfière, c'est l'histoire d'un petit garçon qui vit dans une décharge. Il a perdu ses parents, il est orphelin. Et il reçoit un jour une invitation à rejoindre le pays des adoptés. Et cette histoire, c'est une parabole. Une parabole, c'est une histoire dans laquelle il y a une vérité cachée. La vérité cachée, c'est que on est tous appelés quelque part à entrer dans notre destinée. Mais seulement, ce qu'on constate, c'est que bien souvent, on s'arrête au milieu du chemin. Et parfois, je rencontre des gens qui sont au crépuscule de leur vie. Ils sont pas là où ils devraient être. Et quelle frustration d'arriver à la fin de sa vie sans avoir accompli ce pour quoi on est appelé. Donc le pays des adoptés, c'est quelque part ce lieu, cet endroit où Dieu nous attend. C'est un peu la croisée des chemins, on a des choix à faire dans la vie. Et Dieu nous invite à le connaître. Et si on le connaît, eh bien il nous offre une destinée extraordinaire. Et voilà ce que c'est le pays des adoptés.
0: D'accord, je vous propose qu'on lise ensemble un passage qu'on peut trouver dans la Bible et oui. Vous me dites ce que vous en pensez par rapport à ça. Donc le passage, on peut le retrouver dans Psaume 91 au verset 1 et 2. « Qui s'abrite auprès du Très-Haut repose sous la protection du Tout-Puissant. Je dis à l'Éternel, tu es mon refuge et ma forteresse, mon Dieu en qui je me confie. »
1: C'est extraordinaire, Zach, que vous me proposiez ce verset. Parce que c'est justement le verset que j'ai choisi il y a deux jours. J'ai fait un post sur Facebook pour annoncer la naissance de ma petite fille. Donc je suis papa pour la première fois depuis 3 semaines. Et c'est le verset que j'ai utilisé pour illustrer la photo de ma petite fille. Ce verset m'a beaucoup touché. Tout d'abord parce que on a mis avec ma femme beaucoup de temps pour devenir parent. Ça n'a pas été simple. On a traversé la vallée des larmes. Mais malgré tout, dans cette attente qui a duré près de 2 ans et demi, Dieu nous a rappelé qu'il restait fidèle et que c'est lui qui nous permettrait d'avoir un enfant malgré la difficulté. Voilà, dans ces moments de difficulté, de ces moments où on a beaucoup pleuré, on a beaucoup crié à Dieu, eh bien, Dieu nous a rappelé que celui qui demeure à l'abri du Très-Haut repose à l'ombre du Tout-Puissant. Le Tout-Puissant, c'est Dieu, c'est celui qui nous permettrait d'être un jour parent. Et voilà, ce miracle s'est produit. C'est pour ça que ce verset me tient particulièrement à cœur.
0: Donc, ce verset de la Bible que vous aimez, comme vous nous l'avez dit, est-ce que vous pensez qu'il pourrait vous inspirer pour un futur projet musical ?
1: Eh bien, bonne question. C'est vrai que pour l'instant, avec les nuits courtes et le bébé qui se réveille sans arrêt, j'ai peu de temps pour la composition, mais ouais, mon souhait, c'est de pouvoir me poser dans quelques semaines, dans quelques mois, pour justement écrire, composer dans l'optique d'encourager les gens qui traversent une quelconque difficulté à non pas se reposer sur leur propre force, mais regarder à celui qui est le Tout-Puissant et qui peut accomplir dans leur vie l'impossible. Hub@hotmail.fr.
0: Donc merci Serge d'avoir accepté cette interview. Si on veut retrouver votre musique, comment on peut faire ?
1: Eh bien vous pouvez aller sur YouTube, j'ai une chaîne YouTube Serge Hub. On peut se retrouver aussi sur Facebook, sur Instagram et tous les réseaux sociaux, Deezer, Spotify, etc.
0: Merci pour le temps que vous nous avez consacré.
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0: Bonjour et bienvenue en Espérance aujourd'hui. Je m'appelle Yann.
1: Et je m'appelle Hélène. Nous sommes heureux de vous retrouver.
0: Notre monde a besoin d'espérance et nous sommes persuadés que la véritable espérance se trouve en Jésus-Christ seul.
1: Or, c'est dans la Bible que nous découvrons Jésus-Christ et tout ce qu'il nous offre. Cependant, nous pouvons aussi apprendre de lui à travers le vécu d'autres personnes. C'est pourquoi nous allons écouter un témoignage maintenant.
0: Aujourd'hui, au lieu d'avoir une de nos discussions habituelles sur la Bible, je vais interroger une personne sur le cheminement vers la foi en Jésus-Christ. Je suis donc content d'accueillir Silke Kirchner pour ce moment de partage. Bonjour Silke.
2: Bonjour Yann et bonjour à tous.
0: Silke, dites-nous d'où vous venez ? Et donnez-nous quelques détails sur votre enfance, s'il vous plaît.
2: Oui, alors, j'ai grandi en Allemagne dans une famille de tradition protestante. On fréquentait l'église de temps en temps, surtout pour Noël et à Pâques aussi. À l'âge de 13 ans, je suis allée au cours de préparation pour ce que nous appelons la confirmation. C'est une occasion où l'on confesse sa foi en Jésus-Christ publiquement devant la famille et l'église. C'est là que l'on participe à la Sainte Cène pour la première fois.
0: Et comment avez-vous ressenti cette confirmation et qu'en pensez-vous aujourd'hui?
2: Je savais qu'il s'agissait d'un engagement sérieux et je croyais que Dieu existait. Mais aujourd'hui, je me rends compte que je n'avais rien compris, ni du péché, ni du salut en Jésus seul. Je n'avais pas compris l'essentiel de l'Évangile.
0: Pourquoi dites-vous cela?
2: Parce que peu de temps après la confirmation, j'ai commencé à vivre comme une adolescente non chrétienne assez typique. C'est-à-dire, je faisais la fête, j'avais des petits amis, je me suis révoltée contre mes parents et mon professeur à l'école. Je suis allée même beaucoup plus loin. J'ai commencé à voler des petites choses dans des magasins et j'ai commencé à fumer et à boire de l'alcool. J'ai même essayé de fumer du hashish 2 ou 3 fois, mais heureusement, c'était si affreux que je ne l'ai plus jamais touché.
0: Et cette vie-là vous a-t-elle apporté quelque chose? En étiez-vous satisfaite?
2: Comme la plupart des femmes de mon âge, je cherchais à avoir des relations sexuelles avec des hommes sans penser qu'il s'agit de quelque chose de spécial à réserver pour le mariage. J'y voyais moyen de trouver un peu d'amour dans ce monde, car mes relations avec mes parents ont empiré et je ne me sentais plus aimée d'eux. Toutefois, au lieu de trouver un véritable sens de ma vie, je n'ai rencontré que déception et blessure et je sombrais dans la dépression.
0: Pouvez-vous décrire ce qui s'est passé exactement?
2: Oui, j'ai quand même eu une relation sérieuse qui a duré 4 ans, mais elle a pris fin en 98 et cela a été très douloureux pour moi. Les mois suivants étaient affreux. Je cherchais à oublier mes peines sentimentales en faisant du sport. J'en souffrais jusqu'à vomir tout ce que je mangeais, aussi étrange que cela puisse paraître. Mais pourtant, je continuais à chercher l'amour de ma vie en fréquentant les boîtes de nuit et les fêtes. Et c'était au printemps 99, un homme dont j'étais sûre qu'il deviendrait mon mari me disait qu'il ne m'aimait pas. Et ce nouveau rejet m'a plongée dans le désespoir. Je me sentais prise dans un cercle vicieux et je ne savais pas comment m'en sortir. J'en ai même eu des pensées suicidaires, je voulais m'enfuir.
0: Avez-vous cherché un moyen pour vous en sortir? Quelle est la suite des événements?
2: Une amie m'a dit qu'il y avait des bourses disponibles pour aller passer une année dans une université en France. Et moi, j'ai tout fait pour l'obtenir et j'ai réussi. En même temps, l'idée de partir m'angoissait beaucoup. Et en fait, je ne menais plus une vie normale à ce temps-là. Je me réfugiais de plus en plus chez moi. Je ne quittais plus mon lit. Je ne faisais que pleurer, manger et dormir. C'est à ce moment que j'ai quand même consulté médecin et psychologue.
0: Et ces médecins ont-ils pu vous apporter du secours?
2: Oui, je ne voulais plus mener cette vie-là et les médecins m'ont aidé à retrouver un certain équilibre. J'ai repris confiance et j'ai pu partir en France, pour Toulouse, pour accomplir ce projet qui semblait auparavant compromis. Nous étions alors en janvier 2000.
0: Et vous êtes parti à l'étranger avec quel espoir en tête?
2: Tout d'abord, je voulais améliorer mon français. Mais en même temps, je voulais faire des aventures, faire la connaissance des cultures et des gens différents.
0: Et vos premiers mois en France se sont passés comment?
2: C'était comme une continuation de ma vie en Allemagne. Rien n'a changé. Si ce n'est que mes moments de désespoir étaient moins fréquents et moins profonds. Je continuais à faire la fête, surtout avec d'autres étudiants étrangers. Mais cela commençait à me dégoûter énormément. Et puis, pendant une soirée allemande, j'ai rencontré une fille appelée Andrea, une étudiante qui passait une année de stage à Toulouse. Et tout de suite, nous avons bien sympathisé et elle m'a proposé de déjeuner ensemble le lundi suivant.
0: Et cette nouvelle amitié avec Andrea, pourquoi était-elle si importante?
2: Parce que lorsque nous nous sommes revus, elle s'est mise à me parler de Dieu et de sa foi en Jésus. Elle m'a raconté comment elle avait été sauvée. Bien sûr, ce n'était pas la première fois que j'avais entendu parler de Jésus, mais avec Andrea, tout semblait différent. Elle m'a expliqué que Dieu est saint et que l'homme est pécheur, c'est-à-dire Dieu est profondément offensé par tout ce qu'il y a de mauvais en nous. Et à cause de nos fautes, nous ne pouvons pas entrer dans la présence de Dieu. Le péché était un mot dont je ne connaissais pas le vrai sens. Et je n'étais surtout pas consciente de conséquences éternelles du péché.
0: Et comment avez-vous réagi pendant cette présentation si claire de l'Évangile?
2: J'étais curieuse et perplexe en même temps. Andrea connaissait bien sa Bible. Et moi, je lui ai posé pas mal de questions. Et elle a su donner des réponses claires. Chaque fois qu'on s'est vu, on discutait autour du sujet de la foi en Christ. Toutefois, presque au même moment qu'Andrea est entrée dans ma vie, je suis tombée amoureuse d'un jeune homme. Ce dernier pratiquait une autre religion et lui, il ne croyait pas en Jésus comme Andrea le croyait. Souvent, nous discutions à trois des questions spirituelles dans le plus grand respect. Quant à moi, ses avis divergents sur Jésus m'ont perturbée et je me sentais tiraillée. Alors que j'avais commencé à défendre l'enseignement biblique sur Jésus lors de ces discussions, en réalité, je doutais encore du sens biblique de sa mort et de la vérité de la résurrection.
0: Merci Silke. Malheureusement, nous devons arrêter là pour aujourd'hui, mais vous reviendrez pour notre prochaine émission d'Espérance aujourd'hui, afin de raconter la suite de votre expérience. J'encourage donc tous nos auditeurs à être au rendez-vous.
2: Merci Ian. Au revoir à tous et à bientôt.
1: Tout comme Silke, vous pouvez vous aussi vous sentir tiraillé entre le désir de réussir votre vie selon les aspirations du monde ou bien d'accepter les vérités de la parole de Dieu. Dans notre prochaine émission d'Espérance aujourd'hui, Silke nous expliquera comment elle a finalement vaincu cette lutte intérieure.
0: La méditation de la parole de Dieu permet d'apporter un regard divin sur le vécu d'autres personnes et aussi sur nos propres expériences dans la vie. Je vais donc à présent partager quelques pensées de la Bible. Hélène va lire un verset trouvé dans les prophéties de Jérémie, au chapitre 3 et verset 13.
1: Moi, le Seigneur, je le déclare. Mon peuple a commis une double faute. Il m'a abandonné. Moi, la source d'eau fraîche qui donne la vie. Elle a creusé des citernes, mais ces citernes sont fendues, elles ne retiennent pas d'eau.

0: L'eau est essentielle pour la vie. L'eau est une ressource précieuse que l'on apprécie surtout quand elle commence à manquer ou quand les sources deviennent sales et polluées. Le prophète Jérémie, qui a écrit les paroles lues tout à l'heure, évoque une ville assiégée qui compte sur ses réserves d'eau contenues dans des citernes afin de tenir bon contre l'ennemi. Cependant, il s'avère que les citernes sont fondues. Toute l'eau s'est écoulée et tout ce qui reste sont des fonds boueux qui ne dureront plus longtemps. Quelle découverte! Il s'ensuit la déception, la panique et le désespoir. La leçon que le prophète veut en tirer est ceci. Au lieu de mettre sa foi dans les œuvres humaines, il faut placer sa foi en Dieu. Entre l'eau boueuse au fond d'une citerne et l'eau fraîche d'une source ruisselante et saine, le choix est facile. Et pourtant, selon le prophète, l'on fait si facilement le mauvais choix. Oui, entre les activités attirantes, mais si souvent décevantes de ce monde, et la vraie vie que Dieu donne, le choix devrait être facile, mais on se trompe si facilement. Telle est l'expérience de Silka et de bien d'autres. Elle cherche de quoi combler ses besoins, de quoi satisfaire ses désirs, mais sa quête la conduit du mauvais côté. Plus elle cherche le plaisir dans les activités et les relations mondaines, plus elle constatait que ces choses ne la comblaient pas, qu'elles ne répondaient pas à ses attentes. Pourtant, malgré ses désappointements, elle poursuivit de plus belle ses recherches dans les eaux boueuses des citernes fondues de ce monde. Elle a fini par connaître la solitude, la dépression, le désespoir et la confusion. Peu importe d'où l'on vient, que ce soit d'Allemagne ou d'Afrique, c'est la même leçon que nous devons retenir. Et même si les aspirations, les besoins et les désirs des uns peuvent varier de ceux des autres, dans la mesure où ces espoirs sont portés sur ce qu'offre ce monde, on risque d'être rapidement déçu. Tout comme une personne assoiffée qui s'est déplacée au robinet du village pour ne trouver que quelques gouttes. Selon le prophète, la cause du problème vient de ce que les hommes et les femmes s'éloignent de Dieu. Car, comme il est dit, c'est Dieu qui offre une source d'eau fraîche qui donne la vie. Silka a laissé derrière elle la foi et l'église de son enfance. Cet abandon du peu qu'elle connaissait de Dieu la conduit vers une vie malheureuse, car elle a fait ce qui lui semblait bon au lieu de respecter la parole de Dieu. Dégoûtée des eaux sales du monde dont elle s'abreuvait, Silka a fini par réfléchir sur l'enseignement de la Bible. La prochaine fois, nous découvrirons comment elle a trouvé dans l'Évangile une source de vie abondante, vraie et satisfaisante. En attendant, pour conclure cette méditation sur l'eau, écoutez quelques paroles prononcées par le Seigneur Jésus. Si quelqu'un boit de l'eau de ce puits, il aura encore soif. Mais s'il boit l'eau que je lui donnerai, il n'aura plus jamais soif. Au contraire, l'eau que je lui donnerai deviendra en lui une source, et cette source donne la vie avec Dieu pour toujours.
1: Jésus est véritablement source d'espérance pour tous ceux qui se tournent vers lui par la foi.
0: N'oubliez pas que la prochaine fois, nous écouterons la suite du témoignage de Silka. Sortira-t-elle du cercle vicieux des déceptions relationnelles et de la dépression dans laquelle elle sombrait? C'est une histoire vécue à suivre.
1: En attendant, je vous dis au revoir et à la prochaine.
0: Au revoir et que Dieu vous bénisse.

Chers frères et sœurs en Christ, bienvenue. En ce jour de grâce, nous nous tournons vers Dieu dans une réflexion profonde et une méditation sur sa nature divine. Au cours de ces derniers jours, nous avons exploré divers aspects de la nature de Dieu. Nous avons parlé de sa toute-puissance, nous avons parlé de sa connaissance parfaite, de sa présence partout et en tout lieu, de sa perfection et son immuabilité, mais aussi de sa transcendance et de son immanence. Chaque aspect de la nature divine révèle une facette de la grandeur et de la sagesse et de l'amour infini de notre Seigneur, notre Créateur.

les moments de joie et de célébration, ou même les défis et les épreuves que nous rencontrons au quotidien, Dieu est là, nous entourant de son amour et de sa grâce infinie. Mais la réflexion sur la nature divine de Dieu ne se limite pas à une simple contemplation intellectuelle. Elle nous appelle à une réponse de foi et d'adoration. Nous sommes appelés à reconnaître notre dépendance totale de Dieu en tant que notre Créateur et notre Sauveur, et également à lui offrir nos vies en service et en adoration, en reconnaissance, en expression de notre gratitude envers ce qu'il représente pour nous et envers ce qu'il fait pour nous au quotidien. Que ce jour soit une occasion pour nous de méditer sur la nature divine de Dieu et surtout, de répondre avec gratitude et adoration, action de grâce, reconnaissance, humilité à son amour infini pour nous. Puisse le Seigneur Jésus-Christ nous aider dans ce parcours, nous aider dans cette démarche et nous remplir de sa joie et de la présence de Dieu. Amen.

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2: Bienvenue dans votre émission quotidienne du 22 mai. La parole de Dieu est comme un diamant. Découvrons-en aujourd'hui une nouvelle facette dans la lecture et l'étude du Proverbe 22.
1: Proverbe chapitre 22. Bon renom vaut mieux que grande richesse, et l'estime des autres est plus précieuse que l'or et l'argent. Riches et pauvres ont ceci en commun, c'est l'Éternel qui les a fait l'un et l'autre. L'homme avisé voit venir le malheur et se met à l'abri. L'homme stupide poursuit son chemin et en subira les conséquences. Sois humble et révère l'Éternel. Tu seras riche et honoré et tu recevras la vie. Le chemin des hommes corrompus est parsemé d'épines et de pièges. Celui qui tient à sa vie s'en tiendra éloigné. Apprends à l'enfant le chemin qu'il doit suivre. Même quand il sera vieux, il n'en dévira pas. Le riche domine le pauvre, et celui qui emprunte se met sous la coupe de son créancier. Qui sème l'injustice moissonnera le malheur, et son règne de terreur prendra fin. L'homme qui regarde autrui avec bonté sera béni, parce qu'il a partagé son pain avec le pauvre. Chasse le moqueur, et la discorde prendra fin. Les contestations et les insultes cesseront. Celui qui a des intentions pures et dont les paroles sont aimables, aura le roi pour ami. L'Éternel veille sur la connaissance, mais il confond les propos du perfide. Le paresseux dit, « Il y a un lion là-dehors, je risque d'être déchiré en pleine rue. » La bouche des femmes adultères est comme une fosse profonde, celui contre qui l'Éternel est irrité y tombera. La tendance à faire des actions déraisonnables est ancrée dans le cœur de l'enfant. Le bâton de la correction l'en extirpera. Celui qui opprime le pauvre pour réaliser un gain ou qui fait des cadeaux aux riches finira dans la pauvreté. Prête l'oreille et écoute les paroles des sages. Applique ton cœur à mon enseignement, car tu auras du plaisir à garder ces maximes au fond de ton cœur et à les avoir à la disposition de tes lèvres. Chaque instant, tu les auras à ta disposition. Pour que tu mettes ta confiance en l'Éternel, je vais t'instruire, toi aussi, aujourd'hui. J'ai consigné par écrit pour toi une trentaine de maximes comportant des conseils et des réflexions, pour te donner des informations sûres et certaines. Ainsi, tu pourras donner des réponses vraies à celui qui t'envoie chercher. Ne profite pas de la pauvreté de ton prochain pour le dépouiller. N'écrase pas en justice celui qui est dans la misère, car l'Éternel prendra leur cause en main et il ravira la vie à ceux qui auront ravi leur bien. Ne te lie pas d'amitié avec un homme coléreux et ne fréquente pas celui qui s'emporte pour un rien, de peur d'acquérir le même comportement et de mettre ta vie en péril. Ne t'engage pas pour cautionner autrui et ne te porte pas garant d'un emprunt. Car si tu n'es pas en mesure de payer, pourquoi t'exposerais-tu à te voir enlevé jusqu'au lit où tu reposes? Ne déplace pas les anciennes bornes que tes ancêtres ont placées. Connaissez-vous un homme habile dans ce qu'il fait? Il ne restera pas au service de gens obscurs, mais il entrera au service des rois.

Merci Michel pour cette lecture. Le verset 6 nous dit « Apprends à l'enfant le chemin qu'il doit suivre, même quand il sera vieux, il n'en dévira pas. » On dit souvent que les enfants sont des éponges qui absorbent tout ce qu'ils voient et tout ce qu'ils entendent, d'où l'importance de leur enseigner de bons principes dès leur plus jeune âge. Le docteur Jay Adams, un Américain né en 1929, a écrit concernant ce texte « Ce verset n'est pas une promesse, mais un avertissement adressé aux parents. S'ils permettent à l'enfant de se former selon ses propres désirs, ils ne doivent pas s'attendre à ce qu'il change de façon de faire quand il sera adulte. Les enfants naissent pécheurs, et si on leur permet de suivre leurs propres désirs, ils finiront par cultiver de mauvaises habitudes. » Charles et John Wesley, des hommes de réveil en Angleterre au XVIIIe siècle, devaient beaucoup à leur maman Susan Wesley, qui avait consacré sa vie à Jésus. Elle entoura ses enfants d'amour et elle les éduqua dans une crainte respectueuse de Dieu selon les règles suivantes. Premièrement, soumettre la volonté propre de l'enfant et agir de concert avec Dieu pour le salut de son âme. Deuxièmement, lui enseigner à prier dès qu'il sait parler. Troisièmement, ne pas lui donner ce qu'il réclame, mais seulement ce qui est bon pour lui et s'il le demande poliment. Quatrièmement, interdire le mensonge. Ne pas punir une faute confessée spontanément, mais ne jamais passer sous silence un acte rebelle et coupable. Cinquièmement, féliciter et récompenser un bon comportement. Et enfin, au point numéro 6, tenir toutes les promesses faites à l'enfant. En conséquence de cette éducation marquée par l'amour et la fermeté, ses fils ont eu à leur tour le désir de vivre pour Jésus. Ils ont été à l'origine du grand réveil que connut l'Angleterre au moment où en France, la Révolution faisait de gros dégâts. Parents, c'est dès le berceau que vos enfants vont être marqués par l'éducation que vous leur donnez. Prenez du temps pour prier pour eux et avec eux. N'abandonnez pas le culte familial, c'est très important. Louez le Seigneur ensemble, quand ils sont petits, mais aussi quand ils vont grandir. Encouragez-les, passez du temps personnellement avec chacun d'eux. Écoutez-les, intéressez-vous à leurs préoccupations, à leurs amis, conseillez-les, sachez rire avec eux. Ne les laissez pas regarder n'importe quel programme télé, jouer à n'importe quel jeu vidéo ou autre. Soyez très vigilants avec Internet et tous les médias. Semez de bonnes paroles et de bons principes dans leur vie et vous récolterez au temps convenable. Priez pour vos enfants et demandez le conseil de Dieu chaque jour. Le Seigneur est avec vous, qu'il vous bénisse. Au revoir et à demain dans notre prochaine émission.

Eh bien, avec Edith, c'était un plaisir d'être en votre compagnie. Vous pouvez la contacter en écrivant à Tremplin, Edith Pet, boîte postale 21, 30 310, Vergèze, ça s'écrit V-E-R-G-E-Z-E, Vergèze, France. Demandez la prière si vous voulez qu'on prie avec vous et faites connaître cette émission autour de vous par courriel edith.tremplin@gmail.com. Je répète, edith.tremplin@gmail.com. Rendez-vous demain. Au revoir.

Donc moi c'est Cédric, j'ai 30 ans, je travaille dans les espaces verts, j'habite à Bayonne. J'ai eu un père violent par des mots où voilà, je me faisais insulter tous les jours. Parce que bon, il avait des problèmes d'alcool. Il avait aussi des violences physiques envers ma mère et ma grand-mère maternelle. Donc du coup, durant mon adolescence, j'ai fait quelques vols. Du coup, j'ai été en famille d'accueil. Au retour de ma famille d'accueil, j'ai eu le choix entre repartir dans ma famille ou rester jusqu'à mes 18 ans dans ma famille d'accueil. À l'époque, j'avais entre 14 et 15 ans et j'étais l'aîné de... J'avais un frère et deux sœurs après moi. Il me manquait donc, et en plus mon père avait changé. Enfin, je pensais qu'il avait changé, donc je suis retourné dans ma famille et là ça a été l'enfer jusqu'à l'âge de mes 20 ans. Et mon déclic en fait, ça a été en détention à la maison d'arrêt de Bayonne, où j'ai subi des violences graves, avec actes de barbarie. Et j'ai rencontré quelques jours après Bernard, aumônier et

pasteur à la maison d'arrêt de Bayonne. Et de suite, en fait, j'ai été touché par la parole qui me disait, qui venait de Dieu. C'est un appel de Dieu de, que je devais ouvrir son, mon cœur pour lui. À l'âge de mes 20 ans, j'étais en détention pendant une période de 7 ans. Et j'avais déjà subi une violence durant ma première peine. Parce qu'en fait, Bayonne, c'était ma deuxième peine. Et lors de ma première condamnation, j'ai été victime aussi quand même de violence. Et donc arrive le moment où je vais donc à Bayonne. Et là, j'ai subi de telles violences que même moi, je voulais me taire. J'ai pas voulu, sur le coup, j'ai pas voulu porter plainte ni rien. Je voulais me cacher. Et ensuite, donc juste après, donc quand ça a été vu par les médecins, les infirmiers, les surveillants, parce qu'il y a un surveillant qui a vu les actes de violence que je subissais pendant la nuit. Donc le lendemain, j'ai changé de cellule et c'est à ce moment-là que j'ai commencé donc à avoir Bernard. Et j'ai été, comme je disais tout à l'heure, j'étais touché par sa parole qui me délivrait. En 2018, avant que je rencontre Bernard, j'avais aucune perspective pour la suite. J'étais pas dans la joie, j'étais dans la tristesse, la colère, parce que j'avais beaucoup de colère envers les institutions. Et je suis avec de l'œil gauche, donc j'avais toujours l'œil fermé, j'avais pas de prothèse, j'avais rien. Je n'avais pas de travail encore. Et j'avais rien entrepris pour les tout ce qui est soins. Je suis sorti, j'avais rien du tout. Et là aujourd'hui, ben, je suis dans la joie. J'ai un logement à moi, un HLM. J'ai un travail, je suis dans les espaces verts. Et donc j'ai eu la prothèse à l'œil gauche et je me suis fait refaire les dents. Dernière chose qui est en cours, donc passer le code de la route, je l'ai obtenu. Dès la première fois, j'ai fait 4 fautes. Et là, j'ai commencé à entreprendre les heures de conduite. Je retiens aussi une phrase qu'on m'a dit hier, c'est que mon visage est apaisé.

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Le célèbre violoniste Isaïe enseignait à ses élèves l'exécution d'un morceau d'ensemble. L'un d'eux, qui n'arrivait pas à jouer un passage particulièrement difficile, pria le maître de lui en indiquer le doigté. « Eh bien, joue avec n'importe quel doigt, pourvu que ça sonne, » répondit le maître. Puis, plus aimable, il ajouta, « Il y a un secret, mon cher. Regardez-moi. » Devant nos incapacités d'affronter certains passages difficiles de la vie, que ce soit des tentations, des épreuves particulièrement décourageantes, il y a un secret aussi. L'Épître aux Hébreux, d'ailleurs, nous le révèle. Il dit « Regardons, regardons à Jésus, le chef et le consommateur de la foi. Regardons à lui parce qu'il est le chef. Quel autre mieux que lui, je vous le demande, pourrait nous enseigner l'art de vivre une vie harmonieuse et belle ? Alors regardons à lui, aussi d'ailleurs parce qu'il peut nous donner la capacité de vaincre nos difficultés. Sa force triomphera dans notre faiblesse. Il ne s'agit pas que d'un regard, il s'agit aussi d'une expérience avec notre Seigneur Jésus. Alors quant à demain, sa forte main dans nos faiblesses tiendra notre main.

On ne peut pas guérir de quelque chose qu'on a refoulé et oublié. Hein? Alors, mon histoire, c'est celle d'un jeune homme très timide, un jeune garçon d'ailleurs très timide, qui à l'école, eh bien, attirait les grands. Et il les attirait non pas pour des bonnes choses, mais pour de la violence. Alors, lorsque j'ai eu l'âge de 6 ans, dans la cour de mon école, où j'étais à Rouen, en Seine-Maritime, eh bien, j'ai subi vraiment des violences très très graves de la part de deux grands qui m'aimaient bien au point qu'ils se sont occupés de moi. Ils m'ont très souvent fait passer par des scènes d'horreur et de violence. Ils m'ont ligoté, pendu par les pieds. L'un d'eux avait un couteau. Et lorsqu'on m'avait pendu par les pieds dans un recoin caché du préau, eh bien, on me menaçait de m'écorcher vif, d'arracher mon œil, de manière que le sang coule dans un bol. Je me souviens que ces grands avaient même pris un bol, l'avaient mis sous ma tête, et puis menaçaient donc régulièrement de m'arracher l'œil. Et ils m'avaient dit, ces grands, si un jour tu parles de ce qu'on te fait, on te tue pour de bon. Donc tu as intérêt à te la boucler. Ces vices ont duré dans ma vie 2 années. 2 années pendant lesquelles j'ai pris la vie en horreur, l'école en horreur, et surtout moi-même. Je le sais maintenant, mais ce que ça a donné, c'est quoi? C'est, Philippe, tu n'as pas de valeur, ou du moins ta valeur, elle est tout juste là pour que tu sois tabassé et tué. Donc ta valeur est négative. Toi égale zéro. Alors heureusement, après ces 2 années de sévices très graves, heureusement que mes parents ont déménagé. Nous sommes allés habiter au Mans et c'est ce qui m'a sauvé. Ça m'a sauvé et en même temps, j'ai connu ce piège de refouler totalement les conséquences de mon traumatisme. Et si je témoigne maintenant, c'est pour dire à ceux et celles qui m'écoutent, me regardent maintenant, ne refoulez pas vos traumatismes, de quelque ordre qu'ils soient. Ça peut être dans la sexualité, ça peut être des traumatismes plutôt psychologiques, physiques, la violence, etc. Ne refoulez pas ces choses, mais essayez à tout prix d'aller trouver quelqu'un pour en parler, que les conséquences puissent s'en aller et bien sûr être guéries. Alors nous avons déménagé, disais-je à l'instant, et j'ai refoulé complètement. Et surtout, il y avait cette menace sur moi, si un jour tu parles de ce qu'on t'a fait, on te tue. Ça s'appelle un vœu insensé. C'était comme une malédiction qu'on a proférée contre moi, et j'y ai malheureusement obéi. J'y ai obéi, j'ai fait comme si rien n'était arrivé, tout va bien dans le meilleur des mondes, et les années ont passé. Je suis devenu mauvais élève. Je suis devenu quelqu'un de faux, qui se cachait derrière une carapace. Je faisais croire aux autres que tout allait toujours très bien. Je suis devenu perfectionniste, j'avais une double personnalité. Ceci afin, justement, de ne pas montrer l'enfant intérieur complètement blessé et anéanti qui était en moi. Les années ont passé. Je suis rentré ensuite dans le service de Dieu, j'étais hôtelier tout d'abord, j'ai fait une école hôtelière, 5 années d'études. Puis, par appel de Dieu, je suis devenu pasteur, j'ai rencontré vraiment Dieu après mon école hôtelière. Je suis devenu pasteur, j'ai fait beaucoup de choses pour Dieu, j'ai ouvert une église, j'ai ouvert un centre d'accueil pour toxicomanes. Et là, dans ce centre d'accueil, j'ai malheureusement reproduit en partie certaines scènes de violence que j'avais subies. Cela est encore classique, souvent quand on a été abusé, on abuse les autres plus tard parce qu'on pense que c'est la normalité. Alors ce que j'aurais dû faire à l'époque, c'était m'ouvrir à mes parents, mais je n'avais pas le contact facile avec eux. M'ouvrir à mes parents ou m'ouvrir à un psychothérapeute. Et à l'époque, on n'évoquait pas ces choses-là. C'était il y a plus de 30 ans en arrière. Je l'ai fait ceci, après avoir connu donc des scènes de violence, après avoir reproduit des scènes de violence en tant qu'adulte, eh bien j'ai pu, heureusement, parler des violences que j'ai subies étant enfant. Ce qui m'a valu beaucoup de délivrance
et j'ai pu recouvrir ma liberté. Ma personnalité qui était double s'est réunifiée, elle était fragmentée, elle a pu se reconstruire. L'enfant intérieur qui était en moi a pu grandir et maintenant je vis vraiment dans le bien-être et surtout j'ai le sentiment d'exister, j'ai l'amour d'exister et j'ai envie de vivre au présent. Alors qu'avant je me projetais dans l'avenir pour subsister. Ou alors je pensais exclusivement au passé. Alors, si vous avez écouté et regardé cette séquence jusqu'au bout, j'aimerais vous inviter donc à faire le point sur votre identité personnelle. Et surtout, j'aimerais vous conseiller, comme je l'ai dit au début de mon intervention, d'extérioriser absolument le mal-être qui est en vous, même si ça prend du temps, même s'il faut 6 mois, 1 an, allez trouver un conseiller ou une conseillère et là, eh bien, lâchez le morceau, dites vos souffrances, qu'il faut absolument que la douleur également puisse être évacuée avec les mauvais souvenirs des traumatismes et que le côté victime soit reconnu également en vous si vous l'avez été. Voilà, c'était un conseil que je voulais adresser du fond du cœur parce que j'ai tellement souffert, moi, de ne pas l'avoir fait. J'espère que beaucoup suivront cet exemple de s'extérioriser

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Bonjour, je m'appelle Thomas. Moi, j'ai pas grandi dans les meilleures conditions. J'ai eu une enfance assez difficile. Mes parents sont séparés quand j'avais 2 ans. Du coup, par la suite, j'ai grandi avec ma mère. C'est elle qui avait la garde. Et du coup, mon père me voyait seulement un week-end sur deux. Ma mère, elle est pas très bien. Vraiment, elle a eu une enfance assez difficile. Du coup, elle a commencé à fumer du cannabis. Et quand c'était pas du cannabis qu'elle prenait, c'était des somnifères. Je l'ai vu vraiment souvent shooté à cause de cette fichue drogue. Par la suite, elle a encore rencontré un homme qui l'a frappé. J'ai énormément souffert de voir ma mère souffrir de la sorte. Malgré ça, ma mère a toujours pris soin de moi et vraiment, elle m'aimait. Elle m'a toujours apporté de l'affection. Et quand j'allais chez mon père, c'était pas mieux. Il m'aimait un peu à sa façon. Il me disait qu'il préférait sa femme que moi. Il me laissait des fois chez ma grand-mère et il partait en boîte de nuit. Voilà, finalement, je me demande si réellement mon père vraiment m'aimait. Mais voilà que un jour, alors que j'étais chez lui, il m'a menacé, il a voulu vraiment me tuer avec un couteau. Mais je crois vraiment profondément que Dieu m'a gardé ce soir-là. Et ensuite, je suis passé pour un menteur, parce que tout le monde a nié les faits, parce qu'ils avaient sûrement peur que mon père aille en prison. Voilà, après on est passé au tribunal, tout ça, je vous passe tous ces détails. Il s'avère que mon père avait le droit de venir me voir seulement un dimanche sur deux, 2 heures. Jusqu'au jour, où il est plus jamais venu me chercher. Je sais pas si vous pouvez, imaginer l'état de mon cœur à ce moment-là, mais c'était vraiment un sac de haine et de souffrance. Et alors qu'on habitait dans un quartier avec ma maman, du coup, un jour, on l'a vraiment déménagé de ce quartier et ça m'a vraiment fait beaucoup de bien parce que j'avais des mauvaises fréquentations. Et du coup, dans cette nouvelle appartement qu'on avait, qui était au bord d'une route, je voyais une vitrine avec des gens qui priaient, une lumière à l'intérieur. Et voilà que un jour, à ma mère, je lui demande vraiment de m'y amener parce que voilà, ça m'intriguait en fait de voir des gens prier comme ça. J'avais aucune notion de Dieu. J'avais 11 ans à l'époque. Je venais d'entrer en sixième et voilà, j'avais vraiment aucune notion de Dieu et ça m'intriguait. Et voilà que ma mère, à mon grand étonnement, elle me dit, pourquoi pas mon fils, allez. Et voilà qu'un jour, elle m'amène dans cet endroit et j'ai trouvé les gens vraiment remplis d'amour. En plus, c'était une église de culture espagnole. Donc les Espagnols, ils sont très chaleureux et l'amour qu'ils avaient pour moi m'a vraiment percuté. Parce que j'avais aussi vraiment ce manque d'amour de mon père. Du coup, j'ai continué à y aller régulièrement. Ma mère, pour sa part, c'était pas trop son truc. Mais elle me laissait y aller vu que c'était en face de la maison. Il y avait des petits coussins sur les chaises de l'église. Et parfois, les gens, avant de se dire bonjour, se mettaient à genoux et priaient. Et voilà qu'un jour, je me dis, tiens, je vais faire la même chose. Je prends ce petit coussin, je le mets par terre, je me mets à genoux. Et je commence à prier, à parler à Dieu. Et à ce moment-là, limite, c'est même inexprimable, mais il s'est vraiment passé quelque chose d'incroyable. J'ai commencé à sentir quelque chose qui est rentré dans mon cœur. C'était comme une main qui est venue. J'avais comme un poids, en fait, au fond de mon cœur et qui l'a arraché en un seul instant. C'était vraiment juste formidable et j'ai commencé à pleurer toutes les larmes de mon corps, j'en tremblais même. Depuis ce jour-là, je n'ai plus jamais douté en l'existence de Dieu. Et j'ai commencé à cheminer avec Dieu. Et voilà qu'un jour ma mère est venue aussi un dimanche matin. Le pasteur a simplement prié pour elle. Et voilà que le soir, en rentrant, elle a commencé à fumer sa drogue comme tous les soirs. Et là, elle a commencé à tousser, à avoir une envie de vomir. Et elle a été vraiment, littéralement libérée du cannabis en un seul instant. Elle n'a plus jamais retouché à ça. C'est vraiment extraordinaire et ce qui est le plus merveilleux, c'est qu'on a vraiment décidé avec ma mère de, ensemble, de s'engager avec Dieu. Et c'est vrai, vous savez, Dieu, on peut pas forcément le voir, mais on peut vraiment ressentir sa présence. Et ça, c'est quelque chose que ce monde ne peut pas nous donner. Aujourd'hui, ma mère est mariée avec un homme qui aime Dieu et je suis tellement reconnaissant aussi pour ça. Ils sont heureux tous les deux. De mon côté, j'ai réussi à pardonner l'homme qui frappait ma mère et mon père. Et vous savez, c'est vraiment une grâce de Dieu de pouvoir pardonner ces choses-là, parce que humainement, c'est vraiment pas possible. Mais une fois qu'on a reçu l'amour de Dieu, on peut ensuite vraiment le retranscrire aux autres. Et oui, Dieu veut vraiment que tous les hommes soient sauvés. Il n'y a pas un homme trop pécheur pour Dieu. D'ailleurs, il n'y a pas de petit ou de grand péché. La Bible affirme que tous ont péché, et que nous avons tous besoin de ce Jésus dans nos vies. Vraiment, faites l'expérience, aujourd'hui, alors que vous écoutez mon témoignage, ouvrez-lui votre cœur, et vous verrez. Dieu y va y entrer et il transformera toute votre vie.

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0: comme il s'en allait hors du temple, un de ses disciples lui dit
1: « Maître, regarde, quelle pierre, quelle construction !»
0: Et Jésus lui dit
2: « Tu vois ces grandes constructions ? Il n'en restera pas pierre sur pierre qui ne soit jetée bas. »
0: Et comme il était assis sur le mont des Oliviers en face du temple, Pierre, Jacques, Jean et André l'interrogeaient en particulier.
1: Dis-nous quand cela aura lieu et quel sera le signe que tout cela va finir.
0: Jésus se mit à leur dire
2: « Prenez garde qu'on ne vous abuse. Il en viendra beaucoup sous mon nom qui diront « c'est moi » et ils abuseront bien des gens. Lorsque vous entendrez parler de guerre et de rumeurs de guerre, ne vous alarmez pas. Il faut que cela arrive, mais ce ne sera pas encore la fin. » On se dressera en effet nation contre nation et royaume contre royaume. Il y aura par endroits des tremblements de terre, il y aura des famines. Ce sera le commencement des douleurs de l'enfantement. Soyez sur vos gardes. On vous livrera au Sanhédrin. Vous serez battus de verges dans les synagogues et vous comparaîtrez devant des gouverneurs et des rois à cause de moi. Pour rendre témoignage en face d'eux. Il faut d'abord que l'Évangile soit proclamé à toutes les nations. Et quand on vous emmènera pour vous livrer, ne vous préoccupez pas de ce que vous direz, mais dites ce qui vous sera donné sur le moment, car ce n'est pas vous qui parlerez, mais l'Esprit Saint. Le frère livrera son frère à la mort, et le père son enfant. Les enfants se dresseront contre leurs parents, et les feront mourir. Et vous serez haïs de tous à cause de mon nom. Mais celui qui aura tenu bon jusqu'au bout, celui-là sera sauvé. Lorsque vous verrez l'abomination de la désolation installée là où elle ne doit pas être, que le lecteur comprenne. Alors que ceux qui seront en Judée s'enfuient dans les montagnes, que celui qui sera sur la terrasse ne descende pas pour rentrer dans sa maison et prendre ses affaires. Et que celui qui sera au champ ne retourne pas en arrière pour prendre son manteau. Malheur à celles qui seront enceintes et à celles qui allaiteront en ces jours-là. Priez pour que cela ne tombe pas en hiver. Car en ces jours-là, il y aura une tribulation telle qu'il n'y en a pas eu de pareille depuis le commencement de la création qu'a créé Dieu jusqu'à ce jour. Et il n'y en aura jamais plus. Et si le Seigneur n'avait abrégé ses jours, nul n'aurait eu la vie sauve. Mais à cause des élus qu'il a choisis, il a abrégé ses jours. Alors si quelqu'un vous dit, « Voici, le Christ est ici. Voici, il est là. » N'en croyez rien. Il surgira en effet des faux Christ et des faux prophètes, qui opéreront des signes et des prodiges pour abuser, s'il était possible, les élus. Pour vous, soyez en garde. Je vous ai prévenu de tout. Mais en ces jours-là, après cette tribulation, le soleil s'obscurcira. La lune ne donnera plus sa lumière. Les étoiles se mettront à tomber du ciel. Et les puissances qui sont dans les cieux seront ébranlées. Et alors on verra le Fils de l'homme venant dans les nuées avec grande puissance et gloire. Et alors il enverra les anges pour rassembler ses élus des quatre vents, de l'extrémité de la terre à l'extrémité du ciel. Du figuier, apprenez cette parabole. Dès que sa ramure devient flexible et que ses feuilles poussent, vous comprenez que l'été est proche. Ainsi, vous, lorsque vous verrez cela arriver, comprenez qu'il est proche, aux portes. En vérité, je vous le dis, cette génération ne passera pas que tout cela ne soit arrivé. Le ciel et la terre passeront, mais mes paroles ne passeront point. Quant à la date de ce jour ou à l'heure, personne ne les connaît. Ni les anges dans le ciel, ni le Fils, personne que le Père. Soyez sur vos gardes, veillez, car vous ne savez pas quand ce sera le moment. Il en sera comme d'un homme parti en voyage. Il a quitté sa maison, donné pouvoir à ses serviteurs, à chacun sa tâche, et au portier, il a recommandé de veiller. Veillez donc, car vous ne savez pas quand le maître de la maison va venir, le soir, à minuit, au chant du coq, ou le matin, de peur que, venant à l'improviste, il ne vous trouve endormi. Et ce que je vous dis à vous, je le dis à tous.

Chers auditeurs de Radio Bonne Nouvelle, c'est l'heure de votre conférence. Et aujourd'hui, nous allons retrouver Fernand Legrand, qui traite la troisième partie de son sujet, basée sur les trois mots composant la grande devise française. Il s'agit bien sûr de la devise liberté, égalité, fraternité. Donc maintenant, il va nous parler de la fraternité. Et il commence par une lecture d'un passage dans la parole de Dieu, plus précisément dans l'évangile de Luc, au chapitre 10 et au verset 25. Donc, Monsieur Fernand Legrand, dans quelques instants.

Un docteur de la loi se leva et dit à Jésus, pour l'éprouver, « Maître, que dois-je faire pour hériter la vie éternelle ?» Jésus lui dit, « Qu'est-il écrit dans la loi ? Qui lis-tu ? » Il répondit, « Tu aimeras le Seigneur ton Dieu de tout ton cœur, de toute ton âme, de toute ta force et de toute ta pensée, et ton prochain comme toi-même. » « Tu as bien répondu, lui dit Jésus. Fais cela et tu vivras. » Mais lui, voulant se justifier, dit à Jésus, « Et qui est mon prochain ?» Jésus reprit la parole et dit, « Un homme descendait de Jérusalem à Jéricho. Il tomba au milieu des brigands qui le dépouillèrent et le chargèrent de coups et s'en allèrent le laissant à demi-mort. Un sacrificateur qui par hasard descendait par le même chemin, ayant vu cet homme, passa outre. Un lévite qui arriva aussi dans ce lieu, l'ayant vu, passa outre. Mais un samaritain qui voyageait, étant venu là, fut ému de compassion lorsqu'il le vit. Il s'approcha et banda ses plaies en y versant de l'huile et du vin. Puis il le mit sur sa propre monture, le conduisit à une hôtellerie, et prit soin de lui. Le lendemain, il tira 2 deniers, les donna à l'hôte et dit, « Aie soin de lui, et ce que tu dépenseras de plus, je te le rendrai à mon retour. » Lequel de ces 3 te semble avoir été le prochain de celui qui était tombé au milieu des brigands ? C'est celui qui a exercé la miséricorde envers lui, répondit le docteur de la loi. Et Jésus lui dit, « Va, et toi fais de même. » Des 3 mots qui composent la grande devise française qui est bien sûr devenue mondiale, le 3e que nous abordons ce soir est celui qui est le moins en vogue, celui auquel on fait le moins allusion. Il est d'ailleurs le dernier. Bien sûr, il rime avec les autres, mais il est moins saillant. Son emploi s'est moins généralisé. Aurait-il déçu ? Peut-être. Et pourtant, je crois qu'il n'est pas moins important que les autres, car plus que les 2 autres, il contient tout ce que ce monde a d'espérance pour faire de cette terre de haine, de discorde et de guerre, une terre d'amour, d'entente et de paix. La fraternité. Nous sommes tous frères. C'est ce que nous entendons dire autour de nous pour tenter d'expliquer que les tueries, les guerres, sont inutiles et fratricides. Nous sommes tous frères. Remarquez que c'est ce que devait penser Caïn. Personne plus que lui n'était convaincu qu'Abel était son frère. Ben, ça ne l'a pas empêché de tuer son frère. Nous aussi, nous savons que nous sommes tous frères. Mais ça ne nous rend guère meilleurs que lui. Et notre connaissance que notre ancêtre commun est Adam pour les uns, et un singe anonyme pour les autres, nous a tout juste donné un grand mot qui sonne creux comme une tonne vide, la fraternité. Eh bien, puisque nous avons un ancêtre commun, que nous avons une vie commune, les nations sont sœurs entre elles. Mais je vous pose la question, où est la fraternité entre les nations ? Bien plus, où est la fraternité dans la nation? On s'aperçoit bien vite que de l'avoir pour devise ne change pas grand-chose. Ça n'empêche pas le pays d'être divisé en partis politiques qui se tirent dans les jambes autant qu'ils le peuvent. Oh, bien sûr, on est tous frères. Mais un peu à la façon de la première tragédie de Jean Racine, la Thébaïde ou les frères ennemis, où il nous présente ces 2 frères jumeaux incestueux, Théocle et Polynice, qui,
qui se haïssent d'une haine mortelle. Et leur haine est telle qu'ils finissent par se tuer l'un l'autre. On va les mettre tous les deux sur un même bûcher pour les brûler. Et on a vu la flamme du bûcher se séparer en deux. La haine allant au-delà de leur mort. On est tous frères, mais un peu comme ce général de l'Ancien Testament, Joab, qui s'est approché d'un autre général qui était son propre cousin, et qui, en s'approchant de lui, lui dit « Te portes-tu bien, mon frère ?» Il se penche pour l'embrasser, il saisit sa barbe d'une main et lui enfonce son épée dans le flanc de l'autre. « Te portes-tu bien, mon frère ?» Mes amis, n'est-il pas courant de flatter les hommes d'un côté et de les exécuter de l'autre? On les encense d'une part, on les assassine d'autre part. Et comme l'un jour dit quelqu'un d'une façon très savoureuse, on vous passe la main dans le dos par devant et on vous crache à la figure par derrière. Vive la fraternité! Nous sommes tous frères! Mais un jour, quelqu'un dans l'évangile est venu trouver le Seigneur en lui disant « Seigneur, va dire à mon frère de partager l'héritage avec moi. » Ah, l'héritage! C'est fou comme les enfants d'une même famille s'entendent bien quand les vieux parents sont en vie. Puis quand les parents s'en vont, il faut se partager l'héritage. Et je vous assure que l'héritage, c'est un buisson très épineux où la fraternité y laisse des lambeaux d'étoffe et de chair. Il semble aussi que la fraternité soit bien impuissante pour régler les différends qui opposent les hommes. Et il a fallu lui substituer les tribunaux. Et eux ne chôment pas, ils ne connaissent pas la récession. Et pour finir ce sombre chapitre, il me faudra parler très brièvement, je ne ferai que le mentionner, le baiser très fraternel de Judas. Baiser précurseur de tant de souffrances, de tant de haine et finalement de la mort du Fils de Dieu sur la croix du calvaire. Mais voilà, avant de parler fraternité, amour fraternel, il faut nécessairement que nous posions une question. Qui est notre frère? C'est la question qu'a posée cet homme, ce docteur de la loi, lorsque le Seigneur lui a dit que la loi disait d'aimer Dieu de tout son cœur, son âme, sa force, sa pensée, puis son prochain comme soi-même. Et se sentant visé, repris, il a eu un sursaut, et il a dit, oui, mais qui est mon prochain? Cette parabole du bon samaritain a presque toujours et presque partout été mal interprétée est mal enseigné. Quelle est l'explication traditionnelle de la parabole du bon samaritain? Eh bien, c'est celle-ci. Le prochain, c'est qui? Eh bien, le prochain, c'est celui qui est par terre. C'est celui qui est tombé entre les mains des brigands, c'est celui qu'il faut aider. Et dans le langage de notre 20e siècle, le prochain, c'est celui qui est dans les difficultés, celui qui est dans le pétrin, comme on dit. Le prochain, c'est le tiers-monde, les sous-alimentés, ce sont les peuples pauvres. Et voilà l'explication traditionnelle de cette parabole. Le prochain, donc, c'est celui qui est dans les difficultés et les ennuis. Mais mes amis, ce n'est pas du tout, mais alors pas du tout cela, l'explication de la parabole. Il faut simplement la lire pour la comprendre. C'est précisément l'inverse de la pensée. Bien sûr, cela n'est pas nécessairement entièrement faux. Mais la pensée première, c'est que le prochain, c'est pas celui qui est dans la difficulté. Relisez le texte et vous verrez que le prochain, c'est le Samaritain. C'est là le prochain. Qu'est-ce que ça veut dire? Ça veut dire qu'entre les Juifs et les Samaritains, qui étaient deux peuples très proches, il y avait une haine ancestrale, culturelle, religieuse. Ils se haïssaient. Quand un Juif rencontrait un Samaritain, il changeait de trottoir. Quand il le rencontrait, il crachait par terre.
Et la pire insulte que l'on pouvait donner à un homme, c'était de lui dire « tu es un samaritain ». Quand on avait dit ça, on avait tout dit. Oh, les juifs haïssaient les samaritains. Et les samaritains, bien sûr, leur rendaient la monnaie de la pièce. Alors, le Seigneur dit « mais le prochain, c'est ce juif qui est par terre ». Eh bien, le prochain, c'est le samaritain. C'est lui le prochain. Alors, dans notre siècle, qui est le prochain? Eh bien, le prochain, pour nous, c'est celui que nous avons méprisé, que nous avons ignoré volontairement. Le prochain, pour le pauvre, c'est le riche. Pour le riche, c'est le pauvre. Le prochain, pour le noir, c'est le blanc. Pour le blanc, c'est le noir. Le prochain, pour le patron, c'est l'ouvrier. Pour l'ouvrier, c'est le patron. Le prochain, c'est le bas tombé. Le prochain, c'est le voisin d'une confession religieuse différente sur le plateau ici, que l'on rencontre et sur les pieds duquel on passe quasiment sans le saluer. Le prochain, c'est l'étranger. L'étranger, il y avait une loi en Israël qui disait « tu ne maltraiteras pas l'étranger au milieu de toi, tu te souviendras que tu as été étranger dans le pays d'Égypte ». L'étranger, c'est l'homme à peine dégrossi, tout autant que celui qui est raffiné. L'étranger, ce n'est pas l'inconnu du bout du monde, pour lequel on a une immense pitié, alors que l'on ignore le voisin de palier. Le prochain, c'est celui qui est tout près, et celui pour lequel nous n'avons pas de bons sentiments. Et vis-à-vis de ce prochain, le récit nous enseigne qu'il y a trois théories possibles. Trois fraternités possibles. Alors nous allons les voir. La première, c'est la théorie des brigands. Voici comment réfléchissent les brigands. Ils voient arriver leur prochain, leur frère, et le brigand dit « toi tu es mon frère ». Alors ce qui est à toi, c'est à moi. Pan, un coup sur le crâne et je le prends. C'est la théorie des pickpockets, des tire-laines, des escrocs et des gangsters. Mais, mes amis, c'est aussi la théorie de tous ceux qui font la même chose sous le couvert de la loi. C'est la théorie du policier de la route, par exemple, qui, pour une infraction mineure au code de la route, qui mériterait un avertissement, et voire même un conseil, qui se fait un malin plaisir de verbaliser lourdement son frère, l'automobiliste. Ça lui vaudra bien sûr un avancement. C'est la théorie de l'inspecteur des denrées alimentaires qui se présente chez son frère, le commerçant, et parce que le vent a soufflant a dérangé des étiquettes, là aussi il se fait un malin plaisir de faire un lourd rapport et l'amende est au bout. C'est la théorie du commerçant aussi, qui met du poison dans sa nourriture pour qu'elle ait plus belle apparence afin de mieux la vendre à son frère, le client. C'est la théorie du commerçant qui vend de la camelote et qu'il sait bien, mais qui met par-dessus le verre grossissant du mensonge commercial. Ou bien la théorie de cet autre paysan qui aime tellement son petit veau qu'avant de le vendre au boucher, et surtout avant de le faire passer sur la bascule, il lui fait boire un seau d'eau. Et voilà de l'eau de robinet vendue à 20 nouveaux francs le litre. Et la liste serait trop longue, mes amis, il me faudrait parler de ceux qui exploitent la maladie de leurs semblables pour aller chercher leur trop-plein de billets de banque. Il me faudrait parler du scandale des produits pharmaceutiques. Ce sont là des embuscades légales dans lesquelles on fait tomber son prochain pour le soulager de l'argent qu'il aurait en trop. Et le résultat, c'est que tous ces gens-là, au lieu de les mettre en prison, nous les nigauds, nous les mettons sur les listes électorales et nous votons pour eux. C'est la théorie du brigand, donc. Tu es mon frère, ce qui est à toi, c'est à moi, pan, je le prends. Puis, il y a la théorie du prêtre et du lévite. Tu es mon frère, alors ce qui est à toi, c'est à toi, ce qui est à moi.
C'est la politique de la cloison étanche, de l'imperméabilité, du « moi, je m'en lave les mains ». Dites-moi, est-ce que Ponce Pilate, au procès de Jésus-Christ, pouvait se laver les mains comme il l'a fait, sachant que Jésus était innocent? Pouvons-nous voir notre frère dans le dénuement et lui dire « va mon ami, chauffe-toi, habille-toi ». N'est-il pas écrit que celui qui sait faire le bien et qui ne le fait pas commet un péché? Chaque fois que nous nous guindons dans notre indifférence pour passer outre les devoirs de notre charge, nous prouvons que l'esprit de Caïn n'est pas mort. Car la question que Dieu lui a posée, « Où est ton frère ?» elle n'a pas été posée qu'à Caïn, elle nous est posée à nous cet après-midi. Et elle nous sera posée au jour du jugement, car nous aurons à rendre compte devant Dieu de ce qu'aura été notre fraternité. Dieu ne nous demandera pas si nous en avons fait une grande devise. Il nous demandera si nous y avons cru, et il nous demandera comment nous avons prouvé que nous y croyons. Savez-vous que si cet effort de 3 soirs et celui que nous proposons pour l'année prochaine a été fait, que c'est par amour fraternel, que c'est pour partager avec les autres. Savez-vous que ce dont meurt notre peuple, ce n'est pas le pain. Nous creusons notre tombe avec notre fourchette. Nous mangeons trop, mais nous mourrons d'un autre manque de pain, du pain du ciel, de la vérité, de la parole de Dieu. Des milliers d'hommes et de femmes vont en enfer. Et si nous avons fait cette campagne, si nous nous sommes dérangés, si nous nous sommes défoncés, si nous avons envoyé des invitations, si nous avons payé de notre argent, eh bien c'est parce que nous voulions justement ne pas avoir cette théorie de la cloison étanche, chacun pour soi, mais nous avons voulu entrer, comme j'aime dire, mordre dans la population des environs, afin de lui faire connaître ce merveilleux pain de vie, ce salut. Et maintenant, nous arrivons à la 3e théorie, celle du bon samaritain. Chez lui, nous trouvons...

La démonstration de ce qu'est le véritable amour, la vraie fraternité, c'est avoir des frères, retenez bien, non pas pour qu'ils s'occupent de nous, mais pour que nous nous occupions d'eux. L'amour fraternel, ce n'est pas s'attendre aux autres, mais c'est permettre que les autres s'attendent à nous. Ce n'est pas vivre pour soi-même, mais c'est expérimenter l'enseignement de Jésus-Christ. Il y a plus de joie à donner qu'à recevoir. Beaucoup d'hommes n'ont de joie que lorsqu'on leur donne, lorsqu'ils reçoivent. Ah, les malheureux, dont la vie est dans l'attente de ce qu'ils vont recevoir. Heureux, au contraire, ceux qui cherchent à donner et à se donner. C'est là un des grands secrets de la vie. Je pourrais vous parler d'une grande et belle vie qui a été très fraternelle, celle du prince des apôtres, l'apôtre Paul. Lui qui a dit que chacun de vous, au lieu de considérer son intérêt propre, considère l'intérêt des autres. Oui, la vie de Paul est belle, mais après tout, ce n'est qu'un homme. Alors je choisis la vie la plus grande, la plus belle, qui va nous montrer ce qu'est le véritable amour fraternel. C'est la vie de notre Seigneur. Dans l'Épître aux Hébreux, il est écrit cette phrase: « Il n'a pas eu honte de nous appeler ses frères. Il a pris une chair comme la nôtre, car il a recommencé notre histoire depuis le commencement. Lui qui habitait le ciel, il est venu naître comme nous sur une planète en révolte. La Bible nous dit que le mystère de la piété est grand. Je pourrais dire le mystère de la fraternité est grand. Dieu a été manifesté en chair. Le prologue de l'évangile de Jean dit « La parole a été faite chair. » Pour se faire notre frère, il a pris la forme d'un frère. Il nous est impossible de penser ce que cela veut dire. On ne peut pas expliquer la grandeur de la gloire qu'il avait dans le ciel et l'obscurité dans laquelle il est descendu. Je pourrais peut-être tenter d'expliquer ça par une illustration. Quel homme aimerait à ce point les chiens qu'il choisirait de devenir chien, de vivre comme un chien et de mourir comme un chien pour le salut des chiens? Eh bien, Dieu est devenu un homme. Il a vécu comme un homme et il est mort comme un brigand pour le salut des hommes. Il est allé jusque-là. Il s'est fait notre frère pour que le dernier des hommes puisse être sauvé. Mais sa fraternité aurait très bien pu s'arrêter là, être marquée dans sa chair seulement. Mais elle a été plus loin, elle a été personnifiée dans sa vie. Dans la vie de tout homme, il y a un centre. Et c'est autour de ce centre que pivote toute notre vie. Et souvent, notre centre, malheureusement, c'est nous-mêmes. Mais dans la vie de Jésus, le centre, ce n'était pas lui-même. La volonté de son Père qui l'avait donné, c'était qu'il se donnât sans compter. Et il s'est donné sans compter, par la parole et par l'exemple. La première place dans sa vie, ça a été les autres. Pas un instant dans les évangiles, vous ne le voyez vivre pour lui-même. Dans les situations même les plus tragiques, il donnait toujours et toujours à Pierre en regard de reproche, à sa mère une parole de consolation, au brigand cloué à côté de lui une parole de salut. Partout, dans ses allées, dans ses venues, dans ses moments de détente, au tribunal, jusque sur la croix, l'amour qui donne et qui se donne était tout entier personnifié en lui. Mais il a été plus loin. Il a donné sa vie pour les autres. Jésus-Christ n'est pas mort, comme certains le pensent, en martyr. Il a dit avant sa mort, personne ne m'ôte la vie, personne. J'ai le pouvoir de la donner, j'ai le pouvoir de la reprendre. Cela veut dire que la mort de Jésus-Christ a été

Moment unique dans l'histoire du monde. Et cette mort-là ne pourra jamais être répétée par personne, même si quelqu'un mourait comme lui sur la croix. Nous pouvons répéter ces actes d'amour. Et si Jésus-Christ était mort en martyr, nous pourrions mourir comme lui. Mais personne ne mourra jamais comme lui. Devant la croix, et le spectacle de cette crucifixion, de cette agonie, l'homme doit s'arrêter. Il doit se poser deux questions. Si Jésus-Christ n'est pas mort en martyr, pourquoi est-il mort et pour qui est-il mort? Jésus n'est pas tellement venu, comme certains le croient, pour nous montrer ce que nous devons faire. Nous le savons très bien ce que nous devons faire. Nous n'avons pas besoin de Jésus-Christ pour savoir ce qui est bien et ce qui est mal. Notre conscience à elle toute seule nous enseigne très largement le bien et le mal. D'ailleurs, l'apôtre Paul lui-même a écrit « Ce n'est pas le vouloir qui fait défaut en moi, c'est le pouvoir ». Nous connaissons tous le mal, nous connaissons le bien, et nous voulons faire le bien. Mais lorsque je veux faire le bien, dit l'apôtre Paul, le mal est attaché à moi. Et le mal que je ne veux pas faire, parfois je le fais malgré moi. Pourquoi? Eh bien parce que notre vie, elle est comme une voiture. Une voiture dont, en raison d'un usage abusif, d'un mauvais usage, les freins seraient calés. Alors, quand les freins d'une voiture sont calés, la voiture fait des soubresauts. Vous avez beau mettre l'accélérateur à fond, lâcher la pédale d'embrayage rapidement, le moteur a déhoqué et il se cale. Eh bien, c'est un peu ce que nous avons fait de notre vie. Nous avons abusé de notre vie. Nous avons mal employé notre vie. Mal employer nos yeux, nos mains, nos facultés, nos pensées, notre corps, nos sentiments. Et en ayant abusé, fait un mauvais traitement de notre vie, contraire au règlement de la parole de Dieu, c'est-à-dire c'est ça le péché, eh bien il en résulte qu'il y a un blocage dans énormément de vies. Énormément de gens sont complètement bloqués dans leur vie. Et c'est la raison pour laquelle les hommes parlent beaucoup d'amour et de fraternité, mais qu'ils n'avancent jamais sur ce chemin. Ce qui bloque leur vie, ce qui cale leur vie, c'est ce que la Bible appelle le péché. Et Jésus-Christ n'est pas venu pour nous donner des conseils. Il n'est pas venu pour dire, eh bien, appuie un peu plus fort sur l'accélérateur. Il n'est pas venu nous dire, relâche la pédale d'embrayage un peu plus vite. Non, le Seigneur n'est pas venu pour cela. Le Seigneur est venu d'abord pour nous montrer et nous faire comprendre que ce qui ne va pas dans notre vie, ce n'est pas les circonstances extérieures. Nous vivons dans un monde d'abondance. Nous avons les plus hauts standards de vie du monde. Un pauvre d'aujourd'hui vit mieux qu'un roi du Moyen-Âge. Et malgré tout cela, ça ne va pas. Il est venu pour nous montrer qu'il y a quelque chose qui bloque notre vie et que ce quelque chose, c'est le péché. D'abord, il nous le montre afin que nous puissions l'appeler par son nom, afin que nous puissions l'avouer, le confesser, nous en repentir. Mais il est venu non seulement pour nous le dire, cela nous ferait du mal, nous écraserait et ne changerait rien. Il est venu pour décaler ce qui était bloqué et prendre la réparation à son compte. Et la Bible nous enseigne que le salaire du péché, c'est la mort. Alors le Seigneur est venu, il a pris nos péchés, car lorsqu'il était pendu à la croix, la Bible dit que l'Éternel a mis sur lui les péchés de nous tous. Et comme le salaire, le péché produit la mort, ayant pris le péché à son compte, eh bien, il est mort sur la croix. C'est-à-dire que la réparation de notre âme lui a coûté la vie. Il est mort en rédempteur. Il est mort en payant le prix de tous nos blocages intérieurs. En voulez-vous une preuve?
Regardez-le sur la croix. Ses mains, oh, ses mains si bonnes, qui ont fait tant de bien, tant de choses, elles ont été bloquées sur la croix. Il n'a pas pu les bouger. Ses pieds, qui l'avaient conduit partout, ses pieds bénis sur lesquels on avait répandu du parfum et des baisers, eh bien, ses pieds ont été bloqués sur la croix. Regardez cette langue qui a parlé d'un tel langage d'amour. Il a dû dire, et c'est dans un psaume prophétique, « Ma langue s'attache à mon palais ». Il a dû dire « J'ai soif ». Il a connu le plus grand blocage de tous les temps, la plus grande panne. Il a été cloué sur la croix. Il n'a pas pu bouger tellement qu'il s'est écrié « mon Dieu, pourquoi m'as-tu abandonné ?» Il était là complètement bloqué et il est entré plus loin encore. Il est entré dans la grande panne de la mort. Et il a été enseveli dans le tombeau. C'est bien la preuve que tout ce qui nous retenait, tout ce qui nous mettait en panne, tout ce qui nous empêchait d'avancer, il l'avait pris à son compte. Lui, le divin Fils de Dieu, lui qui portait une dimension d'infini dans sa vie, il est resté cloué sur la croix. Et c'est la preuve qu'il a pris tout ce qui vous bloque, tout ce qui vous empêche d'avancer, tout ça a été mis sur lui et il l'a entraîné dans sa mort. C'est déjà une grande chose. Mais heureusement que l'évangile ne se termine pas là. Car ce qui compte maintenant, c'est ce qui va suivre. 3 jours après, il sortait de cette grande panne de la mort victorieux. Il était vivant. Et ça veut dire que cette vie maintenant, éternelle, il peut vous la donner. Il peut non seulement vous débloquer, vous réparer, mais il peut maintenant mettre dans votre vie l'énergie du ciel, c'est-à-dire sa vie de résurrection. Il peut vous la donner moyennant la repentance et la foi. Alors si ce soir il y a quelqu'un, un jeune ou un moins jeune, qui devant le Seigneur admet qu'il est bloqué, qu'il a fait un mauvais usage de sa vie, qu'il ne peut pas aller plus loin sur ce chemin de l'amour, eh bien qu'il avoue ses fautes. Qu'il dit « Seigneur, j'ai péché » et le Seigneur, à cause de ce qui a été fait à la croix, viendra vous débloquer. Cette œuvre d'il y a 2000 ans vous sera appliquée aujourd'hui. Puis la puissance de sa résurrection vous sera donnée par Dieu, par le Saint-Esprit qu'il vous donnera. Et alors vous serez enfin libre d'avancer et vous pourrez marcher sur un tout autre chemin. Car ce n'est que lorsque Jésus-Christ nous a sauvés, qu'il est admis à bord de notre vie, que l'on peut enfin et seulement commencer le dialogue de la fraternité et de l'amour. Ce n'est qu'alors que l'on peut chanter ce beau psaume 133, qu'il est beau, qu'il est doux pour des frères, de vivre et unis ensemble. Voyez-vous, ce qu'il faut bien comprendre, c'est ceci. Le Seigneur n'est pas seulement venu pour nous débloquer, pour nous dire « Bon, eh bien, je t'aime, je te pardonne, j'ai tout payé pour toi, j'efface tes transgressions, alors n'en parlons plus, au revoir. » Il est bien clair que si c'était là l'œuvre de Dieu, nous repartirions peut-être, mais tout seul, nous aurions tôt fait de recommencer nos expériences négatives et nous aurions tôt fait de, à nouveau, abîmer la carrosserie. Alors le Seigneur ne nous refait pas, il ne répare pas ce qui est cassé seulement, il fait plus. Écoutez, il monte à bord de notre vie. Et notre vie devient à partir de ce moment-là une sorte d'auto-école. Et c'est la raison pour laquelle tant de gens refusent de se convertir. Ils veulent bien que le Seigneur les pardonne. Ils veulent surtout aller au ciel, mais ils ne veulent pas que Jésus monte à bord de leur vie. Car vous avez vu comme moi, les auto-écoles d'autrefois, quelques-unes encore aujourd'hui, mais elles sont plus rares, elles avaient des doubles commandes.
Il y avait deux volants, deux freins, enfin les commandes étaient à peu près en double. Et c'est ça qui se passe quand Jésus est accepté dans une vie, eh bien, il y a une présence invisible, il est là. Et c'est lui qui prend les commandes de notre vie en main. C'est ce que l'on peut appeler la mystérieuse dualité du chrétien. Un jour, un jeune homme m'a dit, « Moi, je ne supporte pas le témoignage de ces jeunes chrétiens qui disent « Jésus-Christ conduit ma vie ». Il dit, « C'est pas vrai ». Je lui ai dit, « Eh bien, écoute, c'est vrai et c'est pas vrai ». Parce que je lui expliquais, c'est comme une auto-école. Et dans une auto-école, qui est-ce qui conduit? Eh bien, essayez de lui expliquer. L'apôtre Paul a dit tout simplement ceci. Ce n'est plus moi qui vis, c'est Christ qui vit en moi. Donc c'est plus moi. Mais cependant, la vie que je vis dans la chair, je la vis par la foi au Fils de Dieu. Il y a comme cela le double engagement. C'est moi qui conduis, indiscutablement, mais en même temps, c'est lui qui est là. Et quand j'appuie un peu trop fort sur l'accélérateur, eh bien, lui, il appuie un peu plus fort sur le frein. Quand je tire un peu trop à droite et que je frôle les platanes, il tire un peu à gauche pour reprendre une ligne un peu droite. Et voilà, mes amis, ce qu'est la conversion. C'est non seulement être réparé, c'est que le Seigneur vienne à bord de notre vie, qu'il nous surveille, qu'il nous rectifie, qu'il nous tempère, qu'il nous conduise. Alors voulez-vous l'admettre à bord et lui dire, Seigneur, c'est toi maintenant le grand patron, c'est toi le chef, je conduis, mais dans le fond, c'est toi le grand conducteur. Et puis, quand il vient à bord, eh bien, il a fait une promesse, c'est que il nous conduira, il nous donne une autre carte. Quand je voyage, j'ai la carte Michelin avec moi. Ce sont de très bonnes cartes. Et avant ma conversion, j'avais ma carte à moi. Et ma carte à moi, c'était l'opinion des autres. Ce que monsieur le maire en pensait, ce que le voisin en pensait, ce que la tante à héritage en pensait. Ça, c'était ma façon de me conduire. Mais depuis que je connais le Seigneur, il m'a donné une autre carte. Ce n'est plus ce que les autres pensent qui me dirige, mais ce que me dit la parole de Dieu. Voilà ce que le Seigneur veut faire. Il veut pénétrer dans votre vie ce soir, mais voulez-vous lui dire oui, Seigneur? La vraie fraternité, elle commence en face de Jésus-Christ, qui est le grand frère. Ça commence par une décision, la décision de le prendre à bord, de lui dire, Seigneur, je suis en panne, viens me sauver, et ensuite, monte à bord. Voulez-vous qu'il monte à bord de votre vie? Voulez-vous, dans un petit instant, lever votre main et dire « Oui, Seigneur, je t'invite à bord. Je veux que tu entres dans ma vie, que tu me sauves et que tu me conduises. » Et si vous le faites, il viendra réellement vous par le Saint-Esprit. Et vous verrez que cet amour fraternel, il s'étendra à la famille de tous ceux qui lui appartiennent. Vous ferez l'expérience que certains ont fait et que j'ai faite. C'est que j'ai trouvé dans le monde chrétien une famille plus belle que la famille de la chair. Et puis vous verrez aussi que cet amour s'étendra envers d'autres qui ne sont pas sauvés. Et vous n'aurez de cesse d'aller leur dire comment être sauvés à leur tour. Oui, le Seigneur fait des prodiges. Je vous raconterai une histoire personnelle. Je me suis converti en 1947. Or, en 1940, j'étais alors très jeune, nous avions devant la grande offensive allemande fait comme tant de gens, nous étions partis avec la voiture, nous étions descendus jusque dans le midi de la France, et nous avions emmené avec nous mon grand-père, ma grand-mère, un oncle et une tante. Et pendant ce voyage, mon grand-père, et je le sais, s'était montré affreusement indélicat envers nous. Une indélicatesse sur laquelle je passe. Et puis quand on est rentré chez nous, les deux familles se sont séparées, et bien que nous habitions à 50 mètres l'un de l'autre, pendant 7 années entières, nous nous sommes passés sur les pieds sans dire un mot. Et voilà qu'en juin 1947, le Seigneur est entré dans mon cœur. Je lui ai donné ma vie et il s'est passé quelque chose
que je ne peux pas vous expliquer aujourd'hui. Je n'étais pas converti de 15 jours, que je suis allé chez mon grand-père, j'ai embrassé mon grand-père et les deux familles se sont rassemblées pour toujours. Pourquoi je l'ai fait, comment je l'ai fait, ne demandez pas l'explication. Je sais une chose, c'est que ce n'est pas moi. Mais c'est le Seigneur qui l'a fait au travers de moi. Cela ne disculpe pas mon grand-père. Il aura à rendre compte à Dieu. Mais la chose s'est faite par l'amour de Jésus-Christ. Il ôte notre cœur de pierre. Il nous donne un cœur de chair. Et par le Saint-Esprit, ce Saint-Esprit, il écrit ses lois d'amour dans le cœur. Mes amis, si vous refusez d'admettre Jésus-Christ dans votre vie, Dieu un jour vous posera la question de Caïn. Au grand jour du jugement, car nous passerons tous au tribunal de Dieu. Et il vous dira à peu près ceci, qu'as-tu fait de ton frère? De celui que je t'avais donné, de Jésus-Christ. Ce sera la grande question. On ne va pas en enfer pour avoir menti, trompé, été profane, avoir blasphémé et j'en passe. Tout cela se pardonne. On va en enfer pour avoir refusé le Sauveur. Il est ici ce soir. Il est au milieu de nous. Il a promis sa présence. Mais vous ne serez sauvés que lorsqu'il pénétrera dans votre cœur. Que lorsque vous l'admettrez à bord de votre vie, et si vous êtes en panne, si ça ne marche pas, si votre christianisme n'est pas vrai, alors venez lui dire, Seigneur, pardonne et sauve-moi, et entre dans ma vie ce soir, et il entrera, et vous ne serez plus jamais le même homme, ni la même femme, le même jeune homme, la même jeune fille. Le Seigneur lui-même vous prendra en main, en charge, et il vous transformera. Qu'allez-vous faire? Qu'allez-vous décider? Vous avez entendu. Vous avez jugé. Maintenant, il vous appartient de décider. Inclinons-nous à présent. Seigneur, nous te prions d'écouter ce que chacun va te dire. Et surtout, Seigneur, nos amis qui sont malheureux, dans les vies desquelles ça ne va pas, malgré tous leurs efforts. Seigneur, tu sais où ils en sont. Quel échec, quelle panne. Tu vois, Seigneur, combien d'hommes et de femmes se traînent dans la vie, combien ne la vivent pas, la subissent. Ô Seigneur, aujourd'hui, tu offres ton ciel, un ciel qui entre dès cette terre dans les cœurs. Seigneur, écoute ce que ses amis vont te dire ce soir, et accueille-les selon ta promesse, nous t'en prions. Peut-être y a-t-il des amis qui ont de la peine à prier. Je voudrais vous aider, et je vais dire quelques mots très lentement. Et si ces paroles vous conviennent, vous pouvez les redire silencieusement, les dire à Dieu, comme si elles étaient les vôtres. Dites-lui simplement, Seigneur, dites-lui, Seigneur, ça ne va pas dans ma vie. Dites-le-lui, ça ne va pas. Dites-lui, Seigneur, ma vie n'est pas vraie. Dites-lui, Seigneur, je fais le beau. J'ai de la façade, mais ce n'est pas vrai. Dites-lui, Seigneur, je suis souvent en panne. Seigneur,
Viens réparer ce qui est cassé. Dites-lui, Seigneur, viens réparer ce que j'ai cassé. Seigneur, j'ai fait des bêtises. J'ai commis des péchés. J'ai voulu me passer de toi. Et tu vois où j'en suis. Dites-le-lui, tu vois où j'en suis. Seigneur, viens à bord de ma vie. Dites-le-lui, viens. Je crois, Seigneur, que tu as porté tous mes blocages sur la croix. Débloque-moi. Sauve-moi ce soir. Dites-le-lui. Seigneur, je t'accueille dans ma vie maintenant. Je t'accueille maintenant. Je te laisse entrer dans mon cœur maintenant. Maintenant. Que les heures vécues ensemble ne s'estompent pas de sitôt. Permet que les vérités apprises se gravent dans chacun de nous et que, au moins, nous puissions nous aimer ardemment les uns les autres, non pas d'un amour que nous posséderions naturellement, mais de ton amour en toi qui passe au travers de nous. Seigneur, aide-nous, nous t'en prions. Reste avec nous. Seigneur, nous ne savons pas ce que l'avenir nous réserve. Peut-être permettras-tu que nous nous revoyions une autre fois. Si tel était le cas, Seigneur, nous te demandons de préparer cette rencontre. Dès maintenant, nous t'en supplions, afin qu'elle soit glorieuse, mais pour ta gloire, et pour aussi le bien, le salut de beaucoup. Reste avec nous, nous te le demandons, au nom du Seigneur Jésus. Amen.

0: Voilà, c'était la conférence donnée par Fernand Legrand il y a déjà quelques années, mais qui n'a jamais été autant d'actualité. Vous êtes bien sur Radio Bonne Nouvelle, restez à l'écoute pour la suite de nos programmes. Merci.
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Pour moi, je regarderai vers l'Éternel. Je mettrai mon espérance dans le Dieu de mon salut. Mon Dieu m'exaucera. Ainsi s'exprimait la foi vivante du prophète Michée. Regarder vers Dieu, c'est être sauvé du désespoir. Regarder vers lui, c'est être délivré de ses soucis. Regarder, c'est être délivré de ce qui nous obsède. C'est être possédé d'une paix qui surpasse toute compréhension, d'une force vitale nouvelle, d'une joie sans pareille. Est-ce difficile de regarder? Nous ne pensons pas qu'il puisse y avoir geste plus simple. Regarder, c'est fixer son attention sur quelqu'un ou sur quelque chose. Regarder à Dieu, c'est fixer son attention sur lui. C'est s'attendre à lui, compter sur son intervention. C'est, en un mot, avoir la foi. Celui qui sait s'attendre à Dieu en est revitalisé. Il demeure calme et confiant toujours. C'est pourquoi nous vous disons, amis à l'écoute, regardez à Dieu. C'est votre espérance et votre salut. Il vous répondra.

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Bonjour, je m'appelle Valérie et aujourd'hui, si je suis là, c'est parce que je voudrais vous partager mes quasiment 20 ans de galère et d'enfer. Pour commencer, j'ai eu une enfance difficile, un climat familial des plus détestables, mon beau-père violent, ma mère indifférente. Et c'est comme ça que j'ai été humiliée, battue physiquement, rabaissée, entendait que j'étais une bonne à rien, ayant cru. Et puis j'ai commencé à plus avoir d'estime de moi-même. Et puis j'ai fait des mauvaises rencontres, dont une fois, à 12 ans, un camarade de collège qui m'a dit « Bah tiens, veux-tu fumer un pétard ?» Et c'est comme ça que j'ai commencé. Qu'est-ce que ça a produit sur moi ? Bah tout simplement, j'ai essayé de fuir ma vie, et puis je suis devenue l'ombre de moi-même. Et puis j'avais mes moments d'euphorie, et puis je redescendais dans ma dépression. Et puis ça m'a conduit à faire des séjours en hôpital psychiatrique, et puis à faire des tentatives de suicide. Et tout ça, ça m'a conduit à 16 ans, donc, à l'hôpital psychiatrique. J'ai fait des séjours de plus en plus longs, de plus en plus réguliers, où on m'a fait prendre des médicaments parce que, au niveau de mes nerfs, ils savaient pas comment me soigner. Pour moi, c'était vraiment un enfer parce que j'ai vécu comme dans une camisole. J'étais devenue une loque, l'ombre de moi-même, jusqu'au jour où d'abord j'ai rencontré une aumônière, où je lui ai vidé mon sac, je lui ai dit, oui, on me parle de Dieu, on me dit, mais il existe. Et je lui ai dit, mais s'il était vraiment vivant, ce bon Dieu, pourquoi il a permis tout ce que j'ai vécu? Puis en lui ayant déballé mon sac, on a commencé à parler de ce bon Dieu, mais sans plus. Et puis je faisais mes allers-retours, dehors, hôpital. Puis je continuais à me droguer. Puis en plus, je rencontrais des hommes interchangeables. Eux aussi étaient dans l'alcool et la drogue. Puis comme j'avais pas beaucoup d'estime de moi-même, ça contribuait à renforcer ma mésestime de moi. Et puis un jour, j'ai rencontré, au cours d'un de mes séjours en hôpital psychiatrique, une personne qui m'a dit qu'elle faisait partie d'un groupe de prière du renouveau. Et c'est comme ça que ce Jésus que je ne connaissais pas est venu me rejoindre dans cet enfer. Ce Jésus, en fait, à travers ces personnes du groupe de prière, m'a montré qu'il m'aimait. Vous voyez, pour moi, c'était une grande découverte. Moi, aimer, un Dieu qui m'aime, un Dieu présent, c'est ça que j'ai découvert. Ce Dieu, ce Jésus, il est venu me rejoindre dans mon enfer, dans ma mésestime de moi. Et puis j'ai appris à le découvrir que, il m'aimait, oui, mais en plus qu'il n'en avait rien à faire de ce que j'avais fait par le passé. Ce bon Dieu, il a commencé à m'aider à cheminer, à avoir un peu plus d'estime de moi, à m'apprécier, à voir que j'avais du potentiel, à retrouver un goût de la vie. Pour moi, tout ça, c'était nouveau. Et puis, j'avais découvert des amis, une famille. Et tout ça, j'avais perdu depuis bien longtemps, puisque ma famille ne me suivait plus. Et ce Jésus, il est venu dans tout ça. Ce Jésus, il m'a relevé. Ce Jésus, qui pour moi n'existait pas, était une idée, ce Jésus, il m'a rejoint. Pour moi, ce Jésus, c'est un Dieu d'amour. C'est un Dieu qui pardonne quoi qu'on ait pu faire. Pourtant, je me suis droguée, j'étais alcoolique. Moi, pardonner. Ce Dieu-là, ce Jésus, il l'a fait pour moi. Et ce Jésus que j'ai rencontré, il peut faire la même chose pour vous qu'il a fait pour moi. Ce Jésus, il m'a relevé comme un frère. Je l'ai découvert comme un frère. Il m'a montré le Père, ce Père aimant qui relève son enfant. C'est tout ça que j'ai découvert. Et voyez, je suis passée du blues à l'envie de vivre, de la mésestime de moi, j'ai commencé à m'aimer.

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Oui, et nous commençons cette fois avec Chrysalide. Chrysalide, si je crois, c'est parce qu'il a promis qu'il se souviendrait de ses enfants, parce que Dieu n'a pas changé. 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

Et avant de retrouver nos amis de la Voix de l'Évangile, avec comme invité aujourd'hui Monsieur Alain Choiquier, qui va nous parler d'un sujet bien actuel, il va nous parler de l'insécurité. Jean 3,16, un groupe qui nous vient de Martinique, qui va nous rappeler comment Dieu nous aime, qui nous a sauvés par la grâce. C'est par la grâce que nous sommes sauvés. Jean 3,16, sur Radio Bonne Nouvelle.

0: 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Bonjour à vous, auditeurs, que vous soyez chez vous, sur les lieux de votre travail ou encore dans votre voiture. Nous vous retrouvons avec joie pour passer quelques instants de bonheur autour de la Bible. Elle fait les gros titres des journaux et les hommes politiques s'en emparent parfois pour leur campagne. Elle nous fait frissonner et ne nous laisse jamais indifférents. Elle, c'est l'insécurité. Aujourd'hui, nous recevons dans nos studios M. Alain Choiquier, qui est prédicateur et conférencier itinérant et qui a écrit quelques livres sur la foi chrétienne. M. Choiquier, bonjour.
1: Bonjour.
0: Nous vous retrouvons donc pour cette émission sur l'insécurité. Est-ce que le thème de l'insécurité est un thème quotidien dans votre ministère ?
1: Ah mais tout à fait. Et ceci parce que précisément, nous connaissons à l'heure qu'il est des temps de grande insécurité, semble-t-il, comme jamais précédemment.
0: Eh bien, après l'intermède musical, nous vous écouterons avec intérêt sur ce thème délicat de l'insécurité.

0: Alors, monsieur Choiquier, qu'est-ce que l'insécurité en soi ?
1: L'insécurité, pour la définir avec le plus de précision possible, l'insécurité est fille du doute. Lorsque plus rien n'est sûr, précisément. Et quelqu'un disait à juste titre, il y a peu de temps, le plus sûr aujourd'hui, eh bien, c'est de n'être sûr de rien. Voilà, en fait, une tentative pour cerner un peu ce vaste problème que représente l'insécurité. Or, nous vivons au sein d'une génération qui met tout en question. À commencer, disons, par Dieu lui-même. Les origines de l'homme. Le sens à donner à l'existence. L'avenir. L'éternité. On n'est plus sûr de rien. D'où précisément cette grande insécurité que nous éprouvons aujourd'hui.
0: Quels sont les troubles et les manifestations de l'insécurité ?
1: En général, il en résulte une grande angoisse. Et il est intéressant de constater que le mot angoisse, dans le grec, est fait de deux termes. D'un premier terme qui signifie diviser, et d'un second terme qui parle de l'esprit. En fait, l'esprit est divisé quand il y a doute. Or, précisément, nous vivons plus que jamais des temps d'incertitude et de doute dans tous les domaines et sur tous les plans. D'où cette grande angoisse qui est le signe évident de cette immense insécurité sur toute la surface de la Terre.
0: Donc, doute de perdre son travail, doute du conjoint, doute de la sécurité militaire, toutes ces choses.
1: Doute de Dieu, doute du sens à donner à son existence, doute en ce qui concerne l'avenir, doute en ce qui concerne l'éternité.
0: Mais alors, bien sûr, l'angoisse, l'insécurité ne vient pas tout seul. Il y a des causes. Quelles sont les causes de l'insécurité ?
1: Eh bien, l'on verse dans l'insécurité quand tout à coup, des repères solides, des valeurs solides font défaut. Et précisément, nous assistons aujourd'hui à l'effondrement des repères sur lesquels nous étions fondés précédemment, en même temps que nous assistons à l'effondrement des valeurs fondamentales de l'existence. Voilà d'où jaillit, dans une grande mesure, cette grande insécurité.
0: Quelle tranche d'âge est la plus touchée par ce fléau ?
1: Oh, nous pouvons dire toutes les tranches d'âge. Déjà, le fœtus, dans le sein maternel, peut éprouver l'insécurité. Bon, il y a, disons, dispute à cet égard, controverse, à la limite polémique, surtout à partir de ce film bien connu du cri silencieux. Mais il reste néanmoins que Dieu a voulu le fœtus tout près du cœur de sa maman, en même temps que dans le sein de sa maman, pour qu'il y soit en sécurité. Alors, très souvent, nous l'évacuons de cet endroit sûr, par ce qu'il est convenu d'appeler l'IVG, encore que là, nous aurions à, disons, préciser que nous ne sommes pas systématiquement contre l'IVG, étant donné des situations qui peuvent obliger à l'avortement. Mais il y a aussi les enfants qui peuvent connaître l'insécurité en raison de la désintégration de la cellule familiale. Les jeunes aussi peuvent la connaître en raison du chômage, une certaine solitude aussi vécue qui résulte de cette séparation de la famille, de la cellule familiale en raison de leurs études ou pour d'autres raisons comme la raison professionnelle. Les adultes, eux aussi peuvent souffrir d'insécurité. C'est le cas très souvent, un peu partout, au sein de grandes villes qui deviennent de plus en plus anonymes et qui exercent sur eux une pression souvent difficile à vivre tous les jours et qui les épuise. Et puis les personnes âgées. Oui, cette tranche d'âge qu'il est convenu d'appeler le troisième ou le quatrième âge, qui les place face à une éternité très incertaine.
0: Est-ce que le phénomène a pris de plus amples proportions dans ce siècle ?
1: Oui, certainement, parce que je fais intervenir l'Écriture sainte. La Bible dit que toutes nos crises, et en particulier l'insécurité, résultent de notre séparation d'avec Dieu. parce que séparés de Dieu et parce que précisément nous vivons au sein d'un monde qui ne veut plus de Dieu, ils versent de plus en plus dans la peur de vivre, en même temps que dans la peur de mourir. À partir de quand l'homme a-t-il commencé de connaître l'insécurité? La Bible nous le fait savoir. À partir de cet événement douloureux qu'il est convenu d'appeler la chute et qui a séparé nos premiers parents de leur Créateur. Alors la Bible rapporte que l'Éternel s'était mis à la recherche d'Adam et d'Ève, qu'il les avait appelés, et qu'Adam lui avait répondu « J'ai entendu ta voix dans le jardin, j'ai eu peur, je me suis caché. » C'est à partir de là que l'homme a commencé d'éprouver l'insécurité. Voilà pourquoi j'ai pu dire que l'insécurité résulte de notre séparation d'avec Dieu. Il faut chercher dans cette direction-là.
0: Alors vous, que faites-vous lorsque quelqu'un vient dans votre bureau avec un problème d'insécurité? Que lui dites-vous?
1: J'essaie, bien entendu, de creuser la question avec lui, de voir quelles sont les raisons qui l'ont conduit à autant d'insécurité. Oui, je cherche à savoir dans quel domaine il éprouve le plus d'insécurité. Puis ensuite, je recherche avec lui, sur le plan humain, des réponses qu'il pourrait réellement lui convenir. Mais généralement, nous en arrivons à l'écriture. Et j'en arrive personnellement à des questions, évidemment, qui me donnent de savoir comment il se situe vis-à-vis des grandes vérités bibliques. Et très souvent, et c'est le cas la plupart du temps, la personne en face de moi vit comme si Dieu n'existait pas, ou encore elle croit en un Dieu tellement lointain et vague que ce Dieu-là ne peut rien pour elle. Alors, j'essaie à partir de là de conduire la personne à prendre conscience que sa véritable sécurité peut être en Dieu, lequel a dit dans sa parole qu'il est une tour forte et que si quelqu'un se réfugie en lui, il peut vivre et connaître la vraie sécurité.
0: Peut-on guérir de l'insécurité?
1: Certainement. Jean-Paul Sartre a dit ce qui suit: « Tous les hommes ont peur. Celui qui n'a pas peur n'est pas normal. » Et pour sa part, Gilbert Cesbron a qualifié la Terre de « planète de la peur ». Il y aurait de quoi désespérer à partir de telles réflexions. Mais heureusement, il y a Christ, lequel est dans sa personne remarquable, en même temps que dans son œuvre de rédemption, la réponse à toute cette insécurité.
0: Mais n'y a-t-il pas des rechutes? Même quand on est chrétien, on connaît l'angoisse, on connaît l'insécurité. Comment gérez-vous cette question des rechutes?
1: Ah, mais certainement, parce que une fois chrétiens, nous restons des hommes, avec leurs limitations, leurs défauts, leurs manquements. Et il nous faut réellement la présence de Jésus-Christ constamment avec nous pour pouvoir passer nos temps d'insécurité avec toute l'aide qu'il peut apporter dans ce sens.
0: Eh bien, Alain Choquier, merci de nous avoir répondu aussi gentiment. Nous vous retrouvons pour une prochaine émission. Au revoir.
1: Au revoir.
0: Avant de rendre l'antenne, je vous rappelle qu'il vous est possible de nous écrire, soit pour nous faire part de vos questions ou de vos remarques, soit pour nous demander un exemplaire de notre fascicule du jour, qui est cette semaine rédigé par le pasteur américain Billy Graham et dont le titre est « La puissance transformatrice de Christ ». La puissance transformatrice de Christ. Voici donc notre adresse. La Voix de l'Évangile, 13202 Marseille. La Voix de l'Évangile, 13202 Marseille. Vous pouvez aussi nous téléphoner aux heures de bureau au 42 22 43 55. 42 22 43 55. L'heure est venue de se séparer. Je vous donne rendez-vous pour une prochaine émission. D'ici là, portez-vous bien. À très bientôt. Au revoir.

Oui, à très bientôt sur Radio Bonne Nouvelle. Jean-Pierre Tintinaglia, un chanteur qui nous vient de Belgique. Je veux, Seigneur, te remercier. 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

Et sans trop tarder, c'est votre émission Vérité Évangélique. Nous allons retrouver nos amis de Parole de Vie qui vont nous parler une nouvelle fois d'un sujet très sérieux, le suicide. 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

0: Bienvenue à l'écoute de Paroles de vie. Avec Claude Buchold, nous avions ouvert le dossier suicide. Aujourd'hui, nous en parlons à nouveau, mais notre invitée, la psychologue Jacqueline Rogers, nous met en garde. Il y a des suicides. Alors attention aux généralisations hâtives. Elle parle d'expérience au micro de Farid Gilani. Elle a perdu un fils, cela fait maintenant une douzaine d'années. En faisant part de son témoignage et en voulant créer une association d'aide aux parents de suicidés, l'association Arc-en-Ciel, Jacqueline Rogers a eu le désir de dépasser sa douleur pour rejoindre celle de son prochain et celle du Dieu qui, par amour, se fait proche de chacun d'entre nous.
1: Est-ce que vous pourriez nous indiquer quelle est la différence qu'on peut faire entre une mère qui perd son enfant dans un accident de voiture ou de mort naturelle par la maladie, de celle qui, dont le fils se suicide ?
2: D'après les témoignages, mon vécu, mais surtout d'après les témoignages de très nombreuses mamans que j'ai entendues dans les groupes d'entraide que nous avons formés avec des parents touchés par le suicide, ces groupes arc-en-ciel, le choc est particulièrement violent. La perte de confiance en soi, l'angoisse, les symptômes physiques de douleurs somatiques sans fondement médical, cette impression d'avoir les tripes arrachées, aussi la culpabilité est très très fréquente. Et cette culpabilité, disons, est passablement renforcée par des visions psychologisantes de la situation. On lit assez fréquemment que le suicide d'un jeune est lié à une mauvaise communication familiale, à des liens symbiotiques avec la mère qui ne sont pas résolus. Disons que la psychologie courante, banalisée, qui passe dans la presse, c'est souvent très, très culpabilisante pour les parents et pour la maman en particulier.
1: Oui. Alors, vous êtes psychologue et vous êtes une mère qui a perdu son enfant. Quelle est votre version ?
2: Même par rapport au suicide d'adolescent, il faut penser au suicide au pluriel, parce que dans chaque situation est un cas particulier. Dans certains cas, j'ai effectivement constaté une espèce de désir de symbiose entre la mère et l'enfant et des remarques que la maman me rapportait, comme quoi l'enfant avait envie de rentrer dans son ventre. C'est donc très symbiotique. Mmh. Dans d'autres situations, on n'a pas du tout cette dimension-là. On a au contraire une dimension d'une distance assez grande. Il y a dans les situations de suicide auxquelles je pense, il y a parfois eu des épisodes de drogue, parfois pas du tout. Quelques cas, il y a eu des débuts d'évolution schizophrénique. Alors, par rapport à notre fils, pour moi, je tendrais à penser que les causes biochimiques, de déséquilibre biochimique passager, sont probablement les plus probables. Disons, Pascal était quand même intégré dans la famille, il était entouré, il avait des contacts avec ses camarades, il était intégré aussi dans la vie, il était donc francophone en Suisse allemande, et il était intégré dans la paroisse, il avait des responsabilités. Le lendemain de sa mort, il aurait dû passer des films de Charlot à une fête de paroisse, par exemple. Il avait de très bons camarades, et un très bon camarade avec qui il avait rendez-vous le soir même pour aller au théâtre. Les nombreux types de signes avant-coureurs qu'on donne par rapport au suicide, il y en a très très peu qui se sont retrouvés dans l'histoire de Pascal. Alors moi, en repensant à ça, j'ai eu le sentiment tout à l'heure que c'était un petit peu comme un vertige qu'il avait pris et tout d'un coup il avait basculé dans le vide. Comme ça, par vertige, par quelque chose qui était venu en lui sans qu'il puisse le contrôler. Il y a certainement une souffrance de différentes sous différents angles, des déceptions, des choses comme ça. Mais le degré de violence me paraît alors été sous-tendu certainement par des causes biochimiques.

0: Vous dites que le suicide n'est pas un choix.
1: Disons, je verrais presque cette évolution comme quand on attrape une maladie. Certainement, la phase de l'adolescence, une phase de fragilité, de métamorphose, si on veut, et où on est plus vulnérable aux maladies. Et je pense qu'il a peut-être vécu dans un milieu qui avait certains côtés un peu pathogènes. Ça m'ennuie de revenir là-dessus trop, mais tout de même, son maître de chimie, alors que c'était un passionné de chimie, tenait des propos très malsains en disant à ses élèves, par exemple, « Si vous avez envie de vous suicider, venez vers moi, je peux vous donner conseil. »
2: Le 30 octobre 1982, Pascal se présente sur les rails devant le train de 18h12 à Baden. Deux semaines avant, le dernier soir de vacances en Crète, il avait eu une sorte de crise. Selon sa mère, il était angoissé, écrasé par un poids invisible. Les mots s'étranglaient dans sa gorge, il pleurait à chaudes larmes. Il expliquait « Je n'arrive pas à me rendormir, j'ai perdu confiance en moi. » La psychanalyste Marie Balmary explique, dans l'un de ses ouvrages, que l'apparition de la conscience ne va pas sans angoisse, puisque pour chacun, il n'y a que lui qui puisse être lui-même. La solitude devient son lot.

0: Il ne parlait pas de son état physique, mmh. mais on a fait le tour de toutes sortes de problèmes. Mmh. Et notamment à ce moment-là, il disait que ce n'est pas toujours facile d'être admiré et adoré par ses parents et d'être un garçon qui s'adapte à toutes sortes de circonstances. Il avait vécu aux États-Unis, en Suisse romande, en Suisse allemande. Et c'était un garçon très doué, mais qui, quelque part, n'avait pas envie de sortir du lot. Et puis, il parlait aussi d'un besoin d'être guidé dans son évolution. Mm-hmm. Parce que c'était un enfant réservé et brillant, on était des parents très peu intrusifs. On le heurtait toujours avant d'entrer dans sa chambre, et puis on ne le pressait pas de questions.
1: C'est quelqu'un qui parle de droit d'ingérence morale. Quand il s'agit là de parler un peu de la prévention du suicide, mm-hmm. et que les parents se rendent compte qu'il y a des problèmes, enfin tous les jeunes ont des problèmes et mm-hmm. tout le monde en a, jusqu'où justement on peut s'ingérer dans la,
0: ben, ça vie. C'est une bonne question, parce que précisément je pense que si on s'était ingéré un peu plus, peut-être qu'on aurait pu éviter. Peut-être qu'on aurait pu, mais en tout cas, un des derniers soirs de cette semaine qui aboutit à son suicide, Pascal s'est retiré assez tôt. Au bout d'un moment, mon mari est allé dans sa chambre et puis il a essayé de parler avec lui. Et il a trouvé Pascal en pleurs et sanglotant, et puis ils ont parlé assez longuement pendant 2-3 heures. Et bon, il a évoqué ses problèmes, certaines difficultés de contact, certaines déceptions. Et disons que c'était déjà une sorte d'ingérence, si vous mmh. voulez. En même temps, le jour même, le matin même, quand j'avais eu cette espèce d'intuition en discutant avec une amie dont le fils s'était suicidé, mais dans des circonstances tout autres. Et j'avais fait la réflexion que l'amour d'une mère, si proche et si tendre soit-elle, ne suffit pas. À partir de cette intuition, j'avais été aussi très attentive. Et ça, c'était dans la même semaine. Et le samedi matin, quand je suis allée vers lui, je l'ai trouvé aussi couché. On voit qu'il était extrêmement fatigué, alors qu'il rentrait de vacances. Mmh. C'est pour ça que je pense à des phénomènes physiques, si on veut. Et là, j'ai alors fait une erreur au niveau de l'ingérence, c'est que je ne lui ai pas posé la question, Pascal, est-ce que tu penses à te suicider ? Alors que moi, j'avais cette question en tête.

0: On a fait, et ça c'est un message que j'essaye de donner dans les groupes arc-en-ciel, avec nos connaissances, on a fait le mieux qu'on pouvait mm-hmm. sur le moment. Mais il y a, disons, il y a des erreurs qui sont difficiles à se pardonner, par exemple, d'avoir pas interpellé directement. Mon mari l'a entendu, ils ont joué une partie de tennis 2 heures avant son suicide, ils se sont serrés la main. Ils avaient bien joué, et puis Pascal a dit notre dernier tennis. Mmh. Et comme on allait quitter le club, mon mari a eu un frisson dans le dos, puis il a tout de suite rationalisé. Effectivement, c'est la dernière fois qu'on joue là. Et puis, en effet, le lendemain, j'ai dû jouer à la place de mon fils. J'entends, ouais. On n'a pas repéré les messages ambivalents ou on n'a pas fait confiance à notre intuition. Et ça, je pense qu'on a le droit de se le reprocher. Mais on a fait néanmoins le mieux qu'on a pu, sur le moment. Mmh.
1: Parce que de sa part, c'était quand même des signes qu'il vous lançait, enfin des perches qu'il lançait.
0: Quoi. Probablement. Mais,
1: dont il n'était peut-être pas lui-même totalement conscient.
0: Non,
1: non plus,
0: sûrement pas.
1: Je ne pense pas qu'il ait non plus programmé sa mort.
0: Pas de manière consciente, sûrement non. pas. Mais en même temps, les appels à l'aide qui sont lancés dans un certain nombre de cas et qui sont entendus ne permettent pas nécessairement d'éviter le suicide. Il y a des fois une souffrance qui est telle que il y a pas d'alternative. Et puis, un certain nombre de ces jeunes sont des pèlerins de l'absolu, comme je l'ai lu quelque part, je trouve très bon l'expérience. En réentendant des témoignages à propos de la mort de Pascal, ça m'a rappelé le sens aigu de la justice qu'il avait. Et il y a aussi un sentiment d'impuissance devant le train où va notre monde et où c'est infiniment difficile de contribuer à plus de justice dans notre monde. Et je crois que beaucoup d'adolescents sont ouverts aux problèmes de notre société maintenant, peut-être plus qu'autrefois, plus conscients, et peut-être souffrent plus fortement de leur impuissance.

C'était Pierre Lachat. Il est temps de se quitter. Je vous rappelle l'adresse à laquelle vous pouvez nous écrire. Parole de vie, boîte postale 502, 75 666 Paris. Notez bien cette adresse. Parole de vie, boîte postale 502, 75 666 Paris. Au revoir et à bientôt.

Sur Radio Bonne Nouvelle, c'était une très jolie voix, Laurence Licari. L'amour qui est vrai, tiré de leur album du même nom, le groupe Jean 316. Je vous lis la traduction puisqu'il le chante en créole, ce groupe qui nous vient de Martinique. Si tu pardonnes aux hommes leurs fautes, Dieu te pardonnera aussi les tiennes. Car pardonner, c'est une preuve d'amour. Un rayon suffit pour relever un cœur abattu. L'amour est patient, l'amour est serviable, il ne cherche pas son intérêt, il ne s'irrite pas, il n'est pas envieux, il ne fait rien de malhonnête, mais il se réjouit de la vérité. Il croit tout, il ne médite pas le mal, l'amour ne périt jamais. Laisse l'amour de Jésus régénérer ton cœur. De très belles paroles, tirées bien sûr du premier livre aux Corinthiens, chapitre 13, dans la Bible. 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

Et sans tarder sur Radio Bonne Nouvelle, retrouvons notre ami le pasteur Kayayan qui va nous parler d'une personne, qui va nous parler de Jésus-Christ. 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

Voici, chers amis, dans notre émission de Perspectives réformées, la deuxième partie de cette étude consacrée à l'imitation de Jésus-Christ. Il est urgent à présent de déterminer en quoi et comment le chrétien participe à la passion du Christ. Si l'on interroge là-dessus l'apôtre Paul, un premier texte vient immédiatement à l'esprit, c'est Romains 6, où il est dit que par le baptême, le chrétien est devenu une même plante avec Christ, qu'il est mort avec lui pour vivre sa résurrection. Ensuite, dans 1 Thessaloniciens, chapitre 2e, « Vous vous êtes mis, mes frères, à imiter les églises de Dieu dans le Christ Jésus qui sont en Judée, car vous avez enduré les mêmes souffrances de la part de vos compatriotes que des Juifs. Certes, dira-t-on, les Thessaloniciens n'ont pas recherché la persécution, c'est vrai, mais ils ne s'y sont pas dérobés, ils n'ont pas fui les conséquences de leur foi, et c'est pourquoi on ne peut négliger ce texte. » Et voilà dans quel sens l'apôtre Paul parle d'imitation. Il s'agit bien d'être chrétienne, c'est-à-dire d'avoir part au Christ et donc d'abord à la croix. Au destinataire de sa lettre, dont la vie semble vécue sous le signe de la souffrance, l'apôtre Pierre écrivait « Le Christ ayant souffert dans la chair, vous aussi combattez avec cette même conviction que celui qui a souffert dans la chair en a fini avec le péché. » Donc à ses destinataires, l'apôtre Pierre dit « Vivez vos souffrances comme ressemblance, comme imitation du Christ. Elles sont la preuve de votre communion avec lui. Elles sont même votre communion. Telle est bien la signification de votre baptême. Cette communion n'est pas une imitation morale. Elle vous entraîne vers la libération du péché, vers une guérison de l'âme qui, si elle est accordée une fois pour toutes, au baptême, doit néanmoins se vivre sous le signe difficile de l'imitation volontairement acceptée. C'est effectivement un combat, mais c'est le combat même du Christ auquel vous participez. Il est maintenant temps d'essayer de pousser plus avant et de se demander quelles sont les implications d'une aussi étonnante association au ministère du Christ. Et c'est bien en effet d'association au ministère qu'il faut parler. Il serait faux et dangereux de limiter cette participation aux seules souffrances. Paul nous précise dans Philippiens 3 qu'on ne connaît jamais le Christ que sous un double aspect. Connaître Christ avec la puissance de sa résurrection et la communion à ses souffrances. Profitons de l'occasion pour alléguer tout de même un texte de l'Apocalypse 3. Le vainqueur, c'est-à-dire le chrétien à l'image du Christ, le martyr, devient une pièce maîtresse du temple de Dieu. Voilà qui mérite réflexion. Poursuivons donc l'étude de ces passages du Nouveau Testament relatives à notre imitation de Jésus. « Celui qui croit en moi, dit Jésus dans le 4e évangile, fera lui aussi les œuvres que je fais. Il en fera même deux plus grandes. Or, si votre curiosité vous pousse à chercher ce que c'est que l'œuvre du Christ dans l'évangile de Jean, vous découvrirez vite qu'il s'agit du salut, de l'œuvre de la nouvelle création de Dieu en Jésus-Christ. Et lorsque Paul traite de la mission de l'Église primitive, il n'hésite pas à lui appliquer les prophéties qui annonçaient la venue du Christ. Qu'ils sont beaux les pieds des messagers de l'Évangile. Or, le pluriel est une correction délibérée. L'original parle du messager. Tout ceci se voit comme ramassé dans l'étonnante formule que nous lisons dans le premier chapitre de la lettre aux Éphésiens. L'Église, corps du Christ, est la plénitude de celui qui remplit tout en tous. Ne vaudrait-il pas beaucoup mieux traduire la plénitude de celui qui se complète en tous de toute manière? Paul, Timothée, les chrétiens ne prennent pas la place du Christ. C'est lui seul qui est lié, et l'ascension est là pour nous rappeler que lui seul est déjà pleinement dans la gloire, qu'il est le chef de son corps. Ceci posé, gardons-nous de croire avoir tout entendu. Paul rappelle ici que l'on ne peut suivre le Christ sans être par là même associé à ses souffrances. Prendre ta part de souffrance. Il y a plus. Ce sont des souffrances subies à cause des élus et pour eux,
Allons-nous nous débarrasser de ce texte en prétendant qu'il n'y ait question que des vicissitudes de la vie missionnaire? Acceptons hardiment de reconnaître qu'il y a infiniment plus. Prends ta part des souffrances du Christ, des souffrances du Sauveur, du Serviteur, celles qui portent les faiblesses des autres. Voilà en quoi consiste ton activité d'évangéliste. N'ayons pas peur des mots. Cela signifie « entre dans le ministère vicaire du Seigneur ». Peut-être est-ce un peu scandaleux pour une sensibilité protestante, mais qu'importe si les apôtres nous entraînent jusque-là. La seule chose que je puisse dire maintenant, c'est que si le Nouveau Testament enseigne la seule passion du Christ comme rédemptrice, il dit aussi très constamment que le ministère de l'Église dans le monde est association et participation à cette souffrance-là. Dans sa deuxième lettre aux Corinthiens, saint Paul écrit « Les souffrances du Christ abondent pour nous ». Pour nous, Paul, de même par le Christ, abonde aussi notre consolation. Sommes-nous affligés? C'est pour votre consolation et votre salut. Dans 2 Corinthiens, le même apôtre, « Nous portons ce trésor dans des vases de terre pour qu'il soit bien évident que cette puissance ne vienne pas de nous. » Et voici l'explication de cet abaissement comme de cette gloire. Nous sommes donc dans les souffrances, nous portons toujours en notre corps la mort de Jésus afin que la vie soit manifestée. Ainsi la mort fait son œuvre en nous et la vie en vous. Voilà ce que signifie pour Paul porter en son corps la mort du Christ. Il entre dans l'œuvre du Christ au point que son service à l'égard des Corinthiens, les peines et les souffrances qu'il implique, reçoivent mystérieusement cette grâce de n'être plus seulement les renoncements qu'un homme s'impose pour le service d'une noble cause, mais la participation au ministère du serviteur qui est venu souffrir pour les autres et dont les souffrances ont une puissance de salut. Dans 2 Corinthiens au chapitre 5e, toujours l'apôtre, « De même qu'en Christ, Dieu réconciliait le monde avec lui-même, de même nous avons le ministère de la réconciliation. Nous sommes ambassadeurs, comme si Dieu exhortait par notre intermédiaire. C'est donc présentement que Dieu s'adresse à nous, c'est donc aujourd'hui le temps du salut. Dans cette perspective, la suite du développement s'éclaire. Ce ministère, poursuit l'apôtre, nous l'accomplissons comme Christ l'a accompli. Dans les tribulations et les souffrances, et le monde ne s'y trompe pas qui prononce sur nous le même jugement que sur le Christ, dont nous continuons l'action. Mais dans cette humiliation et cette pauvreté, nous enrichissons. Nous vous enrichissons. L'apôtre Paul va nous expliquer tout cela bien mieux que moi. Dans 2 Corinthiens, chapitre 2e, « Grâce soit rendue à Dieu qui, par le Christ, nous amène en son triomphe et par nous répand le parfum de sa connaissance, car nous sommes pour Dieu la bonne odeur de Christ. Ainsi, il a plu à Dieu que le monde puisse respirer ce parfum, et c'est l'Église qui le doit répandre. Dès lors, comme nous comprenons la conclusion inquiète de l'apôtre, qui est à la hauteur d'une pareille tâche? Un peu plus loin, il s'agit de savoir si Paul produira des lettres de recommandation attestant la validité de son apostolat. Mais l'Église de Corinthe est cette lettre lue et connue de tous les hommes, une lettre du Christ écrite par le ministère de l'apôtre poussé par le Saint-Esprit. Comprenons bien la marche de la pensée. Qu'est-ce qui justifie Paul et son autorité? Le fait que la communauté qu'il a fondée est, lui, l'instrument du Saint-Esprit, soit pour tous une déclaration du Christ, un évangile. 2 Corinthiens 3. Nous réfléchissons, et non pas nous contemplons, comme en un miroir la gloire du Seigneur, nous sommes transformés en cette image. Investis de ce ministère, nous répudions les silences honteux lorsqu'il faut clamer des condamnations ou des avertissements. Ainsi, nous présentons-nous devant tous les hommes et ceux dont l'intelligence n'est pas obscurcie voient briller l'évangile de la gloire du Christ, image de Dieu. Vous aurez noté le parallélisme des mots. Les chrétiens se transforment à l'image du Christ glorieux
et le monde peut avoir dans le fidèle miroir qu'ils offrent aux yeux de l'univers cette image même. L'évangile de la gloire du Christ présent au monde, dans et par les chrétiens. Voilà qui explique la protestation de l'apôtre. Nous ne nous prêchons pas nous-mêmes, nous ne sommes que vos serviteurs pour l'amour de Jésus. C'est Dieu qui brille dans nos cœurs pour faire resplendir la connaissance de sa gloire qui est sur la face du Christ. Et le texte continue, je vous le rappelle pour que vous ne disiez pas que nous sortons manifestement de notre sujet. Ce trésor, c'est-à-dire Christ, pour le monde, l'Évangile, nous le portons dans des vases de terre, portant toujours en notre corps la mort de Jésus. Ainsi, la mort œuvre en nous et la vie en vous. Parce qu'il est devenu homme, Jésus-Christ, et a fait sienne notre cause, nous pouvons être semblables à lui et faire notre sa mission. Voilà pourquoi imiter le Christ, le suivre, vivre sa présence et sa mission sur terre, évangéliser, cela ne peut signifier pour nous autre chose que porter avec les hommes, et même sans doute souvent à leur place, au nom du Christ, leur faiblesse, leur misère, leur faute matérielle ou spirituelle. Être avec eux, témoin de ce nouvel homme selon la volonté de Dieu qui en nom Jésus. C'est la raison pour laquelle l'imitation du Christ n'est, à la fin des fins, que l'imitation de Dieu. Voici la fin de l'étude consacrée au thème biblique de l'imitation de Jésus d'après le professeur Prigent.

Oui, nous retrouverons le pasteur Caillan très bientôt sur les ondes de Radio Bonne Nouvelle. La famille Herbourg qui nous interprète un cantique que vous allez sûrement reconnaître, qui n'est pas tout neuf, mais qu'ils ont remis au goût du jour. La famille Herbourg, notre famille québécoise, RBN, Radio Bonne Nouvelle, votre radio locale chrétienne.

Évangile selon Matthieu, chapitre 28. Après le sabbat, à l'aube du premier jour de la semaine, Marie de Magdala et l'autre Marie allèrent voir le sépulcre. Et voici, il y eut un grand tremblement de terre, car un ange du Seigneur descendit du ciel, vint rouler la pierre et s'assit dessus. Son aspect était comme l'éclair, et son vêtement blanc comme la neige. Les gardes tremblèrent de peur et devinrent comme morts. Mais l'ange prit la parole et dit aux femmes, « Pour vous, ne craignez pas, car je sais que vous cherchez Jésus qui a été crucifié. Il n'est point ici. Il est ressuscité, comme il l'avait dit. Venez, voyez le lieu où il était couché, et allez promptement dire à ses disciples qu'il est ressuscité des morts. Et voici, il vous précède en Galilée. C'est là que vous le verrez. Voici, je vous l'ai dit. » Elles s'éloignèrent promptement du sépulcre, avec crainte et avec grande joie, et elles coururent porter la nouvelle aux disciples. Et voici, Jésus vint à leur rencontre et dit, « Je vous salue. » Elles s'approchèrent pour saisir ses pieds, et elles se prosternèrent devant lui. Alors Jésus leur dit, « Ne craignez pas, allez dire à mes frères de se rendre en Galilée, c'est là qu'ils me verront. » Pendant qu'elles étaient en chemin, quelques hommes de la garde entrèrent dans la ville et annoncèrent aux principaux sacrificateurs ce qui était arrivé. Ceux-ci, après s'être assemblés avec les anciens et avoir tenu conseil, donnèrent aux soldats une forte somme d'argent, en disant, « Dites, ces disciples sont venus de nuit le dérober pendant que nous dormions. Et si le gouverneur l'apprend, nous l'apaiserons et nous vous tirerons de la peine. » Les soldats prirent l'argent et suivirent les instructions qui leur avaient été données. Et ce bruit s'est répandu parmi les Juifs, jusqu'à ce jour. Les 11 disciples allèrent en Galilée, sur la montagne que Jésus leur avait désignée. Quand ils le virent, ils se prosternèrent devant lui. Mais quelques-uns eurent des doutes. Jésus s'étant approché leur parla ainsi, « Tout pouvoir m'a été donné dans le ciel et sur la terre. Allez !» Faites de toutes les nations des disciples, les baptisant au nom du Père, du Fils et du Saint-Esprit, et enseignez-leur à observer tout ce que je vous ai prescrit. Et voici, je suis avec vous tous les jours jusqu'à la fin du monde. »

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1: Jésus-Christ vous aime.
2: Quiere cambiar sus vidas.
1: Il veut changer votre vie.
2: Que quiere cambiar sus corazones.
1: Il veut changer votre cœur.
2: Que quiere transformar la forma de vida.
1: Il veut changer votre mode de vie.
2: A una vida nueva y llena.
1: Pour une vie nouvelle et pleine.
2: A una vida segura.
1: Dans une vie sûre.
2: Y es lo que nos ofrece Jesucristo.
1: C'est ce que nous offre Jésus-Christ.
2: Cuando nos reconciliamos con Dios.
1: Quand il nous réconcilie avec Dieu.
2: Y Jesucristo nos da vida eterna porque Él es la vida.
1: Jésus-Christ nous donne la vie éternelle parce que lui-même est la vie.
2: Él es el creador, como dice el Evangelio de Juan.
1: Il est le créateur, comme le dit l'Évangile de Jean.
2: Por eso nos conoce y conoce lo que hay dentro de nuestro corazón.
1: Et par conséquent, il nous connaît et il sait ce qu'il y a dans notre cœur.
2: Por eso os quiero invitar a todos los que están escuchando.
1: Et je vais inviter à tous ceux qui sont en train d'écouter.
2: Que busquéis a Dios a través de la Biblia.
1: De chercher Dieu à travers la Bible.
2: Que oréis a Dios para que os dé el conocimiento de su mensaje.
1: Priez afin que Dieu vous donne la connaissance de son message.
2: Y que conectéis con Jesús para que haga el nuevo nacimiento en vuestros corazones.
1: Et que vous connectiez avec Jésus pour qu'il accomplisse cette nouvelle naissance dans vos cœurs.
2: Si no lo habéis hecho,
1: si vous ne l'avez pas encore fait,
2: os invito a que lo hagáis.
1: Je vous invite à le faire.
2: Probar.
1: Essayez.
2: Y ciertamente ocurrirá algo en vuestra vida.
1: Et certainement, il arrivera quelque chose dans votre vie.
2: Ciertamente, la Biblia está muy degradada, sobre todo en el país de España.
1: Il est vrai que la Bible est un peu méprisée aujourd'hui, particulièrement en France ou en Espagne, dans le Pays Basque.
2: Se creen que es un libro antiguo que está desfasado.
1: On croit que c'est un livre qui nous vient de l'Antiquité et qui est maintenant dépassé.
2: Pero es todo lo contrario. Es actual y es para hoy.
1: Mais il est actuel et il est pour aujourd'hui.
2: Su mensaje es para ahora.
1: Son message est pour maintenant.
2: Y por eso os invito a que ahora aceptéis a Jesucristo como vuestro Señor y Salvador.
1: Et je vous invite aujourd'hui à accepter Jésus-Christ comme notre Sauveur et votre Seigneur.
2: Que le pidáis perdón por haberle negado o por vivir a sus espaldas.
1: Vous lui demandiez pardon de l'avoir nié ou d'avoir vécu en lui tournant le dos.
2: Él quiere la reconciliación.
1: Lui veut la réconciliation.
2: Él quiere que nos acerquemos a él.
1: Il veut qu'on s'approche à lui.
2: A través de su palabra.
1: À travers sa parole.
2: Para conocer lo que él quiere.
1: Pour connaître ce que lui veut.
2: Por eso os invito a leer la palabra.

0: La palabra de Dios, la Biblia.
1: Je vous invite à lire la parole de Dieu.
0: Quizás empezar por uno de los evangelios.
1: Peut-être commencer par un des évangiles.
0: Que es lo más sencillo.
1: Qui est le plus simple.
0: Y más actual.
1: Et le plus actuel.
0: Y no olvidéis que sin Jesucristo vuestra vida será una vida sin vida.
1: Et n'oubliez pas que sans Jésus-Christ votre vie n'aura pas de vie.
0: Bueno, con esto es lo que quiero compartir con vosotros.
1: Voilà, c'est ce que je voulais partager aujourd'hui. Merci, José.

0: Oui, Éternel, moi je voudrais te redire encore une fois. Je vais être servante fidèle.
1: C'était en 95. Nous étions justement dans un camp en Albanie. Et nous étions une cinquantaine de jeunes, donc de Suisse romande, dans le cadre d'un camp de travail. Et nous étions en train de refaire une école. Donc peinture, portes, fenêtres, parce que la situation là-bas est tellement catastrophique que dans cette école, il n'y avait plus pupitres, plus fenêtres, plus de portes, plus de chauffage, plus rien du tout. Et durant un été, on est allé là-bas pour remettre un petit peu cette école sur pied. Et c'était en plein été. Plein été, 40, 45 degrés à l'ombre, dans un village où, bien sûr, vous pouvez l'imaginer, il n'y a ni électricité, ni eau, ni rien du tout, aucun confort. Alors, on se retrouve avec 50 jeunes de 12 à 22, 23 ans. On travaille 8 heures, 10 heures par jour, sans eau, sans électricité, difficile. Et nous allions chercher de l'eau avec nos véhicules à 15 kilomètres, avec des bonbonnes. On avait 3 litres. 3 litres d'eau par jour et par personne. Avec ça, il fallait se laver, il fallait faire la cuisine et il fallait boire. Alors, je vous assure, 3 litres par jour, ça va vite, hein? Enfin, vous imaginez un petit peu les conditions de vie. Cette eau, on la traitait, bien sûr, avec des pastilles, du chlore, enfin, etc., pour éviter les maladies. Et puis, est arrivé ce qui pouvait arriver. On est tous tombés assez gravement malades, des dysenteries, mais épouvantables. Tous, les 50. Mais ça prenait des dimensions un petit peu catastrophiques. Ça durait plusieurs jours, plusieurs nuits, et puis c'était des douleurs, mais épouvantables. C'est pas simplement une grippe intestinale comme on la connaît chez nous, c'est autre chose. Oh, on a commencé vraiment à paniquer. Puis on avait la responsabilité de ces jeunes, puis on s'est dit, mais Seigneur, on a commencé à crier, Seigneur, Seigneur, pourquoi? On est là pour te servir, on est là pour aider ce peuple qui est complètement mais désarmé, et puis c'est nous-mêmes qui sommes complètement maintenant désarmés. Et là, on y a vraiment vu mais une attaque. Et dans notre faiblesse extrême, on était vraiment mais à plat ventre. Un ou deux ont commencé quand même, ont pu commencer à se lever, puis à prier, à intercéder, à crier à Dieu. Seigneur, mais fais un miracle! Ces jeunes, on va être obligé de les renvoyer en catastrophe sur Genève. C'est plus possible. Et on avait cette responsabilité, cette mission de terminer ce travail et puis de rendre surtout ces jeunes aux parents dans un état à peu près normal. Et chose extraordinaire, on a commencé à faire des espèces de petits groupes de prière dans cette école, aux quatre coins de cette école. Dans la faiblesse extrême, ces jeunes et ces responsables qui commençaient à prier avec foi. Et chose extraordinaire, je peux vous dire qu'en 4 heures de temps, 5 heures de temps, cette maladie qui touchait mais tout le camp a été mais littéralement mais complètement terrassée, supprimée, évacuée. Ça a été pour moi une expérience mais extraordinaire. Alors on peut se poser la question, on peut se dire mais dans le fond mais pourquoi est-ce que Dieu a permis ça? Pourquoi est-ce que Dieu est allé jusqu'à ce point? Comme si c'était un petit peu un test pour voir un petit peu comment on allait réagir. Et là, je crois que c'est au moment de notre faiblesse extrême que Dieu est intervenu, que Dieu a fait ce miracle. Ils sont rentrés avec un autre visage de la vie. Combien de fois le doute s'installe? Combien de fois cette nature humaine, ma nature, elle est résolument mauvaise par définition. Impossible de faire quoi que ce soit de bon, mais la grâce de Dieu qui vient à notre secours et qui change, qui bouleverse les circonstances. Et c'est ça qui est extraordinaire. On peut pas tous faire des camps de jeunes, et puis il n'y a pas que les camps de jeunes. Dieu agit partout, là où des gens prient, intercèdent. Eh bien, je crois que Dieu est vraiment ce fondement de nos vies. Et j'aimerais vraiment vous laisser cette pensée que si Dieu est avec nous, qui sera contre nous?

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Oui, pour commencer cette émission, le groupe Visa. Le groupe Visa, prends-moi dans tes bras. Oui, un cœur blessé qui comprend que si on demande simplement à Jésus-Christ, si on demande à Dieu de nous prendre dans ses bras, bien il le fera. Et c'est la seule chose qui est nécessaire pour être guéri, pour retrouver la paix. Visa.

0: Oui, un appel à Dieu, un appel que Dieu prend sérieux parce qu'il a promis de toujours ouvrir à celui qui le cherche sincèrement. Nous retrouvons nos amis de la Voix de l'Évangile qui reçoivent aujourd'hui le pasteur Jacques Lauzet de Nîmes qui va nous parler du livre de Jonas. 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
1: 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Bonjour à vous, chers amis à l'écoute. Merci de nous rejoindre dans ce jour de grâce. Merci aussi de faire une petite place à la Bible en nous écoutant. Nous retrouvons aujourd'hui le pasteur Jacques Lauzet de Nîmes pour une réflexion tirée du livre de Jonas dans la Bible. Mais avant de le retrouver, je vous propose, comme à l'accoutumée, d'entendre un groupe, une chanson. Aujourd'hui, c'est le groupe Jules 25 qui chante « Je le sais ».

Amis à l'écoute, bonjour. Qui n'a pas entendu parler de Jonas et de son séjour dans le ventre d'un grand poisson ? D'une baleine, on crut bon d'ajouter certains. Mais ce détail complémentaire n'est pas exact. Restons-en, si vous le voulez bien, à ce que Jésus dit au sujet de Jonas. Et je vous propose d'écouter ce récit tel que nous le lisons dans l'Évangile de Luc, au chapitre 11, à partir du verset 29. Je lis. Comme le peuple s'amassait en foule, Jésus se mit à dire « Cette génération est une génération mauvaise. Elle cherche un signe. Il ne lui sera donné d'autre signe que celui de Jonas. Car de même que Jonas fut un signe pour les Ninivites, de même le Fils de l'homme en sera un pour cette génération. » Et un peu plus loin, au verset 32, « Les hommes de Ninive se dresseront lors du jugement avec cette génération et la condamneront parce qu'ils se sont repentis à la prédication de Jonas. Et voici, il y a ici plus que Jonas. » Si nous prêtons attention à ces paroles de Jésus, nous pouvons faire plusieurs découvertes. Et voici la première. C'est que la mentalité des hommes de notre génération n'est pas tellement différente de ce qu'elle était au temps lointain de Jonas. Les hommes cherchent un signe ou des signes. Ils veulent une preuve, des preuves, et au gré de leur imagination ou de leur désir, ils courent désespérément après quelque intervention mystérieuse et saisissante d'un au-delà pour acquérir une conviction. Peut-être, amis à l'écoute, vous attendez-vous encore à quelque événement susceptible de balayer vos doutes. Peut-être réclamez-vous sans cesse des arguments nouveaux pour croire. La réponse de Jésus devant une telle attitude tombe comme une sentence. Une génération mauvaise, c'est ainsi qu'il la caractérise. Et l'humanité, notre monde contemporain, sans cesse à la recherche de signes nouveaux, de démonstrations toujours plus convaincantes, atteste de cette manière qu'elle est, aux yeux de Dieu, son véritable état. Il est mauvais. Tous les hommes sont mauvais. C'est la Bible qui nous le dit. Mais le texte que nous avons déjà lu nous conduit à une deuxième découverte. Et c'est ici qu'intervient ce personnage, sortant de notre siècle, Jonas. Il ne sera donné à cette génération mauvaise. Il ne nous est donné à nous aussi, hommes de la fin du XXe siècle, d'autres signes que celui de Jonas, dit Jésus. Et Jésus explique, dans un autre évangile, l'aventure arrivée à Jonas et le parallèle qu'il établit avec la mort que lui-même connaîtra bientôt. Je lis ce texte dans l'évangile de Matthieu, au chapitre 12, le verset 40. De même, dit Jésus, que Jonas fut 3 jours et 3 nuits dans le ventre du grand poisson, de même, le Fils de l'homme sera 3 jours et 3 nuits dans le sein de la terre. »

0: Et voilà la deuxième découverte. Le drame vécu par Jonas annonce prophétiquement un événement plus poignant encore. Celui vécu par Jésus-Christ qui a librement accepté le sacrifice et qui est réellement mort sur une croix au mont Golgotha. Nous apprenons ici que la mort de Jésus il y a 2000 ans sur une croix n'est pas un hasard de l'histoire. Cette tragédie s'inscrit dans un plan établi par Dieu pour le salut des hommes pécheurs. Nous donc, hommes et femmes d'aujourd'hui, avons à considérer la mort de Jésus non pas comme un fait imprévu, mais comme le jalon nécessaire dans un but bien déterminé. Il s'ensuit que nous sommes concernés par l'événement. Nous ne pouvons pas rester indifférents en face de cette réalité. Et c'est alors qu'une troisième découverte s'impose à la lecture de notre texte de Luc. Elle a trait à la similitude du message exprimé par ces deux personnages pourtant tellement dissemblables. Jonas, un simple mortel, et Jésus, le Fils de l'homme, annoncé sous ce nom par le prophète Daniel des siècles avant sa venue sur la terre, tous deux, Jonas et Jésus, constituent pourtant également un signe. Jonas pour les habitants de Ninive, le Fils de l'homme, Jésus, pour cette génération méchante. Et voici le contenu de cette troisième découverte nécessaire à chacun de nous, hommes d'aujourd'hui, à mise à l'écoute, qui vous interrogez peut-être sur les raisons que vous pourriez avoir de croire. De même que Jonas, arraché à la mort, c'est-à-dire expulsé vivant du ventre du grand poisson, le texte biblique nous dit « vomi du ventre du grand poisson ». De même que Jonas a prêché la repentance aux Ninivites qui se sont repentis, de même Jésus, ressuscité, vainqueur de la mort, en sortant vivant du tombeau, annonce le salut au monde entier. L'homme Jonas a prêché la repentance à des hommes pécheurs, et ceux-ci sont revenus de leur mauvaise conduite. Et Jésus, le Fils de Dieu, invite tout homme à se repentir et à croire en lui, en sa mort pour les pécheurs et à son triomphe sur la mort par sa résurrection. Cette invitation à la repentance lancée par Jésus n'est pas une banale exhortation humaine. Elle ne relève pas d'un simple propos d'un moraliste. Il y a ici plus que Jonas. C'est Dieu en personne qui, par la bouche de son Fils Jésus-Christ, fixe à chacun de nous la condition indispensable pour entrer dans un chemin nouveau afin de connaître la paix avec Dieu. Si le seul discours de Jonas adressé à la population de Ninive a fait que celle-ci prenne son appel au sérieux, combien plus devons-nous prendre au sérieux l'appel de celui qui a accepté pour nous de passer par la mort à la croix et a vaincu la mort? L'insensé qui négligerait cet appel à se repentir, à changer de direction pour suivre le Christ, accomplirait un acte de folie dont il supporterait les conséquences jusque dans l'éternité. L'Écriture nous invite aujourd'hui, si nous entendons sa voix, à ne pas endurcir notre cœur. C'est le moment, amis à l'écoute. Le salut en Jésus-Christ, par lui seul, est à la portée de tous ceux qui se repentent et qui croient qu'il est le Fils du Dieu vivant, vainqueur de la mort. Alors, ne laissez pas sans réponse l'appel que Dieu vous adresse maintenant.
1: Merci, pasteur Lozé, pour vos paroles inspirées de l'Évangile et de ce beau livre de Jonas, un livre qui a décidément beaucoup de choses à nous apprendre. Eh bien, puisqu'il faut rendre l'antenne, je vous rappelle qu'il est toujours possible de nous écrire, soit pour nous faire part de vos questions ou de vos remarques, soit pour nous demander un exemplaire de notre étude biblique par correspondance, qui est, je le rappelle, entièrement gratuite. Voici donc notre adresse. La Voix de l'Évangile, 13202 Marseille. La Voix de l'Évangile, 13202 Marseille. Vous pouvez aussi nous téléphoner aux heures de bureau au 42 22 43 55. 42 22 43 55. L'heure cruelle de la séparation est arrivée, il faut se quitter. Je vous donne rendez-vous pour la prochaine émission. D'ici là, portez-vous bien. À très bientôt. Au revoir.

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Oui, tiré de leur album Histoire d'amour, La Famille Harbour, un compact disque qui est sorti en 1993. 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

0: Oui, nos amis de Parole de vie, avec un sujet bien difficile, mais malheureusement ô combien actuel, le suicide. Nos amis de Parole de vie sur Radio Bonne Nouvelle.
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Quand on est deux, c'était le duo Eden. La solitude n'est pas le lot exclusif des célibataires. Tout homme est seul, même en groupe, même en couple. Mais tout homme s'en remettant à Jésus peut ne plus être seul. Il vit alors avec Jésus, quelles que soient les circonstances de la vie, qu'il soit sans famille ou au contraire très entouré. Pourtant, ceci mérite d'être confronté à la réalité et plus précisément à la dure réalité de la dépression et du suicide. C'est le thème de cette émission que nous poursuivons en compagnie du psychiatre Claude Buchol, établi en région parisienne. Farid Gilani conduit l'entretien.

0: J'aimerais, avant qu'on continue, encore parler d'un diagnostic psychiatrique, puisque je suis psychiatre, qu'il faut absolument évoquer quand on parle évidemment de suicide ou de tentative de suicide, bah, c'est la dépression. Je me souviens qu'un suicide qui a fait beaucoup de bruit en France, c'est le suicide du Premier ministre, M. Bérégovoy. Oui. Et dans les médias, bon, il y a eu toutes sortes d'interrogations. Finalement, en tant que médecin, je me suis rendu compte qu'il y a une question qui n'apparaissait pratiquement pas, c'est était-il déprimé? Présentait-il un état dépressif? Alors bon, je ne parle plus de M. Bérégovoy, hein, c'est pas moi qui le suivais. J'aimerais qu'on sache qu'un état dépressif, ça présente certains signes, hein, comme bon, les insomnies, surtout on ne dort plus la nuit, comme un changement de mentalité, hein, pour quelqu'un qui était relativement normal, entre guillemets, tout à coup, n'arrivait plus à se concentrer, tout devient lourd, l'avenir devient noir, les idées deviennent franchement noires, noir c'est noir. Et puis, on a plus ou moins des idées de mourir, d'en finir. C'est-à-dire donc tout ce changement de la mentalité, comme ces troubles du sommeil, ces troubles de l'appétit, on ne mange plus, on maigrit. Parfois, toutes sortes de douleurs physiques, plus ou moins bien affirmées. Voilà, cela pourrait bien être la dépression. Hein. Dans ce cas-là, ce que je veux absolument conseiller aux gens qui nous écoutent, hein, c'est soit de consulter s'il s'agit d'eux, un médecin, soit d'accompagner s'il le faut, ou au moins conseiller la personne qui souffre pour qu'elle aille voir un médecin. Parce que s'il y a un diagnostic de dépression, eh bien, parfois, il y a une certaine urgence de mettre à l'abri d'un geste suicidaire.
1: Mais est-ce qu'il y a automatiquement, parce que là, donc notre sujet c'est le suicide, vous parlez de la dépression, est-ce que tous ceux qui procèdent à des tentatives de suicide ou bien à des suicides réussis ont été des personnes dépressives?
0: Non. Oui. Non, non, non, pas du tout. Il ne faut pas confondre les deux.
1: Donc toute dépression ne conduit pas forcément à un suicide.
0: Et tout suicide n'est pas la conséquence d'une dépression. Il n'y a pas de lien absolu entre les deux.
1: Hein. Non, je veux dire, c'est rassurant pour ceux qui traversent peut-être une période de dépression.
0: Oui, oui, oui, oui, oui.
1: Ils ne se sentent pas...
0: Ah oui, il y a beaucoup de gens dépressifs. Et il y en a un certain nombre qui passent par une dépression caractérisée. Les idées de mort, elles, sont relativement fréquentes dans la dépression. Mais cela ne veut pas dire que c'est des idées de suicide et qu'on va passer à l'acte suicidaire. Hein. Ça, tout ça, c'est une question d'appréciation et parfois même une question du moment, dirais-je. Hein. On ne peut pas toujours prévoir. Oui.
1: Ces idées de mort, on s'aperçoit que certains personnages bibliques même en avaient, tel le prophète Jérémie ou Job.
0: Oui.
1: Est-ce que ces personnes-là, vous les considérez comme des personnes qui sont passées par des périodes suicidaires?
0: Ce sont des personnes qui sont passées par des moments dépressifs. Je voudrais d'autant le souligner pour les chrétiens qui ont parfois quelques hontes à reconnaître qui passent par un moment dépressif ou qui sont déprimés. Hein. Mais voyez la Bible, on trouve un passage dépressif chez pas mal de prophètes, Moïse, Jérémie, Jérémie qui dit « Maudit soit le jour où je suis né hein. », Moïse qui dit à Dieu « Tue-moi si j'ai trouvé grâce à tes yeux », le prophète Élie qui se retirer au désert et demande la mort à Dieu, Jonas et d'autres. Hein. Donc ils sont passés par un moment dépressif, dirais-je. Était-il suicidaire pour autant? Eh bien, j'ai envie de faire cette énorme distinction, c'est qu'ils n'ont pas eu la pensée de se tuer. Ils ont demandé à Dieu de leur ôter la vie, mais il n'y a pas eu l'idée de se tuer eux-mêmes. Et pour nos contemporains, il y a là... quelque chose de tout à fait clair hein, dans la Bible, c'est que les pensées de mort, on les trouve fréquentes dans la Bible, aussi chez les psalmistes. Et on pourrait citer pas mal de psaumes. Par contre, le geste de se tuer délibérément est rare. Si on fait le compte, on trouvera, je pense, 3 suicides dans la Bible. Celui du roi Saül, qui se précipite sur son épée, dans un contexte tout à fait clair, c'est qu'il était sur le point d'être pris par les ennemis et qu'il voulait échapper à tous les supplices qu'on pourrait lui infliger. Hein. Il y a un certain Achimélec qui s'est suicidé parce qu'on n'a pas suivi son conseil. Cela fait penser à une sorte de sentiment de lèse-majesté qu'il n'a pas pu assumer. Mmh. Et puis, y a Judas, le disciple de Jésus.
1: Le traître.
0: Le traître. Oui, le traître qui s'est pourtant repenti, puisqu'après avoir livré Jésus, il est retourné chez les sacrificateurs et les gens du Sanhédrin pour leur dire « j'ai péché hein, ». C'est à eux qu'il avait livré Jésus. Mmh. Pour leur dire « j'ai livré le sang innocent ». Il voulait leur rendre l'argent. Et qu'est-ce qu'ils lui ont répondu ? Ils lui ont répondu « cela te regarde ». Je me dis, le drame de Judas était de confesser son péché, de revenir sur sa faute, non pas auprès de Jésus, non pas auprès de Dieu, mais auprès d'hommes qui l'ont renvoyé à sa culpabilité, à sa faute. Mmh. Il s'est trouvé affreusement seul.
2: Il y a l'espoir qui est le plus fort. Il y a l'espoir, Seigneur, grâce à toi. Et c'est le chœur évangélique de Lausanne qui chante cet espoir dont nous avons certainement besoin.

0: Compte tenu de ce que vous venez de dire, nous n'avons pas le droit de nous ôter la vie.
1: Écoutez, je pense que l'enseignement biblique est clair. Ce n'est pas finalement la question du suicide qui est abordée comme telle dans la Bible. Elle n'est pas du tout abordée. Il y a ces trois exemples dont je vous ai parlé. C'est finalement au commandement « Tu ne tueras point, tu ne tueras pas » qu'il faut se référer. Et c'est aussi à la valeur qu'a la vie aux yeux de Dieu, le créateur de la vie, que nous devons nous référer pour réfléchir à cette question « Est-ce qu'un chrétien, est-ce qu'un croyant, est-ce qu'un homme devant Dieu a le droit de se suicider ?» Mais c'est vrai qu'on peut parfois être dans un cas limite, comme on peut l'être en ce qui concerne la peine de mort ou la guerre. C'est une vaste discussion, comme vous savez. Alors se tuer soi-même, c'est alors un face-à-face, non pas avec la loi de Dieu, mais avec la personne de Dieu, lui-même, qui est en jeu, qui peut nous sauver. C'est-à-dire que vivre n'est pas un devoir, mais vivre est une grâce que Dieu nous fait. Vivre est un cadeau que Dieu nous fait. Il y a des gens qui me posent cette question, mais Dieu qui est un Dieu d'amour, ne me donnerait-il pas cette liberté pour m'en sortir de toutes ces souffrances, de me tuer? Eh bien, j'ai envie de dire, la liberté que Dieu nous donne n'est pas la liberté de mourir quand nous le voulons, mais la liberté qu'il nous donne, c'est la liberté de vivre. C'est-à-dire que tant et tant de gens que je vois, je les trouve souvent tellement prisonniers, tellement emmêlés dans toutes sortes de liens psychologiques, de liens familiaux, de problèmes qui n'arrivent plus à s'en sortir, à y voir clair. Ben, j'ai envie de dire que la liberté que Dieu nous donne, c'est de pouvoir sortir de tout ce qui nous lie, de tout ce qui nous retient pour vivre pleinement. L'amour de Dieu est là pour nous donner la liberté de vivre. C'est alors, bien. J'aimerais tout de même dire qu'il n'est pas facile de vivre. Parfois. Les gens normaux, entre guillemets, parce que je n'en connais pas de gens normaux, hein. Moi je ne suis pas normal, ne soupçonnent pas parfois combien il peut être difficile de vivre. Hein, quand tout ce qu'on fait angoisse, quand tout choix qu'on doit prendre est une montagne à renverser, quand on ne dort plus, etc., etc. Qu'il peut être très difficile de comprendre la personne qui a des idées suicidaires et qu'il faut se garder de juger en conséquence. Combien je me rends compte aussi de ce besoin qu'ont les gens d'entendre que Dieu est là et que Dieu est amour.

L'Éternel te bénisse et te garde. Cette bénédiction de Dieu est extraite du livre biblique dit des Nombres au chapitre 6. Voilà, si vous voulez nous écrire, faites-le à l'adresse suivante. Parole de vie, boîte postale 502, 75 666 Paris. Je répète, parole de vie, boîte postale 502, 75 666 Paris. Au revoir et à très bientôt.

un album qui est sorti en 95, Philippe Pasquier, Plus jamais sans Jésus. 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Philippe Pasquier, alléluia, un vrai témoignage. 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

Je veux moi aussi une vie meilleure, une vie transformée. Et je veux faire maintenant cette prière. Je crois que Jésus est le Fils de Dieu. Je t'accueille dans mon cœur, tu peux venir t'y installer. Je crois que tu es mort et ressuscité pour nous racheter et nous délivrer de la mort. Toutes choses anciennes sont passées, voici toutes choses sont devenues nouvelles. Je m'attends à voir ma vie se transformer parce que je crois aux promesses de la Bible qui est la parole de Dieu. Merci Jésus pour cette action merveilleuse et je rentre avec joie dans le royaume de Dieu. Amen.

Allez, bonne nouvelle, votre émission Vérité évangélique. Nous allons retrouver dans quelques instants monsieur le pasteur Kayayan avec Perspective réformée. 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
1: Chers amis, après avoir survolé l'essentiel des discours du Christ sur la récompense qui attend ses fidèles, posons un regard sur les écrits apostoliques qui traitent du même sujet. Ces écrits contenus dans le Nouveau Testament abondent en riches enseignements. Les justes, déclarent-ils, recevront le prix qui leur sera décerné. Il n'y a pas l'ombre de doute. Ce ne sera pas possible, en une brève émission comme la nôtre, de vous lire tous les passages relatifs ou même d'en signaler les références. Je me contenterai donc simplement de citer le plus important d'entre ces passages. Le texte écrit de mon message d'aujourd'hui comportera ces références à l'intention de ceux qui souhaiteraient les examiner de plus près. Permettez-moi aussi de vous rappeler que le texte de toutes nos émissions est à votre disposition. Il suffit de nous en faire la demande. Le premier point à retenir de la lecture de ces écrits apostoliques est que le fidèle disciple du Christ, ou bien, si l'on veut, selon l'Ancien Testament, le juste, reçoit sa suprême récompense en devenant l'objet du salut. Il est sauvé du péché et de sa condamnation. Il est affranchi de l'esclavage de Satan et libéré de son empire. Les liens du péché qui l'encerclaient ont été brisés. Désormais, il se trouve à l'abri de la colère céleste. Il jouit du privilège d'une glorieuse libération. Il est devenu l'objet des compassions divines. Il reçoit le pardon des péchés. Il a abandonné son hostilité rebelle envers Dieu et il s'est réconcilié avec lui. Entre lui et le Seigneur, une alliance de paix a été scellée grâce au Seigneur. L'homme égaré et aliéné de Dieu à présent est devenu l'enfant du Père Céleste. L'enfant prodigue est réadopté. L'Esprit Saint témoigne à son esprit qu'il est enfant de Dieu. Et dans cet esprit nouveau, il peut invoquer Dieu comme Abba, Père. Il est son enfant particulier, précieux, car le Seigneur connaît ceux qui lui appartiennent. Son nom est inscrit sur leur front. Leurs noms sont inscrits dans le livre de la vie. Dieu les scelle et leur accorde les arts ou la garantie de son esprit. Ainsi a commencé une relation toute nouvelle et une vie nouvelle est cultivée entre le Sauveur et le Sauvé. Dieu appelle ses élus à communier avec son Fils unique. Le fidèle est participant aux grâces infinies du Christ. Il est transporté des ténèbres à l'admirable lumière du Fils de Dieu. Il est enfant de lumière. Il marche comme un enfant de lumière. Il ne prend plus part à des actes iniques et il renonce au comportement des fils de la rébellion et des ténèbres. Il est purifié de toute tache d'iniquité. Il marche en bonté, en justice et en vérité. Non seulement le chrétien est purifié de ses péchés, mais encore sanctifié. Il a été élu et appelé en vue de la sainteté et de la pureté. Il renonce à toute iniquité, tel un saint élu de Dieu, et à la suite de tous les saints de son peuple, l'Église, il se revêt de compassion, de pitié, de douceur, d'humilité, de patience, d'esprit du pardon, et par-dessus tout, il revêt l'amour qui est le lien de la perfection. Il a les mains pures et le cœur sans tache. Il est juste par les œuvres. Il conserve son corps saint comme le temple, la demeure même de Dieu, là où habite l'Esprit Saint. Il mortifie les viles passions et combat les convoitises charnelles. Il se défait de tout acte charnel et méchant afin de s'édifier comme le sanctuaire du Père, de Dieu, fondé sur le fondement des prophètes et des apôtres. Il est rempli du Saint-Esprit, orné, enrichi des merveilleux fruits de l'Esprit. Dès lors, il peut compter sur les directions divines. Ses pas sont illuminés, se dirigent vers l'Esprit Saint. Il est l'objet de la protection et de l'assurance de Dieu. Il est entouré de son infini et indéfectible amour. Rien ici-bas ne peut l'en séparer, l'arracher de ses liens. Ni peine, ni puissance, ni créature mortelle ou céleste ne l'en sépareront. Dieu aime les siens d'un amour fort et tenace. Il veille sans relâche sur eux. Il déverse ses abondantes bénédictions inondées de son amour. Il fait germer en leur cœur un amour sincère, sans fraude. L'amour parfait bannit toute crainte, écrivait saint Jean. Le chrétien est sans crainte, armé d'un saint courage. Même dans la persécution, il donne la preuve de celui-ci en conservant tout son optimisme réaliste de chrétien. Il est certain que le Seigneur, par sa bonté, le protégera. Il ne permettra pas qu'il soit tenté au-delà de ses forces, mais s'il est tenté, il lui accordera le moyen de l'en délivrer pour qu'il persévère et exerce sa patience. Le Seigneur éternel en qui il a placé sa confiance le préservera sans faute du scandale, de l'errance, de la chute. Même s'il doit subir le martyre, ceux qui auront tué le corps ne pourront pas atteindre son âme immortelle. Le fidèle est appelé à une vie de victoire. Aussi est-il rempli de reconnaissance pour la victoire déjà acquise par le Seigneur Jésus-Christ. Il peut vaincre le monde, le péché, le moi égocentrique, la terreur de la mort. Dans son essence et dans son existence, il bénéficie et il se plaît aux trésors impérissables. Persuadé qu'il est fils adopté, il se sait héritier de ce qui appartient à Dieu. Il en est le maître et le possesseur. Tous ses besoins seront pourvus par les riches réservoirs célestes. Il ne se préoccupe pas à la manière des sans-dieux. Il ne boira pas du noir comme s'il n'avait aucune espérance et ne sombrera pas en l'angoisse. Quelqu'un au-dessus de lui prend soin de sa personne. Il a part à l'héritage échu aux saints, récipiendaire des promesses divines. En sa qualité nouvelle de fils réconcilié, il est héritier de Dieu et co-héritier avec le Christ. Comme tel, il a accès à toutes les grâces et à chacune des bontés du Christ et de Dieu. Quelqu'un de riche de toutes ces faveurs infinies, quant au nombre, permanente, quant à la durée, ne saurait vivre, se complaire dans la tristesse et désespérer. Effectivement, il jouit également de la paix et de la joie par l'Esprit Saint. Sa paix, une paix de Dieu, dépasse toute intelligence humaine. Sa conscience a été déchargée du fardeau des fautes. Son esprit évalue le plus grand bienfait de la vie, le pardon de ses péchés. Il en ressent une joie débordante. Il se réjouit en l'espérance en Dieu. La source en est le Seigneur en personne. Sans cesse, il se réjouit en le Seigneur. Les diverses épreuves qui surviennent sur lui, il les considère comme dignes de joie, assuré qu'une perfection va en naître. Dans les tribulations, il sera capable de ne pas laisser tarir sa joie sereine et inexprimable. Il est persuadé que les souffrances du Christ, auxquelles pour l'instant il a part, lui permettront à la fin d'avoir également part à la gloire éternelle. Une telle pensée le remplit de consolation et lui accorde une joie plus grande encore. La cause de cette joie et de ce courage, c'est la lumière. Le Dieu de toute espérance le remplit de toute joie et de toute paix. L'espérance de sa vocation, le Seigneur l'a engendré en vue d'une espérance vivante. N'oublions pas non plus, il est sauvé en espérance, qu'il porte sur lui le casque du salut en espérance, et que cette espérance heureuse lui sert d'ancre solide. L'espérance n'est pas de nature temporaire, mais pour la vie éternelle. Elle se fonde en Christ Jésus. La vie nouvelle reçue en Christ est éternelle, aussi bien du point de vue de sa qualité que de sa durée. Le disciple du Christ est dès ici-bas immortel, comme il le sera dans l'au-delà. Pour lui, la mort est morte, complètement dévitalisée, son aiguillon a perdu son venin, la tombe ses terreurs, la mort signale la fin de ses tribulations, le repos de ses multiples et lourdes labeurs, la paix permanente qui se prolongera dans la vie éternelle. La mort n'est que le déplacement de la tente terrestre, l'abandon de l'édifice d'ici-bas, fragile et passager, pour entrer dans les demeures célestes et éternelles. Par le portique de la mort, il s'introduit en la cité dont Dieu est l'architecte. Il n'a pas peur de livrer son corps à la terre, car il a l'assurance que les morts en Christ ressusciteront. Quand cette heure viendra, sa forme terrestre revêtira la forme céleste. Sa corruption sera changée en incorruptibilité, le corps mortel en corps immortel. Cette vie à venir sera d'une gloire resplendissante, et celui qui persévère dans les bonnes œuvres gagnera la gloire et l'honneur. Ceux qui ont fidèlement servi le Seigneur recevront la couronne de gloire. Il ne nous est guère possible de concevoir cette gloire céleste et la décrire par des termes du langage humain. Nous ne pourrions qu'en saisir partiellement la réalité resplendissante en donnant quelque peu libre cours à notre imagination et en nous contentant surtout des